Et c'est déjà la fin de notre coin classique pour garder cette intégralité de ces concertos. Je vous propose de nous retrouver dans une prochaine émission pour écouter le concerto numéro 2 de Beethoven. Il s'agissait là de Wilhelm Kempff au piano qui interprétait le premier concerto de Beethoven, concerto numéro 1 en ut majeur opus 15. Il était accompagné de l'orchestre philharmonique de Berlin dirigé par Paul van Kempen. Wilhelm Kempff, bien sûr, vous vous en doutez, l'enregistrement n'en est pas d'aujourd'hui. Il a été effectué en 1953. Et c'était le coin classique.

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et le mot respect. 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Écoutez-le, c'est un chant d'amour.

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1: Amis auditeurs, bonjour, bienvenue à l'écoute de cette émission. Nous accueillons Christophe Selmar, professeur de Bible, psychologue, pour poursuivre cette étude de la parabole du jugement des nations contenue dans l'évangile de Matthieu, chapitre 25. Christophe Selmar, bonjour.
2: Bonjour Denis, bonjour à vous tous qui êtes à l'écoute.
1: Un nom de parabole qui peut être un peu moins connu que les autres, la parabole du jugement des nations. Nous la découvrons petit à petit. Jugement, vous nous avez souvent dit à ce micro qu'il est question de libération dans ce terme. Or, nous avons quand même quelques restrictions. Nous aimons pas trop entendre parler de jugement. Et surtout, nous aimerions savoir selon quels critères. Donc, je pense que c'est ce que vous allez pouvoir nous aider à comprendre aujourd'hui.
2: Alors, c'est sûr qu'on ne peut pas juger s'il n'y a pas une loi. Or, quand vous lisez l'épître de Jacques, chapitre 2, verset 12, Jacques dit que nous serons jugés par une loi de miséricorde, une loi de liberté et une loi de miséricorde. Et on nous dit que la miséricorde triomphe du jugement. Les personnes qui sont ici et qui sont acceptées dans le royaume que Dieu a préparé dès la fondation du monde sont des personnes qui ont manifesté de la miséricorde pour les autres, parce qu'ils ont ces personnes ont vêtu des personnes nues, ont donné à manger à des personnes affamées, ont donné de l'eau à des personnes assoiffées. Ces personnes ont visité les malades, les prisonniers, etc., etc. Autrement dit, ils ont vécu une loi de miséricorde. Or, la loi de Dieu est une loi appelée loi de liberté, parce que c'est Dieu qui s'engage à nous donner la puissance d'être libre, d'être libéré de cette fatalité qui est en nos cœurs. C'est le péché d'égoïsme. Donc, le juge, c'est le libérateur. C'est la personne qui va donner par le pouvoir du Saint-Esprit le moyen d'avoir un cœur nouveau, un esprit nouveau, capable finalement de nous arracher à la servitude du péché.
1: De notre égoïsme. Donc.
2: Et de notre égoïsme. Alors, quand on dit que le juge, c'est le libérateur, Dieu va nous juger pour savoir si nous aurions accepté ou non d'avoir été libéré et de recevoir un esprit de libération, d'être affranchi de l'égoïsme. Alors finalement, le jugement aura lieu sur cette base. J'ai voulu être votre libérateur. Vous aviez les moyens d'être libéré de votre égoïsme. Vous avez continué à vivre en égoïste. En conséquence, le royaume qui a été préparé dès la fondation du monde pour vous, vous l'avez refusé par l'exercice de votre propre liberté. Par contre, ceux qui vont vivre une relation d'amour avec les autres, ceux-là auront réellement vécu le cadeau de la liberté que le juge qui est Dieu aura mis à leur disposition. Conséquence, ce n'est pas Dieu qui exclut quelqu'un de son royaume, c'est nous-mêmes qui nous serions exclus, ou c'est nous-mêmes alors qui aurons accepté ce royaume de justice, de paix et de joie exercé finalement par le don de l'altruisme. Mmh. L'acceptation à la droite du Père dans cette parabole où le roi mettra à sa droite les bons et à sa gauche les méchants, se fera sur la capacité à nous élever à une relation altruiste, oblative, généreuse vis-à-vis des autres.
1: Et en vous écoutant, Christophe Selmar, il me vient à l'esprit cette formule que l'on utilise souvent, quand on aime, on compte pas. Et de toute évidence, ceux qui ont pratiqué l'amour n'avaient pas gardé des listes de ce qu'ils avaient fait, alors que ceux qui avaient, peut-être on peut dire, accompli des œuvres, qui avaient voulu accumuler des bons points, eux avaient par contre comptabilisé.
2: Oui, parce que quand on fait une œuvre pour mériter d'entrer dans le royaume du Père, ou lorsqu'on fait des œuvres par crainte qu'il ne nous punisse, cette œuvre est corrompue et dégénérée par notre nature de péché. Donc, dans cette parabole, quand Jésus dira à partir du verset 35, « Venez, vous qui êtes bénis de mon Père, prenez possession du royaume qui vous a été préparé dès la fondation du monde », il dira ceci, « J'ai eu faim, vous m'avez donné à manger. J'ai eu soif, et vous m'avez donné à boire. J'étais étranger, vous m'avez recueilli. J'étais nu, et vous m'avez vêtu. J'étais malade, et vous m'avez visité. J'étais en prison, et vous êtes venu vers moi. » Alors, la réaction des justes, c'est de dire, Seigneur, mais quand avons-nous vu avoir faim et t'avons-nous donné à manger, ou t'avoir vu assoiffé et t'avons-nous donné à boire, quand avons-nous vu étranger et t'avons-nous recueilli? Autrement dit, ils n'ont pas conscience du bien qu'ils ont fait. Cela veut dire qu'ils l'ont fait naturellement, spontanément, sans calcul,
1: et par amour,
2: sans vouloir ainsi briller leur âme de croyant pour mériter une grâce. C'est parce qu'ils ont la grâce qu'ils observent ce commandement d'amour et non pas l'inverse, c'est-à-dire observer le commandement d'amour par contrainte, par force, pour mériter la grâce du salut.

0: Je crois que nous avons tous envie d'être du bon côté. On parle de cette parabole où il y a d'un côté les boucs et d'un côté les brebis. Je crois que déjà depuis tout petit, l'enfant a envie d'être récompensé pour ce qu'il a fait de bien, de recevoir l'approbation de ce qu'il considère comme supérieur. Mais c'est vrai qu'en lisant cette parabole, quand il venait béni de mon père, on a presque envie de croire qu'il y a une présélection au départ. Donc concrètement, Christophe Selmar, comment faire pour se sentir du bon côté?
1: Alors, au départ, par notre naissance, nous sommes tous déjà dans le royaume de Dieu, parce que nous sommes fils de Dieu. C'est intéressant de voir que dans la Bible, on parle d'un livre de vie, où finalement, ce sont ceux qui sont inscrits dans ce livre de vie qui seront appelés à rentrer dans le royaume de Dieu. Mais à aucun moment, vous ne verrez dans ce livre de vie l'expression « je l'écrirai dans mon livre de vie ». Par contre, il y a de nombreux passages où finalement il est dit « je l'effacerai du livre de mon livre de vie ». Et ce livre de vie s'appelle le livre de l'agneau qui a été immolé. Ça veut dire que à notre naissance, nous sommes tous déjà inscrits dans ce livre de vie et que nous sommes tous destinés à faire partie de ce royaume du Père préparé dès la fondation du monde. Mais en fonction de l'acceptation ou non d'être en relation avec les autres, et d'être en relation avec Dieu, il y aura élimination, effacement. Par exemple, vous avez dans Apocalypse chapitre 3, un passage où il est dit « Celui qui vaincra le péché d'égoïsme, je le confesserai devant mon Père et devant les anges, et je n'effacerai point son nom du livre de vie. » Donc, nous sommes déjà sauvés en Jésus-Christ par le don de Dieu à toute l'humanité. Nous sommes déjà tous des élus potentiels. Le cadeau est là.
0: Nous sommes des bénis du Père naissant.
1: En naissant, nous sommes des bénis du Père. Maintenant, est-ce que nous allons accepter de vivre la bénédiction par la foi dans la reconnaissance d'un salut déjà acquis à notre disposition ? Tous les noms de tous les hommes sont inscrits dès la fondation du monde dans le livre de vie de l'agneau qui a été immolé. Seulement voilà, le don est là. Est-ce que je vais accepter le don? Si je ne l'accepte pas, mon nom sera effacé. C'est la raison pour laquelle jamais il est dit qu'à la suite de nos bonnes œuvres, notre nom sera écrit dans le livre de vie de l'agneau, du Christ. Mais il dit que suite à notre refus de la grâce, notre nom sera effacé. Alors ça, c'est une bonne nouvelle, extraordinaire.
0: C'est une très bonne nouvelle et ça me fait penser de nouveau à une formule très, très courante de gagner son ciel, de gagner le ciel. Donc, si je vous comprends bien, il ne s'agit pas tant de gagner ce ciel, mais de ne pas le perdre.
1: Je crois que vous résumez très, très bien cette bonne nouvelle de l'Évangile. Le salut est déjà acquis. C'est une provision de grâce déjà à notre disposition. Allons-nous l'utiliser ou pas? Les personnes de cette parabole, en étant conscients d'être en relation avec un Dieu d'amour, ont spontanément, généreusement, appliqué une vie, ses principes d'amour vis-à-vis d'autrui, comme conséquence de leur inscription dans le royaume de Dieu et non pas pour avoir leur nom inscrit dans ce livre de vie.
0: Par contre, cela peut paraître exigeant, la description qui est donnée de ces personnes qui sont les bénis du Père, parce qu'elles font tout à la fois, elles donnent à manger à celui qui a faim, elles vêtissent celui qui est nu. Est-ce que l'on peut penser que Dieu attend de nous de s'oublier complètement et de ne penser qu'aux autres?
1: Alors, je crois que c'est dans la mesure où je m'attache à l'autre que je me découvre moi-même. La pensée biblique, c'est « tu aimeras ton prochain comme toi-même ». Alors, certaines psychologies disent c'est parce que tu te seras d'abord aimé toi-même que tu pourras aimer les autres. C'est un cercle. un cercle propre, pas vicieux. Oui. Hein. C'est parce que je donne que je reçois. Hein. Mais bien sûr, nous développerons la prochaine fois. Certains pourraient dire, mais finalement, les pauvres, les malheureux, les affamés, etc., on n'en a pas...
0: On n'en a pas forcément sur son chemin.
1: Sur son chemin. Mais là, il faut aussi interpréter ces différentes catégories de gens qui sollicitent notre aide aussi sur le plan spirituel et psychologique.
0: Donc effectivement, des éléments à découvrir pour notre vie de tous les jours, parce que cette bonne nouvelle, cet évangile, ça doit être tout d'abord concret dans notre vie et chaque jour.
1: Et je crois que c'est là des attitudes qui sont des attitudes que l'on peut véritablement observer au quotidien. Les nus, les affamés, les malades, les prisonniers, on les a autour de nous, dans notre propre famille, dans notre couple parfois. Il y a des gens qui sont en prison, mais pas forcément une prison suite
0: avec des barreaux.
1: Il y a il y a toutes sortes de servitudes dans la vie. Les nus, c'est pas forcément ceux qui sont pas habillés. Il y a des gens qui sont nus aussi psychologiquement. Mais je crois que c'est très important d'interpréter aussi cette parabole dans cette dimension spirituelle.
0: Christophe Salmar, merci beaucoup et à bientôt. Amis auditeurs, je vous rappelle que vos questions, vos remarques, vos suggestions sont toujours bienvenues. Vous pouvez nous écrire. Je vous dis à bientôt.

c'est la fausse fin. Ouais, soyez sympa. Avec un nouveau qui un chant qui nous rappelle que la vie est un combat spirituel, qu'on la veuille ou non, et il vaut mieux à un certain moment choisir de côté, quoi.

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1: Bienvenue dans nos infos locales. Dans un petit instant, on partira en Pays d'Uzès avec Florence de l'Office de Tourisme donc de ce Pays d'Uzès. Juste après cela, Hélène Clavreuil qui, elle, nous parlera des activités CPIE du Gard. Mais tout de suite, allons direction Pays d'Uzès.
2: Bonjour à tous, je suis Florence de l'Office de Tourisme Destination Pays d'Uzès Pont du Gard et je vais vous partager les grands événements à venir. Du 19 au 23 août, Festival Nos Jours Heureux à Saint-Bonnet-du-Gard. Après le succès de la première édition, le festival revient en 2026 avec 5 jours de concerts, danse et découvertes. Opéra, tango, stages de chant et moments de partage vous attendent pour une édition riche et prometteuse. Le 20 août ainsi que du 27 au 29 août, encore dehors, festival d'art vivant de rue. Pendant la dernière semaine d'août, les rues de Garrigues-Sainte-Eulalie se voient remplies de danse et de théâtre. Spectacles, ateliers et villages créatifs pour tous les publics. La soirée de lancement aura lieu le 20 août. Le 21 août, marché nocturne à Baron. Profitez de la fraîcheur du soir pour partir à la rencontre des créateurs, artisans et producteurs sur le marché nocturne du village. Ambiance festive avec animation musicale et restauration sur place. Du 21 au 24 août, fête votive à Saint-Quentin-la-Poterie. Le comité des fêtes du village vous invite à vivre une fête votive d'exception. Élue meilleure fête du Gard, elle vous promet tradition taurine, animation, musique et convivialité. Venez partager des moments inoubliables. Le 22 août, soirée jazz au domaine de l'Aqueduc à Saint-Maximin. Le domaine de l'Aqueduc vous donne rendez-vous pour une grande soirée jazz au cœur des vignes. Profitez d'une ambiance festive avec deux scènes musicales, 8 food trucks, un bar à vin du domaine et une magnifique coucher de soleil sur les vignes. Le 23 août, balade insolite à la découverte des plantes sauvages comestibles à l'ermitage de Colias. Venez découvrir la flore et la faune de la Garrigue, et plus particulièrement les plantes sauvages comestibles, à travers une balade parsemée de contes, de légendes et de tours de magie en lien avec la nature. Le 25 août, sortie nature sur les traces du castor à Colias. Malgré sa discrétion, le plus gros rongeur d'Europe laisse beaucoup de traces derrière lui. En longeant la rivière, découvrons la ripisylve, indispensable au castor pour se nourrir et se déplacer dans le paysage. Le 26 août, concert au jardin médiéval et ses tours d'Uzès, Couleur d'Espagne. Couleur d'Espagne est un voyage musical aux accents ibériques où musique classique et tradition populaire espagnole se rencontrent à travers les œuvres de Manuel de Falla, Pablo de Sarasate et José Luis Navaez. Le 27 août, la source romaine d'Eure, départ de l'aqueduc de Nîmes, une visite guidée dans le cadre d'Uzès, ville d'art et d'histoire. Avec cette visite, vous découvrirez le bassin de captation, normalement fermé au public, et les premiers vestiges archéologiques de cet exceptionnel ouvrage romain qui n'a pas encore livré tous ses secrets. Billetterie auprès de l'Office de Tourisme Destination Pays d'Uzès Pont du Gard. Toujours le 27 août, kayak nocturne nature au départ de Colias. Au crépuscule, la faune nocturne se réveille discrètement et au fil de l'eau, émerveillons-nous face au bal des chauves-souris, au chant d'un engoulevement et au museau d'un castor. Admirons le pont du Gard sous la pleine lune, des étoiles plein les yeux. Une sortie avec l'écho des lisières et kayak vert. Le 29 août, fête de la biodiversité et des garrigues. La fête de la biodiversité revient pour sa troisième édition. Le temps d'une après-midi, partez à la découverte de la biodiversité gardoise dans une ambiance festive, conviviale pour toute la famille. Le 29 et 30 août, braderie des commerçants à Uzès. Profitez de deux jours de bonnes affaires dans les différents commerces de la ville. Le 30 août, vide-grenier de l'association Terre des Enfants Uzès à Saint-Quentin-la-Poterie. Découvrez le vide-grenier de l'association Terre des Enfants Uzès et chinez des trésors insoupçonnés. Toujours le 30 août, Lucent se livre, 22e édition, place aux écrivains. Lucent vous invite pour la 22e édition de Lucent se livre. Rencontrez des écrivains d'ici et d'ailleurs dans ce village classé plus beau village de France. Un rendez-vous littéraire à ne pas manquer. Au programme, rencontres, dédicaces et conférences. Retrouvez tous ces événements ainsi que d'autres expositions, marchés, concerts, ateliers ou festivals sur le site internet de l'Office de Tourisme www.uzes-pontdugard.com.
1: Voilà pour l'Office de Tourisme d'Uzès avec Florence. Tout de suite, Hélène Clavreuil pour cette fois-ci le CPIE département du Gard.
3: Pour ces prochains jours, le CPIE du Gard et ses associations membres vous proposent un certain nombre d'activités pour découvrir la nature et l'environnement. Grand événement qui annonce presque la rentrée, il s'agit pour le mercredi 26 août du relâcher d'oiseaux à l'Ermitage. À partir de 15h, de 15h à 18h, vous pourrez retrouver différentes structures du CPIE du Gard, qu'on vous propose un bar à son, un lieu de détente où l'on savoure un menu original de son pour émerveiller les oreilles et se relaxer en découvrant les textures sonores variées avec les échos des lisières. Toujours lors de ce forum des oiseaux, vous pourrez participer à un relâcher d'oiseaux avec l'hôpital de la faune sauvage de Ganges et contribuer à retour à la nature avec Goupil Connexion. Toujours de 15h à 18h, les oiseaux ont-ils des noms en langage des signes? Pour les sourds et malentendants, développer le glossaire spécifié en langue des signes pour une exploration pédagogique fascinante avec Ponsigne. Dans l'après-midi, retrouvez aussi Sentier Vagabond pour découvrir quel est cet oiseau. Un atelier ludique pour apprendre et reconnaître les oiseaux et mieux les connaître, cette faune fascinante. Enfin, vous découvrirez aussi bien sûr un atelier du centre de ressources avec un certain nombre de ressources autour de la thématique des oiseaux. Jeudi 27 août, à Aubé, une balade nature entre émerveillement, science et curiosité. Partez à la découverte des araignées de la roque d'Aubé, des créatures étonnantes et méconnues qui tissent des liens entre les falaises, garrigues et rivières sinueuses. C'est avec le centre ornithologique du Gard. Voici donc quelques activités à faire pendant l'été. Vous pouvez retrouver toutes nos activités sur notre site cpiegard.fr ou sur notre guide des animations que vous retrouvez sur notre site. Aussi d'autres animations à travers ce site.
1: Voilà, c'était pour l'Office de Tourisme d'Uzès Florence et pour le CPIE du département du Gard, Hélène Clavreuil. On se retrouve pour d'autres moments d'infos locales sur Intervalle.
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1: En 1870, quand les Prussiens assiégèrent Paris, le citoyen Jules Alix fonda un club des femmes, invitant toutes les Parisiennes courageuses à adhérer. Il s'agissait de s'armer et de défendre sa vie et son honneur contre l'ennemi. Mais l'arme proposée par le président Alix était pour le moins originale. Il s'agissait d'une sorte de dé en caoutchouc que les femmes devaient se mettre au doigt. Au bout de ce dé, expliquait Alix avec un sourire démoniaque, est fixé un petit tube contenant de l'acide prussique. Le Prussien s'approche de vous, mesdames, vous étendez le doigt, vous le piquez, il tombe mort. Si plusieurs Prussiens s'approchent, au lieu de sortir de leurs mains folles ou mortes, celle qui a le doigt prussique pique. Elle reste tranquille et pure, ayant à ses pieds une couronne de mort. Pour celles qui ne se sentaient pas de grands talents de couturière, le citoyen Alix préconisa le fusil à eau bouillante. Mis au courant de ces délires, les maris des adhérentes du club des femmes pleurèrent de rire. Mais Alix avait une dernière solution géniale. Il proposa de lâcher dans la bataille les lions et les tigres du jardin d'acclimatation. On ne put jamais lui faire comprendre qu'il serait difficile d'apprendre aux fauves à respecter le Parisien et à manger les seuls Prussiens. Pour finir, amer, incompris, Alix reprit le chemin de l'asile de Charenton dont il s'était échappé quelques mois plus tôt.
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0: voilà, on découvre cette fresque créée par le sculpteur Jean-Pierre Tin. Je suis donc avec Jean-Pierre. On commence par le premier tableau. Alors, comment commence cette fresque de plus de 30 mètres de long, il faut rappeler. Hein.
1: 30 mètres de long, donc par panneau, il y a 17 panneaux, et par panneau, il y a 3 scénettes. Il y a 3 scènes qui relatent l'histoire, voilà. Alors, le premier panneau, quand j'ai fait mes recherches, le premier réflexe qui vient, c'est la réforme a commencé avec Luther, qui a posé les 95 thèses. Et puis, je lisais, et puis je me suis dit, mais en fin de compte, si l'imprimerie n'avait pas existé, Luther n'aurait pas pu diffuser ses idées comme il a pu le faire, parce que s'il avait fallu écrire papier par papier à la main, il n'aurait pas pu. Donc, c'est grâce à l'imprimerie. J'ai remonté l'histoire à partir de 1452-56, et la première scène, elle parle de l'imprimerie avec l'impression. Alors, évidemment, l'imprimerie, la première chose qu'ils ont imprimée, ben, c'est la Bible. La première
0: c'est
1: Bible.
0: C'est le premier livre qui a été imprimé
1: sur une presse. Et donc, ça a été la Bible aux 42 lignes. Alors, pourquoi 42 lignes? Parce que les caractères avaient une certaine dimension, parce qu'ils n'avaient pas encore inventé des petits caractères, ils n'y arrivaient pas, donc c'était des gros caractères, et dans une page, rentraient 42 lignes. Et donc, tout bêtement, ils l'ont appelé la Bible aux 42 lignes.
0: Ça il reste des exemplaires
1: alors,
0: de sa Bible.
1: Je crois qu'il reste une quarantaine d'exemplaires disséminés dans le monde, qui valent une pure fortune, évidemment. Donc, on peut, pour les acquérir, c'est quasiment impossible. Ou c'est archivé dans des musées. Mais sinon, il y en a eu une de détruite. Et puis, bon, il n'en reste que quelques-unes.
0: Oui, alors, sur ce tableau, on voit, je suppose, Gutenberg. On a l'impression qu'il est en train de presser le raisin plutôt que...
1: Voilà. C'était des presses qui étaient inspirées, justement, des presses pour presser l'huile ou le raisin. Voilà, c'est exactement le même principe. Alors, voir qu'il y a deux plateaux et ils mettaient une feuille entre avec des caractères au-dessus
0: et ils pressaient
1: comme ça, oui, feuille par feuille. Hein,
0: c'était, il a l'air de faire un effort, hein, vous l'avez bien réalisé en plein effort. C'était l'imprimerie à l'époque, il fallait être costaud.
1: Il fallait être costaud et puis bon, le rendement, je ne pense pas qu'il était... Ça allait plus vite que d'écrire à la main, mais c'est quand même long, quoi.
0: Voilà. Et on voit deux Bibles, la Bible Vulgate.
1: Voilà, la Bible Vulgate et la Bible française. C'est-à-dire que la première Bible a été la Bible Vulgate, qui était imprimée en latin. Et après, ils l'ont traduite en français.
0: En 1528.
1: Voilà, c'est ça. En 1528, on a eu la première Bible française. Enfin, écrite en français, quoi, on va dire. Voilà. 1438, voilà.
0: Donc, on peut dire que c'est une des inventions... majeur qui a propulsé le monde dans les airs nouveaux.
1: De communication, c'est-à-dire que la communication était autre qu'orale. Les livres, il y en avait très peu, c'était des bibles, en règle générale, hein, ou des heures, ils appelaient ça aussi. C'était des livres qui parlaient des plantes ou d'autres choses, mais c'était écrit à la main, c'était dessiné ou peint à la main. Il n'y avait que des riches qui pouvaient avoir des livres. Ou l'Église, voilà, c'était tout.
0: Donc là, on a démocratisé la lecture.
1: Donc là, on a commencé à démocratiser, alors pas la lecture, parce que la Bible, avant que Luther, justement, ses 95 thèses et dénonce tout ça pour dire qu'il faudrait peut-être que les gens lisent par eux-mêmes, c'était l'Église qui détenait les Bibles. La connaissance, elle était tenue, c'est-à-dire que c'était l'Église qui expliquait aux gens ce qu'il y avait soi-disant dans la Bible. Et c'est là que Luther, quand il s'est mis à lire la Bible, a découvert qu'entre ce qu'on disait à la messe, en latin en plus, donc il ne comprenait rien, faisait qu'on leur racontait ce qu'on voulait leur raconter.
0: On passe au deuxième tableau.
1: Alors le deuxième tableau, la deuxième scène, parce que c'est dans le même panneau, la deuxième scène, eh bien, ça va être Luther qui va poser ses 95 thèses sur la cathédrale de Wittenberg.
0: Alors, la cathédrale de Wittenberg,
1: qui était en Allemagne, puisqu'il faut savoir que Luther, c'était un moine catholique allemand.
0: Hein. Oui, d'ailleurs, vous l'avez très bien représenté, il fait très austère, hein, il est tout en noir. Alors que Gutenberg était très coloré.
1: Lui, il est coloré.
0: Alors, le moine Luther, on le voit avec un marteau à la main.
1: Voilà,
0: et puis
1: de clouer et d'apposer, de placarder, puisqu'on appelait ça des placards, des placardés, ces 95 thèses sur la cathédrale de Wittenberg.
0: Donc, ces 95 thèses.
1: Alors, c'est lui qui disait, il faudrait faire ça, en dénonçant les indulgences, c'est-à-dire qu'on payait pour aller au paradis, C'était l'époque où on construisait Saint-Pierre de Rome, où on construisait des cathédrales. Ben, l'argent des dons servait à construire tout ça. Dans la Bible, il s'est aperçu que on ne payait pas pour aller au paradis. Hein. C'était gratuit, quoi. C'était ouvert à tout le monde. Il n'y avait pas les riches, les pauvres. Voilà, on était tous égaux. Voilà, ça, il a dénoncé ça. Il a dénoncé pas mal de choses qui étaient des abus de l'Église.
0: Et ça, ça a été un feu incroyable, puisque ça a lancé...
1: Ça a lancé des idées, pas le protestantisme. Puisqu'à la base, Luther n'était pas parti pour créer une religion. Il était là pour transformer la religion
0: donc
1: catholique.
0: Donc ça a créé une protestation, alors, on va dire.
1: Voilà, c'était une protestation, simplement. Dans le but de rester catholique, moine catholique, et réformer l'Église catholique, tout simplement. Le protestantisme sera avéré, mais bien plus tard. Voilà. On ne diffusait que des idées au départ.
0: Alors justement, on passe à la suite. On voit, c'est quoi un archevêque?
1: Alors là, c'est l'évêque de Meaux. Donc ça va être le cénacle de Meaux. Alors là, on vit en France parce que les idées ont commencé de se diffuser. Alors il faut savoir que Luther, je reviens un peu en arrière, Luther a été le personnage le plus représenté graphiquement grâce à Cranach. Cranach, c'était un peintre, un artiste peintre. Alors le mot moderne, c'est publiciste. À l'époque, ça n'existait pas. Mais Luther, c'était quelqu'un qui savait énormément communiquer, qui avait le sens un peu du commerce, si on peut dire, de vanter ses idées. Et grâce à l'imprimerie, donc, il a pu diffuser des documents, beaucoup d'affiches, ça a été très affiché. Et Cranach a fait énormément de portraits de Luther. Et Luther, il faut savoir, a été le personnage à l'époque, à son époque, le plus représenté. Des portraits de Luther, il y en avait partout.
0: C'était
1: incroyable. C'était devenu, on peut dire, si on utilisait les mots modernes de maintenant, c'était une star. Voilà, c'est quelqu'un qui a été médiatisé, mais à un point énorme. Et c'est ce qui a permis que, justement, les idées se diffusent. C'est pour ça que si l'imprimerie n'avait pas existé, tout ça n'aurait pas pu se faire. Ou ça aurait été très long, ça aurait été petit à petit, enfin vraiment. Alors que là, ça a été quand même assez rapide. Et du coup, les idées, ben, qu'est-ce qu'elles ont fait? Elles ont traversé la frontière. Alors l'Allemagne n'existait pas, hein, c'était des provinces. Il y avait, je ne me rappelle plus si c'était 21 ou 28 provinces. Voilà. Alors ça va être important pour la suite. Et là, donc, on vit en France. Et donc, le cénacle de Meaux, qu'est-ce que c'est? C'était des intellectuels français. Il y avait Erasme.
0: Alors on décrit un peu le tableau. On voit
1: alors là, c'est l'évêque de Meaux,
0: qui donc, est tout en blanc vêtu, avec c'est la crosse.
1: C'est un évêque. Donc il a sa crosse, donc je l'ai représenté en tenue d'évêque. Voilà. À côté, vous avez Erasme.
0: Erasme, qui est Erasme?
1: Alors, Erasme, c'était un philosophe.
0: D'accord.
1: Qui était quelqu'un qui avait du poids au niveau idée, quoi. Hein.
0: On le voit d'ailleurs avec un livre qu'il a signé lui-même.
1: Textus Receptus d'Erasme, voilà. Parce que, en fin de compte, ils adhéraient aux idées de Luther, la sœur de François Ier.
0: Ah, juste à côté, on voit une gentille demoiselle.
1: Une demoiselle,
0: très jolie,
1: très classe pour l'époque. Et c'est la sœur de François Ier.
0: Ah, d'accord.
1: Voilà.
0: Et elle a adhéré aux idées de la réforme.
1: Elle a adhéré. Et donc, ils avaient monté, justement, le cénacle de Meaux. Pourquoi Meaux? Parce que ça se passait à Meaux. Donc, au palais épiscopal. Et là, ils se réunissaient. Et ben, ils discutaient entre eux, et ils adhéraient aux idées, quoi.
0: C'était un foisonnement de discussions.
1: C'était un foisonnement de discussions pour justement là. Et puis ils commençaient déjà à diffuser les idées.
0: Oui, donc, on voit deux hommes d'église, on va dire.
1: N'étant pas historien, justement, voilà, il y avait Guillaume Farel, des humanistes, théologiens. Voilà, c'était des gens qui ont commencé de diffuser les idées auprès du peuple.
0: Et on voit le peuple représenté avec un homme et une femme
1: qui écoutent.
0: Au niveau des habits, on sent que vous avez eu le souci de coller à l'époque. Hein,
1: Alors j'ai fait aussi des recherches sur les costumes, ce qui fait qu'au fil des panneaux, on voit les costumes changer, les couleurs. À un moment, on voit apparaître les tissus à fleurs, on voit les rayures, on voit l'évolution des costumes.
0: Alors là, par exemple, l'homme, il est habillé comment ?
1: Alors, bon, après, je ne vous dirai pas exactement, mais c'est une tenue de paysan ou de commerçant. Ouais. Voilà, c'est la tenue de quelqu'un du peuple.
0: Donc, à partir de mots, il y a eu cette diffusion des idées.
1: Voilà.
0: On disait, en fait, il y avait peut-être aussi un ras-le-bol de ces abus du clergé. Bah,
1: je pense que les gens ont pris conscience. Quand on leur explique, le paradis, non, vous n'avez pas à payer, vous irez quand même. Les gens, ils se disent, ah ben oui, peut-être que c'est vrai. Enfin, voilà, on éclaire d'un coup dans la tête des gens.
0: Oui, parce qu'on sortait d'une grande période d'obscurantisme aussi. Ah ben, et c'était l'occasion de se réveiller un peu au niveau intellectuel.
1: Eh ben, disons qu'après, on était quand même dans la Renaissance. Début de la Renaissance.
0: Mais est-ce que la Renaissance est liée à l'imprimerie ? C'est un peu l'idée aussi, non ?
1: Eh bien, l'imprimerie a peut-être aussi influé sur la Renaissance. Et c'est un terme qui n'existait pas. Hein. C'est un terme qui a été créé plus tard. Mais la Renaissance, d'abord, c'était l'Italie. Et il y avait eu la guerre avant où ils sont allés en Italie et où ils ont découvert toute la culture italienne qui était justement en pleine Renaissance. Nous, on est encore au Moyen-Âge. Et là, toute cette histoire, effectivement, c'est le début de la Renaissance. Voilà, ben, y a Erasme, par exemple, qui a écrit des livres, qui diffuse des idées. Lui aussi, grâce certainement à l'imprimerie.
0: Et voilà. On nous dit que, enfin, les textes sacrés sont traduits en langue originale.
1: Voilà, c'est-à-dire qu'on n'est plus en latin. On parle en français, on parle en allemand, on parle en italien. C'est imprimé dans la langue. Alors après, le seul souci maintenant, c'est de trouver les gens qui savent lire et écrire. Ça, c'est une autre histoire, mais ça va venir.
0: Eh bien, Jean-Pierre Tin, merci beaucoup. On commençait donc cette visite de cette fresque de plus de 30 mètres de long. On vient de parler de l'imprimerie, on vient de parler du moine Luther qui proteste, qui affiche ses 95 thèses et de cette diffusion des idées qui commence notamment à Meaux. Et on se retrouve bientôt pour la suite de cette histoire palpitante.

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Folklore américain, cité du country revisité à la manière de Caravelli et de son grand orchestre. Vous l'avez compris, nous allons remonter le temps pour une petite leçon d'histoire de cette musique venue d'Amérique, la musique country.

Danse de village, d'Aaron Copland, par le Tchécoslovaque Symphony Orchestra de Bratislava. C'était quelques airs folkloriques américains revisités à la manière du fantastique orchestre des 101 violons, un orchestre d'ailleurs où le nom du chef n'apparaissait jamais et n'était jamais divulgué.

Aujourd'hui donc, à notre rendez-vous, un style de musique qui a fait l'identité de cette Amérique, un style musical dénommé, que depuis les années 1920, musique country. Une musique populaire américaine des régions rurales que nous croyons être du sud des États-Unis. Mais lorsque il débarque aux États-Unis, et plus spécialement dans les Appalaches au nord-est de l'Amérique, dans les premières décennies du XVIIIe siècle, ces premiers immigrants irlandais, anglais, gallois, écossais, espagnols puis italiens apportent dans leur bagage leur culture mais aussi leurs instruments, le violon irlandais, le fiddle, le dulcimer allemand, la mandoline italienne, la guitare espagnole et le banjo africain. Et ce n'est qu'au XIXe siècle que ces groupes se déplacèrent tant en Arkansas qu'au Texas, qu'en Arizona, c'est-à-dire à l'est des États-Unis, jusqu'en Californie, au sud des États-Unis.

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1: C'était l'orchestre de Jem Last qui nous revisitait Paddywhack, précédemment cette vieille mélodie irlandaise que l'on peut traduire par les lavandières d'Irlande.

à cette cohabitation et au contact prolongé de cette multi-ethnie, le Texas développe des traits uniques de ce style musical qu'est la musique country que l'on retrouve aujourd'hui dans notre programme.

vous disais multiethnie, la preuve avec ce yodel du Far West, citait son titre, amené dans les bagages de ces immigrés suisses. Au 19e siècle, ces chansons créées dans les plaines du Texas et du Midwest par les cow-boys, convoyeurs de troupeaux, sont en général chantées a cappella, c'est-à-dire à une voix, ou bien soutenues par un violon, le fiddle, un harmonica ou une guitare. Mais on se parle aussi, dans cette musique country, des work songs, c'est-à-dire des chansons de travail, bien sûr des cow-boys, mais aussi des autres métiers, des constructeurs de voies ferrées, des cultivateurs, etc. Eh bien, un exemple avec ce Chicken Wheel dans sa version fiddle, puis sa version orchestrale.

Le dindon dans la paille a été l'une des premières chansons de ménestrel américain. C'était un air de violon sur lequel on a mis des paroles en 1834. Précédemment, Chicken Reel, le poulet sous, peut-on traduire, un air de danse composé en 1910 qui rappellera d'excellents souvenirs aux enfants de la télé des années 60 et 1980. Ce fut d'ailleurs le générique d'une émission très connue, une émission de cinéma qui s'intitulait « Histoire sans parole ». Ces deux mélodies sont probablement plus connues pour leur utilisation dans les premiers dessins animés. En 1928, elles furent utilisées dans le célèbre Mickey Mouse, un dessin animé connu pour être l'une des premières synchronisations de l'animation de films.

rousse jaune du Texas, mélodie passée à la postérité, un traditionnel de la country. La chanson est basée sur une légende du Texas de l'époque de la guerre d'indépendance, une chanson qui date des années 1836. Selon la légende, une mulâtre a été faite prisonnière. Pour se libérer, elle séduisit le président et le commandant des forces adverses, qui baissèrent leur garde et furent totalement battus. La chanson se réfère donc à cette femme, la jaune, un terme employé pour les

personne mulâtre dans le sud des États-Unis, d'où ce titre, Rose jaune du Texas. A remarqué que la séduction d'un chef militaire par une belle femme qui en provoque sa chute, c'est déjà écrit dans la Bible, dans le livre de Judith.

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2: Vigneron qui prie Sainte-Hélène ne perd pas sa peine. Bonjour à tous, nous sommes le 18 août 1572, en pleine guerre de religion entre catholiques et protestants. La régente Catherine de Médicis a projeté, dans un souci d'apaisement, de marier sa fille Marguerite de Valois au jeune chef des réformés, Henri de Navarre, futur Henri IV. Marguerite, qui entrera dans la légende sous le surnom de Reine Margot, est la sœur du roi Charles IX. Le mariage a lieu le 18 août 1572 à Notre-Dame de Paris. Le Parlement de Paris, farouchement catholique, boude les cérémonies officielles, car les magistrats réprouvent l'union de la catholique Marguerite avec le protestant Henri. Plus sûrement, ils en veulent au roi d'avoir édicté un impôt frappant les procureurs 2 jours plus tôt. Notons que la bénédiction nuptiale n'est pas donnée à l'intérieur de la cathédrale comme à l'accoutumée, mais sous le porche. La raison en est que le marié, du fait de sa religion, n'a pas le droit d'entrer à Notre-Dame ni d'assister à la messe qui suit la bénédiction. Très vite, la situation se tend. Il faut moins d'une semaine avant que le drame ne survienne, une certaine nuit de la Saint-Barthélemy. Naissance d'Hugo Frey en 1929, chanteur français évidemment, le 18 août 1966, débute la révolution culturelle planifiée par le président Mao Tse-tung, 73 ans, fondateur du régime communiste et de la Chine dite populaire. Elle vise à restaurer son autorité sur le parti communiste chinois après l'échec dramatique du grand bond en avant qui fit des millions de morts. Naissance de Carole Bouquet en 1957. Pas de journée internationale répertoriée pour cette date, mais ce jour-là, l'Australie célèbre une victoire. En effet, les 18 et 19 août 1966 a eu lieu la bataille de Long Tan dans le sud du Vietnam. C'est une victoire marquante pour l'Australie. De fait, dès 1962 et jusqu'en 1973, l'Australie a pris part à la guerre du Vietnam aux côtés des États-Unis. Environ 50 000 Australiens y ont participé, d'où ce gospel « My heart will trust ». N'oubliez pas de fêter Hélène et Laetitia.

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1: Bienvenue dans notre magazine de santé. Ça commence mal quand j'écoute Karine Delhomme. Il y a toujours quelque chose qui ne va pas. Et entre autres, quand on est dans une période où on prend de l'âge, eh bien, il y a une oxydation et un stress d'oxydation. Alors, elle va nous raconter tout cela. Et ça fait un peu peur. Alors, pas vraiment, j'exagère un peu. Karine, bonjour.
2: Bonjour.
1: J'exagère un peu. Mais non, mais c'est bien quand même de comprendre des phénomènes biologiques, voire biochimiques,
2: oui,
1: pour comprendre ce vieillissement sur notre corps, sur notre esprit, sur nos muscles, sur notre peau. Et de pouvoir ensuite, eh bien, puisque vous êtes conseillère en santé naturelle, pouvoir avec des choses simples changer cela. Et là, on a discuté juste avant, et ça fait plusieurs émissions que vous nous parliez d'oxydation.
2: Oui. Hein,
1: ça semble être important, c'était comme les protéines, ça on en a parlé dans l'émission précédente.
2: Oui.
1: Mais là, l'oxydation est entre autres un stress oxydant. Alors, on ne parle pas du stress hein, quand on a un stress dans la vie normale,
2: non,
1: j'ai l'impression.
2: Non, c'est complètement autre chose. Et effectivement, le stress oxydant est particulièrement impliqué dans le vieillissement. Alors, vous me direz, ça fait plusieurs fois que je dis que ça, c'est particulièrement impliqué dans le vieillissement, mais c'est aussi vrai pour le stress oxydant. En quelques mots, qu'est-ce que c'est que le stress oxydant ? L'oxydation, dans oxydation, vous avez le mot oxygène. Vous avez des molécules d'oxygène qui vont venir se coller, encombrer d'autres molécules et qui vont les rendre particulièrement instables, ce qui va gêner tout le voisinage. Dans notre corps sont prévues d'autres molécules qui s'appellent des antioxydants. Quand les espèces oxydantes sont stabilisées par nos antioxydants, il n'y a pas de stress oxydant, on revient à l'équilibre. Quand les espèces oxydantes ne sont plus équilibrées parce qu'on est en manque d'antioxydants, alors là, on est sous stress oxydant. Et ce stress oxydant va venir embêter absolument tout le fonctionnement du corps, particulièrement délétère au niveau de la mitochondrie qui fabrique de l'énergie, particulièrement délétère dans la réparation de l'ADN, particulièrement délétère dans les fonctionnements biochimiques de la cellule. C'est un peu tout ce qu'on a évoqué dans la première émission sur les bases cellulaires du vieillissement. Donc le stress oxydant, c'est vraiment un impact majeur. Qu'est-ce que c'est que les oxydants ? Ce qui va venir du coup provoquer ces molécules avec un oxygène collé dessus qui les rend instables. Eh bien d'abord, c'est notre propre fonctionnement cellulaire, notre propre métabolisme. La production d'énergie fabrique des espèces oxydantes. Le métabolisme cellulaire, toutes les réactions biochimiques qui s'y déroulent, fabriquent des molécules oxydantes. Donc, rien que par le fait qu'on est vivant et qu'on maintient nos tissus en vie, on fabrique des espèces oxydantes. Et puis après, il y a de nombreuses espèces oxydantes qui viennent de l'extérieur, notamment les rayonnements. Rayonnement solaire au premier plan. Les toxiques.
1: C'est oxydant.
2: Oui, le rayonnement solaire est oxydant.
1: Pour la peau, pour les tissus, c'est à quel niveau ?
2: C'est oxydant pour toutes les cellules qui vont se trouver en contact avec les rayonnements solaires, c'est-à-dire principalement les yeux et la peau. Vous avez le tabac. Alors le tabac, j'avais un chiffre, c'est une bombe oxydative en fait. C'est plusieurs millions, je crois, d'espèces oxydantes produites à chaque bouffée. Donc il faut une quantité d'antioxydants pour lutter contre les méfaits du tabac sur le plan oxydatif.
1: Et la cigarette électronique,
2: incroyable.
1: Pareil. Non, ça, il n'y a pas encore de travaux là-dessus.
2: Moi, là, je ne peux pas répondre.
1: Ouais. Ça fait plusieurs fois que vous me dites.
2: Je sors mon joker. Sur la cigarette électronique,
1: ouais,
2: c'est joker.
1: Il n'y a pas grand-chose. En tout cas, sur le tabac, voilà.
2: Ouais, le tabac,
1: là, y a un problème
2: c'est
1: d'oxydation
2: une bombe
1: très
2: oxydative.
1: Ouais, voilà,
2: après, vous avez d'autres...
1: Oui, d'autres éléments comme ça, c'est intéressant.
2: D'autres éléments oxydants, par exemple, si vous êtes soumis à des polluants, que ça soit des pesticides ou que ça soit des métaux lourds, ça va être pro-oxydant. Et puis dans votre alimentation, si vous avez une alimentation trop riche dans certains acides gras, c'est pro-oxydant.
1: Par exemple, quels acides gras ?
2: Ah ben, si vous consommez beaucoup de charcuterie,
1: oui,
2: par exemple.
1: Toujours la même chose.
2: Alors, en santé naturelle, en nutrition, en micronutrition, il y a une chose qui est vraiment fantastique, c'est que quel que soit le problème par lequel vous regardez, on aboutit au même conseil.
1: Voilà, du bon sens.
2: Mais du coup, on comprend pourquoi on doit faire ça.
1: Du local, des produits naturels,
2: oui,
1: la production, d'où viennent nos produits, l'équilibre.
2: Oui.
1: Enfin, on retrouve toujours ça, oui, c'est vrai.
2: Et
1: c'est
2: là,
1: ça qui est bien.
2: Si on veut avoir une action antioxydante puissante, ça va passer beaucoup. Bon, alors, pas éviter les oxydants qu'on peut éviter, éviter le tabac, bien sûr, éviter les rayonnements solaires en excès, évidemment, éviter d'être soumis aux polluants si on le peut, mais ça va être aussi consommer énormément d'antioxydants pour lutter contre la production de ces espèces oxydantes. Et les antioxydants, vous les trouvez principalement dans les végétaux que vous allez consommer. Donc on revient à un des fondamentaux de l'alimentation méditerranéenne en 2025, pas l'alimentation méditerranéenne des années 50, ça a un peu évolué. C'est une alimentation essentiellement végétale. Les antioxydants, vous les trouvez le plus dans les légumes. Encore mieux dans des légumes bio ou des légumes sauvages.
1: Ça a des noms, ça, les antioxydants, ou ça s'appelle juste antioxydants?
2: Ah, ils en ont plein, des noms. Ah, oui, bah, y en a un qui est très connu, antioxydant, c'est la vitamine C. Forcément, vous connaissez
1: la
2: vitamine C.
1: Ah oui, d'accord. Alors, on revient dans deux minutes, là. Vous nous parlez un peu de ce que sont ces antioxydants, toute cette catégorie, mais qui, en fait, se prénomme...
2: Des antioxydants essentiels dans notre corps. On va avoir la vitamine C, la vitamine E. Après, on va avoir des complexes moléculaires qui fonctionnent avec le sélénium ou avec le zinc. Donc, si vous voulez avoir ces complexes efficaces, il faut consommer suffisamment de sélénium, suffisamment de zinc.
1: Ça, c'est les petites ampoules, là, en
2: micro. Ça peut être des petites ampoules, mais si vous mangez bien, vous n'avez même pas besoin des petites ampoules.
1: Ah oui, ça, c'est vrai. Oui, je me suis fait coiffer.
2: Ça, c'est encore mieux.
1: Oui, d'accord.
2: Et puis, il y a une grande famille d'antioxydants qu'on a découvert il n'y a pas si longtemps et qu'on appelle les polyphénols, qui sont issus des plantes les plus connues. C'est dans le curcuma, c'est dans le thé vert, c'est dans la grenade, les plus connues parce que les plus étudiées, dans le romarin également. Et ces antioxydants, en fait, ce sont les plantes qui les produisent quand elles sont agressées. D'où une supériorité des produits bio sur les produits non bio, c'est que les produits bio, ils vont avoir plus d'agressions d'insectes, par exemple. Ils vont avoir des nutriments qu'on va leur apporter qui vont être moins calculés qu'en agriculture traditionnelle. Ils ont donc subi plus d'agressions, ils se sont défendus, ils ont fabriqué des polyphénols. Et nous, quand on les mange, on bénéficie des polyphénols de ces légumes.

0: ça c'est dit. Donc zinc, sélénium, vitamine E, vitamine C,
1: tous les polyphénols,
0: voilà, pour la liste des antioxydants. Donc même si on ne sait pas, même si on n'a pas fait une analyse détaillée et tout, en nous entendant là à l'antenne, on peut se dire bon bah déjà j'ai peut-être faire attention avec ça. La vitamine E, on la trouve dans quoi? Dans les huiles.
1: La vitamine E dans les huiles, ouais c'est ça, dans les huiles. Alors après, on va choisir ces huiles.
0: Sûr, oui.
1: Voilà, c'est ça.
0: On revient à l'huile d'olive, en plus, dans
1: l'huile de colza. L'huile de colza est très riche en vitamine E. Ouais, la vitamine E,
0: bio,
1: vous la trouvez aussi
0: bio,
1: dans les oléagineux.
0: Le colza en pas bio, là, c'est carrément dangereux.
1: Toutes les huiles en bio. Ouais. Vous savez peut-être que les lipides concentrent les pesticides,
0: non,
1: pour faire
0: pas.
1: Court. Eh ben alors voilà, les lipides, tout ce qui est gras, concentre les pesticides. Donc dès que vous consommez des huiles, du beurre, du fromage, de préférence bio.
0: Voilà, ouais, c'est pas toujours facile. Bon, pour l'huile, ça coûte pas, il n'y a pas une grosse différence, hein. On est toujours pareil, parce que c'est vrai que c'est pas évident. En vivant des temps difficiles aussi, c'est facile de dire comme ça dans une émission de radio, mangez tout bio, et bon, vous êtes
1: Ah,
0: bien,
1: ça, c'est l'idéal. Mangez tout bio si vous pouvez. Produisez dans votre jardin, ça sera peut-être encore mieux que bio si vous mettez aucun
0: produit. C'est comme quand on fait du bois, vous savez, on se réchauffe 5 fois, mais quand on fait du jardin, donc non seulement on mange bio, en plus. On se dépense, vous n'avez pas parlé encore d'activité physique.
1: Oula, mais ça va être un chapitre. Ça,
0: c'est dans les prochaines émissions. Voilà, on a des bons produits, on se fait du bien aussi.
1: Et on a du plaisir,
0: ouais,
1: parce que on a parlé dans une précédente émission de la santé cognitive. Dans le vieillissement, la santé cognitive, ça va être quelque chose d'important. On en a déjà parlé, on ne va peut-être pas axer là-dessus, mais se faire plaisir, la convivialité,
0: etc.,
1: c'est très important.
0: Vous le savez bien, quand on mange la tomate qu'on a fait pousser, il y a quand même quelque chose qui se passe, ou les petits pois. En fait, on mange des choses qu'on ne mangerait pas ou qu'on n'achèterait pas sur les marchés
1: Tout
0: ou dans les magasins.
1: Et dans la tomate, vous avez un polyphénol fantastique qui s'appelle le lycopène, que vous trouvez surtout dans la tomate et dans la pastèque. C'est ce qui donne la couleur rouge, vous l'aurez deviné.
0: Ah, non, pas du tout.
1: Et ben
0: intéressant.
1: Voilà, c'est ce qui donne la couleur rouge. Les antioxydants polyphénol, en général, donnent la couleur aux aliments.
0: Alors, encore un ou deux, là, parce que du coup, voilà, dans la tomate, il y a des antioxydants.
1: Et ben dans les myrtilles, il y a des anthocyanes.
0: Et ça, c'est connu. Hein,
1: ça c'est fantastique,
0: connu.
1: Notamment pour la protection des yeux.
0: Oui.
1: Et puis, dans la carotte, il y a du bêta-carotène.
0: Oui. Voilà.
1: Par exemple.
0: Alors ça, on en prenait pour bronzer, mais bon, ça c'est autre chose.
1: Mais ça sert à ça aussi, effectivement.
0: Ouais, que la peau peut-être se dégénère pas.
1: Ça sert aussi à aider à la protection de la peau par la fabrication de la couleur de la peau au soleil.
0: D'accord, donc ces antioxydants, il y a un canevas où on peut savoir où on trouve des antioxydants, quelle quantité, etc.
1: Et bah, vous mangez des légumes au moins 400 grammes par jour, vous mettez des épices. Et
0: curcuma,
1: des aromates. Le curcuma en est très riche, le gingembre aussi,
0: gingembre,
1: c'est intéressant.
0: Ouais.
1: Toutes les épices en réalité.
0: Mais voyez, j'allais dire docteur.
1: Je suis toujours docteur.
0: Ouais. En tout cas, vous voyez, Karine, ce qui est intéressant, c'est que quelquefois, on se dit oui, j'aime pas ça, oui, ça j'aime mieux, etc. On fonctionne un peu avec nos émotions et autres, sans savoir que c'est peut-être qu'il n'y a pas de vitamine, parce qu'il faut dire, oui, tu verrais, il y a bien de vitamine dedans. Moi, c'est comme ça que je fonctionnais quand j'étais gamin. En fait, c'est pas la question. C'est que dans tous les produits qui sont de la consommation, peut-être par la tradition, par les civilisations, on a apporté des éléments qui étaient quand même pas mal pour notre corps et qui permettaient d'avoir un équilibre.
1: Et bien, plus que pas mal, qui étaient essentiels. On peut revenir à cette perspective encore plus lointaine, à une époque où on était des chasseurs-cueilleurs et où on devrait dire qu'on était plutôt des cueilleurs-chasseurs. On mangeait beaucoup plus de végétaux que de produits animaux. C'était plus facile de cueillir des feuilles, des racines, de manger des fruits que de chasser des animaux. Et c'est justement là-dedans qu'on va trouver le plus d'antioxydants dont on a absolument besoin.
0: Donc du bon sens, c'est pas toujours facile. En tout cas, voilà, vous nous avez quand même éclairé sur cette notion d'oxydation. Moi, j'ai compris cette fois-ci, c'est bon. Donc peut-être je suis l'auditeur moyen. Bon, y a des gens sûrement qui ont compris avant moi. Mais merci en tout cas, Karine Delaumône. Je rappelle que vous êtes conseillère en santé et on reviendra justement pour parler d'activité physique et de boissons de manière générale et ce rapport au vieillissement et au bien vieillir tout simplement.
1: Oui, tout à fait.
0: Et
1: avec
0: plaisir. Vous veniez de faire en plus une balade de 2 heures, 3 heures.
1: Une belle randonnée,
0: en prévention.
1: Absolument. Un tout petit peu de soleil, mais pas trop. Un bon petit déjeuner avant de partir.
0: Des gens sympas.
1: Oui, bien sûr. Convivial et chaleureux. Non, c'était tout bien, tout réussi.
0: Vous allez voir bientôt, vous n'allez pas faire que des ateliers sur la santé, vous allez faire des balades et des randonnées. Mais ça arrive. À bientôt, Karine.
1: À bientôt.
0: Au revoir.
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4: Je fus la ménagère habile et je suis seule bien fatiguée. Tous ces rangements inutiles, la seule chose qu'ils m'ont enseignée, c'est de laisser tout traîner en pile et de faire des piles de papier. Ce n'est pas dans les codicilles, au fronton des arts ménagers, mais la vie est comme une pile de papier. C'est la glissade qui se profile, l'écroulement inévité. C'est l'architecture inutile, la loi seule de la gravité, la négligence versatile. L'image de notre humanité qui veut s'élever et qui vacille, un rien la fera trébucher. Géologie à domicile, mots sans réponse, lettres oubliées. Ici se cachent les fossiles de nos musées particuliers. Le sable aussi fait une pile quand il coule dans le sablier. Il faudrait baisser le profil, avoir honte et être humilié, de laisser tout traîner en pile et de faire des piles de papier. Le papier glissé dans la pile n'a plus rien pour le désigner. Il n'y a pas de fiche, pas de profil, pas d'étiquette, pas de dossier. La vérité s'endort tranquille sous ce confortable oreiller avant que l'histoire la mutile pour en faire une affaire classée. La désobéissance civile tient dans la pile de papier. C'est vrai que ce n'est pas le style qu'il faut avoir pour batailler, pour mettre un ennemi en pile. On fait une bataille rangée. Moi, je préfère les indociles, les impatients, les révoltés qui vont dans la rue et empilent des barricades improvisées. Mais ma croyance est bien fragile, hein. Rien la fera basculer. Ainsi se terminent les piles, échafaudage de papier. Car la pile a son côté pile. C'est l'image de la défaite, c'est les cadavres qu'on empile, c'est les exclus que l'on rejette sans même lever le sourcil, l'horreur qui vient après la fête. C'est l'homme qui demeure imbécile, qu'il range, ordonne ou bien empile. C'est l'homme qui demeure imbécile.

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Les prévisions météo, tout d'abord pour ce mardi avec à l'est dans le département du Gard, des températures qui oscilleront entre 22 et 36 degrés au cours de la journée. Ça, ça va être à peu près la température de ces prochains jours, jusqu'à jeudi en tout cas, avec certainement des orages. Donc elles sont encore caniculaires, hein, les après-midi avec 5 degrés au-dessus des normales saisonnières. On part pour la Lozère, à Florac, il fera beau. Des températures qui varieront entre 15 et 25 degrés. Elles seront chaudes aussi l'après-midi, 3 degrés au-dessus des normes saisonnières. On monte à Mende, où il fera beau encore, des températures entre 16 et 29 degrés. C'est déjà un peu plus doux. Et puis à Langogne, alors tout dans le nord, hein, de notre département de la Lozère, il fera beau, des températures comprises entre 14 et 26 degrés. Et puis pour ce mercredi 19 août, alors il fera beau à Alès avec des températures qui évolueront entre 21 et 36 degrés, 37 degrés à Nîmes. Donc on est encore dans des températures extrêmement élevées, caniculaires, 4 degrés au-dessus des normes. Des températures donc qui varieront également à Florac où il fera beau toute cette journée de mercredi, 4 degrés au-dessus des normes saisonnières. Et puis pour Mende, un beau temps avec des températures entre 14 et 31 degrés. Et enfin, au nord du département de la Lozère, à Langogne, 30 degrés au plus beau de la journée, 13 en toute matinée. Hein, et commence à faire bon pour pouvoir se réveiller et bien dormir surtout. Voilà pour ces prévisions météorologiques pour ce mardi-mercredi également.

0: 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Il est 4h en temps universel, 6h ici à Paris, l'heure d'un nouveau journal international. Le journal qui vous est présenté par Marion Kazanov. Bonjour Marion.
1: Bonjour Lisa, bonjour à tous.
0: Et à la une, les efforts... leur plan de paix à Gaza.
1: Après le Hamas, Jared Kushner a rencontré le premier ministre israélien à Jérusalem. Si l'émissaire de Donald Trump espère des progrès, il repart sans réelle avancée dans le dossier. Un poste clé toujours à pourvoir en Ukraine, celui de ministre de la Défense, alors que la Russie poursuit ses frappes. Le Parlement doit valider ou non le remplaçant proposé par Volodymyr Zelensky après le limogeage du très populaire Mykhailo Fedorov. En Zambie, le président sortant, Hakainde Hichilema, reconduit avec 60% des voix, réélection dès le premier tour, au terme d'un scrutin marqué par des heurts. Et puis l'astronaute Sophie Adnaud, à bord de la Station Spatiale Internationale, s'apprête à sortir dans l'espace. Pas le temps pour une balade ou pour admirer la Voie lactée, non. Elle devra réaliser une mission périlleuse, mais capitale. Des progrès en 30 jours à peine, c'est ce qu'espère Jared Kushner, l'émissaire américain, a rencontré hier à Jérusalem le premier ministre israélien. La veille, il s'entretenait avec le Hamas en Égypte. Selon une source israélienne, Jared Kushner et Benjamin Netanyahou se sont mis d'accord. Un général américain supervisera le désarmement du Hamas. Le désarmement du groupe islamiste à Gaza fait partie de la feuille de route américaine, mais Sarah Krakowicz, malgré ces discussions, ces espoirs de progrès, il n'y a pas de vraie avancée sur le dossier.
2: Benjamin Netanyahou a été catégorique. L'armée israélienne ne se retirera qu'une fois que le Hamas et les autres groupes armés de la bande de Gaza auront été complètement désarmés. Pour Asni Abidi, directeur du Centre d'études et de recherche sur le monde arabe et méditerranéen, il est peu probable qu'Israël fasse des concessions majeures.
3: Il y a un regain d'activité diplomatique, mais il n'est pas certain que cette activité aboutisse à un déblocage de la situation parce que les sondages ne sont pas favorables à Benjamin Netanyahou. Il est très attendu par son extrême droite et la droite religieuse. Le gouvernement israélien n'a aucun intérêt finalement à lâcher du lest.
2: Le plan du président américain Donald Trump visant à mettre fin à la guerre à Gaza reste donc pour le moment un échec pour la résolution du conflit et pour lui-même.
3: Aujourd'hui, la crédibilité de Donald Trump, elle est en berne face d'abord aux autres membres du Conseil de la paix, mais aussi la communauté internationale, parce que le premier test du Conseil de la paix, on est encore loin d'avoir terminé la première étape.
2: Loin donc aussi de l'accord que le président américain disait conclu fin juillet et qui prévoyait un retrait progressif des forces israéliennes de Gaza en fonction du désarmement du Hamas.
1: Pas d'accord en vue non plus entre les États-Unis et l'Iran, alors que les deux pays signaient il y a 2 mois un protocole d'accord pour mettre fin au conflit. Au contraire, ce sont les menaces qui fusent ces derniers jours. Menaces de Donald Trump à son allié Omanais, accusé de négocier seul avec Téhéran au sujet du détroit d'Hormuz. Menaces aussi d'attaque iranienne si Washington ne trouve pas un accord. Ces menaces s'accompagnent sur les réseaux sociaux de rumeurs sur les capacités militaires iraniennes. La dernière en date fait état d'un tout nouveau sous-marin qui aurait été fabriqué en Iran, Grégory Genevrier.
4: Oui, tout repose sur une vidéo de 29 secondes. On y voit un sous-marin mis à l'eau pour la première fois. Pour marquer l'événement, le submersible est équipé de plusieurs bâches et guirlandes colorées. Téhéran vient de mettre à l'eau son nouveau sous-marin fabriqué en Iran, indique la légende. Sauf que tout est faux, l'armée iranienne elle-même n'a jamais communiqué sur un tel événement. Une recherche par image inversée nous a permis de retrouver l'origine exacte de ce clip. Il montre en réalité le Reigei, un sous-marin d'attaque japonais mis en service le 17 octobre 2023. Ce n'est pas la première fois que des comptes pro-iraniens détournent des vidéos pour faire croire à l'émergence de nouveaux armements ultra-modernes dans le pays. Cette désinformation vise à exalter la puissance militaire iranienne et à saturer les réseaux sociaux, véritable terrain d'affrontement entre l'Iran et les États-Unis.
1: Grégory Genevrier. Les alertes aériennes ont retenti une nouvelle fois cette nuit en Ukraine. 2 personnes au moins ont été tuées dans une frappe russe à Zaporijia, dans le sud. Ces nouvelles frappes interviennent en pleine crise politique dans le pays. Des milliers de personnes ont manifesté ces dernières semaines contre le limogeage du très populaire ministre de la Défense, Mykhailo Fedorov. Et aujourd'hui, Muriel Paradon, le Parlement devra voter ou non pour la nomination à sa place du général Yevhen Khmara, comme proposé par le président.
5: Les manifestations de mécontentement ont repris ces derniers jours à Kiev pour réclamer la réintégration de Mikhaïlo Fedorov à son poste de ministre de la Défense. Limogé lors d'un remaniement gouvernemental mi-juillet, sans motif officiel, Fedorov défendait à 35 ans une vision plus moderne de la guerre, prônant l'usage de la technologie, notamment des drones, pour éviter les pertes humaines. Après son éviction, il avait accusé le commandant en chef des armées, Oleksandr Sirski, d'avoir poussé le président ukrainien à se séparer de lui. Sirski, partisan d'une approche plus traditionnelle, a finalement été évincé à son tour. Une décision qui a un temps calmé la colère des manifestants. Fedorov est devenu populaire, il a multiplié les interventions dans les médias, faisant savoir qu'il souhaitait retrouver son poste de ministre de la Défense et rejetant toute autre proposition de la part de Volodymyr Zelensky. Le président ukrainien sort fragilisé de cette crise politique après déjà des scandales de corruption dans son entourage ces derniers mois.
1: L'Ukraine qui aurait utilisé des drones britanniques pour des frappes en profondeur sur les territoires russes. C'est ce qu'affirmait dimanche le Sunday Times. L'ambassade de Russie à Londres a prévenu que le Royaume-Uni aurait à répondre des conséquences de sa collaboration militaire avec l'Ukraine. La Russie, justement visée par une nouvelle attaque de drones, 620 appareils ukrainiens auraient été lancés vers Moscou, selon le maire de la capitale. La Russie, où un responsable politique a été condamné à 11 ans de prison. Lev Schlossberg est vice-président du seul parti anti-guerre du pays, Yabloko. Le tribunal de Pskov, dans le nord-ouest, l'a jugé coupable hier de propos critiquant l'offensive de Moscou en Ukraine. Yabloko, dont l'appel a été rejeté par la Cour suprême hier aussi. Le parti voulait annuler son interdiction de participer au scrutin législatif de septembre. Des dizaines de personnes ont été interpellées alors qu'elles manifestaient devant la Cour suprême à Moscou. La Russie soupçonnée à nouveau dans une affaire d'espionnage en Europe. 3 personnes sont jugées aujourd'hui en Allemagne, à Stuttgart. Soupçonnés d'être des agents jetables, c'est-à-dire des amateurs recrutés par des services secrets étrangers, ces personnes auraient mené, Pascal Thibault, des opérations d'espionnage ou de sabotage.
6: 2 paquets contenant des pièces détachées automobiles avaient été envoyés depuis Cologne, en Allemagne, vers l'Ukraine, grâce à l'entreprise logistique de ce pays, Novapost. Ils contenaient également des traceurs GPS qui devaient permettre de collecter les informations sur le trajet. Dans un deuxième temps, des colis piégés devaient être envoyés. Leur explosion devait causer des dégâts importants. Ironie de l'histoire, ce sont 3 Ukrainiens qui sont accusés de ces agissements. Le parquet allemand a requis contre eux des peines allant de 2 ans et 9 mois à plus de 4 ans de prison. L'Allemagne a renforcé au début de l'année son arsenal pénal contre ces agents dits jetables. Ils sont souvent recrutés sur les réseaux sociaux et se livrent pour une modique somme à des actes d'espionnage ou de sabotage. Peu importe s'ils sont arrêtés, il sera difficile pour la justice de prouver qui est le commanditaire, même si dans ce procès comme dans d'autres, Moscou est accusé. Ces hommes savent par ailleurs peu de choses sur les services secrets russes. Leurs avocats réclament l'acquittement de leurs clients, estimant que les preuves apportées par la justice allemande sont trop minces. Pascal Thibault, Berlin RFI.
1: RFI, 6h08 à Paris et à Lusaka, en Zambie, le président Hakainde Hichilema reconduit à son poste. Selon la commission électorale, il obtient 60% des suffrages dès le premier tour de la présidentielle. Le vote se déroulait jeudi et le scrutin a été émaillé d'incidents. Son principal opposant, Brian Mundubile, recueille lui près de 38% des voix. Hakainde Hichilema est reconnu pour avoir restructuré la dette de la Zambie et rendu l'école gratuite. Au Sénégal, les députés valident une modification de la Constitution, quasi unanimité, 133 voix sur 135 pour changer plus précisément l'article 37. Le texte porté par la majorité parlementaire PASTEF impose aux plus hautes autorités une seconde déclaration de patrimoine en fin de mandat. Elle s'ajoute donc à celle déjà prévue en début de mandat. À Dakar, Pauline Le Troquier.
7: Le principe de la réforme a fait consensus dans l'hémicycle. Après un amendement du gouvernement, le texte voté hier étend l'obligation d'une seconde déclaration de patrimoine au Premier ministre et au Président de l'Assemblée nationale, en plus du chef de l'État. Leurs déclarations seront rendues publiques par le Conseil constitutionnel. Mais malgré une large adoption du texte, l'opposition parlementaire dénonce des règlements de compte politiques entre Ousmane Sonko et Bassirou Diomaye Faye. Tierno Alassane Sall est député non inscrit.
8: S'ils étaient toujours avec le président de la République, ils n'auraient pas introduit une telle proposition. C'est justement un traquenard politique, des questions politiciennes qu'ils transforment en des questions de constitution, alors même que leur seul souci, c'est de mettre des pièges sur la route du président Diomaye.
7: Pour le PASTEF, l'enjeu est d'aller au bout de cette réforme après un premier revers. Début juillet, le Conseil constitutionnel saisi par le chef de l'État avait censuré la révision de la loi suprême.
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1: Bienvenue dans nos infos locales. Dans un petit instant, on partira en Pays d'Uzès avec Florence de l'Office de Tourisme donc de ce Pays d'Uzès. Juste après cela, Hélène Clavreuil qui, elle, nous parlera des activités CPIE du Gard. Mais tout de suite, allons direction Pays d'Uzès.
2: Bonjour à tous, je suis Florence de l'Office de Tourisme Destination Pays d'Uzès Pont du Gard et je vais vous partager les grands événements à venir. Du 19 au 23 août, Festival Nos Jours Heureux à Saint-Bonnet-du-Gard. Après le succès de la première édition, le festival revient en 2026 avec 5 jours de concerts, danse et découvertes. Opéra, tango, stages de chant et moments de partage vous attendent pour une édition riche et prometteuse. Le 20 août ainsi que du 27 au 29 août, encore dehors, festival d'art vivant de rue. Pendant la dernière semaine d'août, les rues de Garrigues-Sainte-Eulalie se voient remplies de danse et de théâtre. Spectacles, ateliers et villages créatifs pour tous les publics. La soirée de lancement aura lieu le 20 août. Le 21 août, marché nocturne à Baron. Profitez de la fraîcheur du soir pour partir à la rencontre des créateurs, artisans et producteurs sur le marché nocturne du village. Ambiance festive avec animation musicale et restauration sur place. Du 21 au 24 août, fête votive à Saint-Quentin-la-Poterie. Le comité des fêtes du village vous invite à vivre une fête votive d'exception. Élue meilleure fête du Gard, elle vous promet tradition taurine, animation, musique et convivialité. Venez partager des moments inoubliables. Le 22 août, soirée jazz au domaine de l'Aqueduc à Saint-Maximin. Le domaine de l'Aqueduc vous donne rendez-vous pour une grande soirée jazz au cœur des vignes. Profitez d'une ambiance festive avec deux scènes musicales, 8 food trucks, un bar à vin du domaine et une magnifique couchée de soleil sur les vignes. Le 23 août, balade insolite à la découverte des plantes sauvages comestibles à l'ermitage de Colias. Venez découvrir la flore et la faune de la garrigue, et plus particulièrement les plantes sauvages comestibles, à travers une balade parsemée de contes, de légendes et de tours de magie en lien avec la nature. Le 25 août, sortie nature sur les traces du castor à Colias. Malgré sa discrétion, le plus gros rongeur d'Europe laisse beaucoup de traces derrière lui. En longeant la rivière, découvrons la ripisylve, indispensable au castor pour se nourrir et se déplacer dans le paysage. Le 26 août, concert au jardin médiéval et ses tours d'Uzès, Couleur d'Espagne. Couleur d'Espagne est un voyage musical aux accents ibériques où musique classique et tradition populaire espagnole se rencontrent à travers les œuvres de Manuel de Falla, Pablo de Sarasate et José Luis Navaez. Le 27 août, la source romaine d'Eure, départ de l'aqueduc de Nîmes, une visite guidée dans le cadre d'Uzès, ville d'art et d'histoire. Avec cette visite, vous découvrirez le bassin de captation, normalement fermé au public, et les premiers vestiges archéologiques de cet exceptionnel ouvrage romain qui n'a pas encore livré tous ses secrets. Billetterie auprès de l'Office de Tourisme Destination Pays d'Uzès Pont du Gard. Toujours le 27 août, kayak nocturne nature au départ de Colias. Au crépuscule, la faune nocturne se réveille discrètement et au fil de l'eau, émerveillons-nous face au bal des chauves-souris, au chant d'un engoulevement et au museau d'un castor. Admirons le pont du Gard sous la pleine lune, des étoiles plein les yeux. Une sortie avec l'écho des lisières et kayak vert. Le 29 août, fête de la biodiversité et des garrigues. La fête de la biodiversité revient pour sa troisième édition. Le temps d'une après-midi, partez à la découverte de la biodiversité gardoise dans une ambiance festive, conviviale pour toute la famille. Le 29 et 30 août, braderie des commerçants à Uzès. Profitez de deux jours de bonnes affaires dans les différents commerces de la ville. Le 30 août, vide-grenier de l'association Terre des Enfants Uzès à Saint-Quentin-la-Poterie. Découvrez le vide-grenier de l'association Terre des Enfants Uzès et chinez des trésors insoupçonnés. Toujours le 30 août, Lucen se livre, 22e édition, place aux écrivains. Lucen vous invite pour la 22e édition de Lucen se livre. Rencontrez des écrivains d'ici et d'ailleurs dans ce village classé plus beau village de France. Un rendez-vous littéraire à ne pas manquer. Au programme, rencontres, dédicaces et conférences. Retrouvez tous ces événements, ainsi que d'autres expositions, marchés, concerts, ateliers ou festivals, sur le site internet de l'Office de Tourisme, www.uzes-pontdugard.com.
1: Voilà pour l'Office de Tourisme d'Uzès avec Florence. Tout de suite, Hélène Clavreuil pour, cette fois-ci, le CPIE département du Gard.
3: Pour ces prochains jours, le CPIE du Gard et ses associations membres vous proposent un certain nombre d'activités pour découvrir la nature et l'environnement. Grand événement qui annonce presque la rentrée, il s'agit pour le mercredi 26 août du relâcher d'oiseaux à l'Ermitage. À partir de 15h, de 15h à 18h, vous pourrez retrouver différentes structures du CPIE du Gard, qu'on vous propose un bar à son, un lieu de détente où l'on savoure un menu original de son pour émerveiller les oreilles et se relaxer en découvrant les textures sonores variées avec les échos des lisières. Toujours lors de ce forum des oiseaux, vous pourrez participer à un relâcher d'oiseaux avec l'hôpital de la faune sauvage de Ganges et contribuer à le retour à la nature avec Goupil Connexion. Toujours de 15h à 18h, les oiseaux ont-ils des noms en langage des signes? Pour les sourds et malentendants, développer le glossaire spécifié en langue des signes pour une exploration pédagogique fascinante avec Ponsigne. Dans l'après-midi, retrouvez aussi Sentier Vagabond pour découvrir quel est cet oiseau. Un atelier ludique pour apprendre et reconnaître les oiseaux et mieux les connaître, cette faune fascinante. Enfin, vous découvrirez aussi bien sûr un atelier du centre de ressources avec un certain nombre de ressources autour de la thématique des oiseaux. Jeudi 27 août, à Aubé, une balade nature entre émerveillement, science et curiosité. Partez à la découverte des araignées de la roque d'Aubé, des créatures étonnantes et méconnues qui tissent des liens entre les falaises, garrigues et rivières sinueuses. C'est avec le centre ornithologique du Gard. Voici donc quelques activités à faire pendant l'été. Vous pouvez retrouver toutes nos activités sur notre site cpiegard.fr ou sur notre guide des animations que vous retrouvez sur notre site. Aussi d'autres animations à travers ce site.
1: Voilà, c'était pour l'Office de Tourisme d'Uzès Florence et pour le CPIE du département du Gard, Hélène Clavreuil. On se retrouve pour d'autres moments d'info locales sur Intervalle.
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1: Les prévisions météo, tout d'abord pour ce mardi, avec à l'est dans le département du Gard, des températures qui oscilleront entre 22 et 36 degrés au cours de la journée. Ça va être à peu près la température de ces prochains jours, jusqu'à jeudi en tout cas, avec certainement des orages. Donc elles sont encore caniculaires, hein, les après-midi, avec 5 degrés au-dessus des normales saisonnières. On part pour la Lozère, à Florac, il fera beau. Des températures qui varieront entre 15 et 25 degrés. Elles seront chaudes aussi l'après-midi, 3 degrés au-dessus des normes saisonnières. On monte à Mende, où il fera beau encore, des températures entre 16 et 29 degrés. C'est déjà un peu plus doux. Et puis à Langogne, alors tout dans le nord, hein, de notre département de la Lozère, il fera beau, des températures comprises entre 14 et 26 degrés. Et puis pour ce mercredi 19 août, alors il fera beau à Alès avec des températures qui évolueront entre 21 et 36 degrés, 37 degrés à Nîmes. Donc on est encore dans des températures extrêmement élevées, caniculaires, 4 degrés au-dessus des normes. Des températures donc qui varieront également à Florac où il fera beau toute cette journée de mercredi, 4 degrés au-dessus des normes saisonnières. Et puis pour Mende, un beau temps avec des températures entre 14 et 31 degrés. Et enfin, au nord du département de la Lozère, à Langogne, 30 degrés au plus beau de la journée, 13 en toute matinée. Hein, et commence à faire bon pour pouvoir se réveiller et bien dormir surtout. Voilà pour ces prévisions météorologiques pour ce mardi-mercredi également.

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Amis auditeurs, bonjour. Nous retrouvons dans cette heure gospel notre moment de chant africain avec l'African Gospel, un album qui est sorti en 99 que j'ai eu l'occasion de découvrir, non pas en France, dans un pays de l'Est. Donc il fallait aller si loin pour pouvoir retrouver cet album venu d'Afrique du Sud. Et puis nous retrouverons Maggie Blanchard avec Personne ne peut t'aimer tout de suite. Donc partons pour le chant de reconnaissance, des chants d'Alléluia vers les cieux avec l'African Gospel.

Après ces deux interprétations venant d'Afrique du Sud, chantant donc des chants de remerciement, envers Dieu, je vous propose Maggie Blanchard avec l'avant-dernier titre de son album « Personne ne peut t'aimer » qui est sorti chez CIM, un album qui a été d'ailleurs produit par Jean-Réal Desmarais, produit donc tout simplement au Canada. Nous retrouvons tout de suite Maggie Blanchard, « Personne ne peut t'aimer ».

Personne ne peut t'aimer si ce n'est Dieu, une chanson de Maggie Blanchard de l'album Libéré. Amis auditeurs, nous nous retrouvons pour un prochain numéro de l'Heure Gospel si vous le voulez bien. À bientôt. 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

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Le mot carotte existe ici, pas, c'est dit pastenaio. 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Je vous le traduis au fur et à mesure. Fais revivre ta langue maternelle qui s'écrase et se pourrit. Sarcle, débroussaille-la de la mousse nouvelle de son franchiment, donc du mauvais français mélangé. 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Voilà, il explique que les vieux, quand ils avaient à faire un serment sauvage, quand ils tenaient d'une main la hache, eh bien, ils n'allaient pas prendre la langue de Paris, bien sûr. Et il a également écrit à un poète qui est du côté d'Agen, à Jasmin, donc, depuis on a créé le Jasmin d'Argent, donc, voilà. 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Donc, à qui est dit le tome 13, chante notre vieille Provence, chante la du Rhône à la Dour. Et pour rabaisser dans sa fierté la franchimande arrogance, lève-toi, nouveau troubadour. Va dire à l'académie que nous ne sommes pas les bâtards de sa famille, qui, à l'engrais auprès des rois, chante et courtise la flatterie parisienne. De notre langue citoyenne, pour Dieu seul doit fumer l'ancienne.

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J'aime quand l'hiver s'annonce le soir de la Toussaint, quand le vent du nord pourchasse la feuille légère que saupoudre le givre commençant, quand la terre se dépouille de sa verdure et de sa joie, quand seule dans son coin, la fleurette abandonnée qui luit sur le vieux mur, du soleil fille tardive guette le dernier baiser, quand l'oie pèlerine, quittant son cosse estival, d'un cri rauque 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

0: les 5h en temps universel, 7h ici à Paris.
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0: Bonjour à tous, ravi de vous retrouver pour 3h d'actualité internationale RFI Matin. Avec des reportages, des chroniques et des invités, notamment ce mardi, un opposant russe en exil en France, Arnaud Pontus, l'a rencontré. Vous pourrez écouter cet entretien dans un peu plus d'une heure et un extrait dès le début de votre journal. Bonjour Arthur Ponchelet.
2: Bonjour Clotilde et bonjour à vous qui nous écoutez. Boris Nadejdine s'exprime sur notre antenne. Il n'est désormais plus possible de critiquer la politique de Poutine, assure-t-il. Pendant qu'en Russie, l'un des responsables d'un parti opposé à la guerre a été condamné à 11 ans de colonie pénitentiaire pour avoir appelé un cessez-le-feu en Ukraine. Eux avaient rencontré deux diplomates français et sont désormais en prison. En Iran, les proches de deux graphistes alertent sur leur situation. Il y a un mois, Téhéran qualifiait d'ingérence leur entretien avec des employés de l'ambassade de France. La une, c'est aussi la suite de la COP17 sur la désertification. Le parti au pouvoir en Inde qui se restructure pour tenter de séduire la jeunesse. Et puis, c'est une chorégraphie millimétrée dont elle a répété les moindres gestes. L'astronaute Sophie Adnaud s'apprête à devenir la première française à faire une sortie extravéhiculaire. Elle doit réparer une antenne de la Station Spatiale Internationale.
0: Il a tenté de s'opposer dans les urnes à Vladimir Poutine et sa guerre en Ukraine en vain.
2: Et désormais, c'est exilé en France qu'il continue de porter son message. Boris Nadejdine est donc notre grand invité international ce matin sur RFI. Figure politique bien connue en Russie depuis plus de 30 ans, ancien député, candidat à la présidentielle en 2024. Il a été déclaré le mois dernier agent de l'étranger par le Kremlin. Pour échapper à son arrestation, il a donc fui à Paris il y a 2 semaines et ce matin, sur notre antenne, il affirme qu'il n'est plus possible de s'opposer publiquement à Vladimir Poutine.
3: Au cours de mes plus de 30 années d'activité politique, dès ma première élection en tant que député en 1990, je savais où se trouvaient les lignes rouges qu'il ne fallait pas franchir si l'on voulait rester libre en Russie et continuer à exercer une activité politique. En réalité, il y avait 2 lignes rouges. On pouvait critiquer la politique de Poutine, mais on ne pouvait pas critiquer Poutine personnellement. Et on ne pouvait en aucun cas recevoir d'aide directe de l'étranger, quel que soit le type de soutien financier ou politique provenant d'États étrangers. Je n'ai pas franchi ces lignes rouges lorsque je me suis présenté à la présidence. Je me suis présenté aux élections en critiquant la politique de Poutine et en exigeant l'arrêt de la guerre. Et à l'époque, c'était possible. Aujourd'hui, la situation a considérablement changé. Il n'est désormais plus possible en Russie de critiquer la politique de Poutine. Si vous participez aux élections, vous ne pouvez pas vous présenter et vous prononcer contre la guerre. C'est une ligne rouge qui n'existait pas il y a 2 ans.
2: Entretien exclusif de Boris Nadejdine au micro RFI d'Arnaud Pontus à écouter à partir de 6h20 en universel.
0: Et cette fameuse ligne rouge, le parti russe Yabloko semble l'avoir franchie.
2: Cette formation politique opposée à la guerre a interdiction de participer aux législatives sur décision de justice. Plusieurs dizaines de ses partisans réunis hier devant la Cour suprême de Moscou ont été interpellés alors qu'ils protestaient justement contre cette décision. Dans une autre procédure, le vice-président du parti, Lev Schlossberg, a lui été condamné à 11 ans de colonie pénitentiaire. La justice lui reproche entre autres d'avoir opéré des actions publiques visant à discréditer l'armée russe. RFI Moscou, Jean-Didier Revoy.
4: Une semaine après l'exclusion de Yabloko des législatives de septembre, le vice-président du seul parti critique de l'opération militaire spéciale, comme on l'appelle en Russie, a été très lourdement condamné. Lev Schlossberg passera en effet 11 ans et 1 mois en colonie pénitentiaire. Son crime, avoir appelé à un cessez-le-feu rapide en Ukraine lors d'un débat vidéo, doublé de la diffusion de fausses informations sur la guerre, lors d'un partage sur sa chaîne Telegram. Lors de sa dernière prise de parole, Lev Schlossberg a clamé son innocence. Il s'est dit victime d'un procès politique et a répété son appel à un cessez-le-feu immédiat. Il a en outre fait remarquer que les cimetières s'étendaient désormais bien plus vite que les écoles, les maternités et les jardins d'enfants, lançant à la juge « Je vous plains, votre honneur, vous devrez vivre avec cela ». Cette sentence confirme donc la mise hors jeu de toute voix s'opposant aux opérations que l'armée russe mène en Ukraine. En juin dernier, Maxime Krouglov, un autre cadre du parti, avait été condamné à 7 ans de colonie pénitentiaire pour des raisons similaires. Jean-Didier Revoy, Moscou, RFI.
2: Et sur le front de la guerre, justement, au moins deux personnes ont été tuées cette nuit dans une attaque russe contre la ville de Zaporijjia dans le sud de l'Ukraine. Le maire de Moscou affirme, lui, que plus de 600 drones ukrainiens ont été lancés vers la capitale russe.
0: 4 heures de discussion pour dissiper les malentendus.
2: C'est ainsi que Jared Kushner a résumé sa rencontre hier avec Benjamin Netanyahou en Israël. L'émissaire de Donald Trump s'attend à ce que le désarmement du Hamas débute d'ici 30 jours. Les deux hommes sont d'accord pour qu'un général américain soit en charge du désarmement du mouvement islamiste palestinien. Mais le premier ministre israélien a été catégorique. L'armée israélienne ne se retirera de Gaza qu'une fois que le Hamas et les autres groupes armés auront été complètement désarmés. On sera en ligne avec notre correspondante à Jérusalem dans une heure.
0: Jared Kushner qui évoque aussi des discussions très positives et animées entre les États-Unis et l'Iran.
2: Même s'il concède qu'il n'y a pas beaucoup de confiance entre Washington et Téhéran, le président Trump va se montrer très patient, assure son gendre, qui promet que le locataire de la Maison-Blanche conclura le bon accord quand celui-ci sera prêt.
0: L'Iran, où deux diplomates français ont par ailleurs été déclarés persona non grata.
2: Il y a tout juste un mois, ces deux employés de l'ambassade de France avaient rencontré deux graphistes iraniens. Ils avaient ensuite été détenus pendant plusieurs heures, interrogés pour ce que Téhéran qualifie d'ingérence. Ils ne sont donc pas autorisés à revenir à Téhéran. Sara Krakovic, de leur côté, les deux artistes iraniens sont toujours incarcérés.
5: C'est un communiqué rédigé par les amis et proches des deux graphistes iraniens, Aria Kassae et Elina Hilou, qui rapportent les faits. Le 19 juillet dernier, deux diplomates français de l'équipe culturelle de l'ambassade de France en Iran sont arrêtés, puis relâchés. Avec eux se trouvaient les deux artistes iraniens. Ils sont eux aussi arrêtés et n'ont pas été relâchés depuis, selon le communiqué. La raison de leur rencontre, un rendez-vous de travail lié à l'action culturelle de l'ambassade de France à Téhéran. Mais pour le ministère iranien du renseignement, il s'agissait, je cite, d'un rendez-vous secret lié à un projet d'infiltration et d'ingérence de la France en Iran qui vise à préparer le terrain pour une action de la France contre l'indépendance de l'Iran. Les proches de Aria Kassae et Elina Hilou, eux, demandent que les accusations précises retenues soient rendues publiques, exigent l'accès des artistes à un avocat indépendant et des garanties de sécurité. Les deux diplomates français ayant en partie assisté à l'arrestation des deux artistes, leurs proches demandent aux autorités françaises de prendre la parole sur le déroulé de l'événement.
2: Sara Krakovic.
0: 5h07 TU, un peu de répit sur le fond des incendies en Europe.
2: En Belgique, la pluie a prêté main forte aux pompiers qui luttent toujours contre le brasier dans une forêt de l'est du pays. L'incendie en Aragon, dans le nord de l'Espagne, est lui stabilisé. Feu maîtrisé aussi sur l'île grecque de Salamine, près d'Athènes, où plus de 600 personnes ont été évacuées par bateau. En France, les mesures de soutien aux régions sinistrées par les flammes pourraient dépasser les 100 millions d'euros. Un rappel du coût exorbitant du changement climatique.
0: La mobilisation de fonds pour restaurer notre planète, c'est justement au cœur de la COP17 sur la désertification qui s'est ouverte hier en Mongolie.
2: Objectif, enrayer la dégradation des sols. Alors que chaque année, 100 millions d'hectares de terres saines deviennent improductives, le continent africain est en première ligne face à la désertification, en particulier les pays du Sahel. Ainsi, en Mauritanie, 80% du territoire est désertique ou semi-désertique. Plusieurs ONG mènent des actions pour restaurer les sols. Correspondance à Nouakchott, Moussa Oumar Bari.
6: Dans la région de Brakna, Awa Sidibé, coordinatrice de la plateforme verte des femmes, a initié plusieurs femmes à la protection de l'environnement.
7: La lutte contre la désertification, elle est de nos priorités. Nous, les femmes, on n'acceptera pas que nos forêts soient détruites.
8: La déforestation a un effet catastrophique.
6: Mohamed Souleymane Mahra, président de l'association SOS Oasis.
8: Parce que le désert avance à grands pas, malgré les efforts du ministère de l'Environnement actuel.
6: De son côté, l'ONG Pro Environnement, dont Ahmed Salem Deida est le secrétaire général, prévoit plusieurs activités.
9: Nous intervenons dans certaines communes où les effets de l'avancée des dunes et de la dégradation sont fortement ressentis. Et nous avons mis en place des projets que nous allons proposer au ministère de l'Environnement et aux partenaires de développement.
6: La Mauritanie vient de lancer une campagne de semis aériennes. 3 tonnes de grains ont été dispersés dans 9 régions. Moussa Oumar Berry, Nouakchott, RFI.
2: L'actualité africaine ce mardi, c'est aussi la réélection au premier tour d'Hakainde Hichilema en Zambie. La commission électorale a dévoilé les résultats tard cette nuit. Il récolte environ 60% des suffrages face à son principal concurrent Brian Mundubile. Non, les exercices militaires avec les États-Unis ne visent pas à attaquer la Corée du Nord. La mise au point ce matin de la présidence sud-coréenne, 24 heures après la décision de Donald Trump de réduire la participation de son pays à ses exercices annuels. Trop coûteux, dit le président américain, qui met aussi en avant ses bonnes relations avec la...
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11: Voilà, sur Intervalle, il est 7h10. Dans un petit instant, on parle santé. Comment bien vieillir? Et oui, c'est possible. Hein. Karine Delhomone nous en donnera quelques pistes dans un instant, juste après Céline Olivier et Mes Adieux.

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1: Bienvenue dans notre magazine de santé. Ça commence mal quand j'écoute Karine Delhomme. Il y a toujours quelque chose qui ne va pas. Et entre autres, quand on est dans une période où on prend de l'âge, eh bien, il y a une oxydation et un stress d'oxydation. Alors, elle va nous raconter tout cela. Et ça fait un peu peur. Alors, pas vraiment, j'exagère un peu. Karine, bonjour.
2: Bonjour.
1: J'exagère un peu. Mais non, mais c'est bien quand même de comprendre des phénomènes biologiques, voire biochimiques, pour comprendre ce vieillissement sur notre corps, sur notre esprit, sur nos muscles, sur notre peau, et de pouvoir ensuite, eh bien, puisque vous êtes conseillère en santé naturelle, pouvoir avec des choses simples changer cela. Et là, on a discuté juste avant, et ça fait plusieurs émissions que vous nous parliez d'oxydation.
2: Oui. Hein,
1: ça semble être important, c'était comme les protéines, ça on en a parlé dans l'émission précédente.
2: Oui.
1: Mais là, l'oxydation est entre autres un stress oxydant. Alors, on ne parle pas du stress quand on a un stress dans la vie normale,
2: non,
1: j'ai l'impression.
2: C'est complètement autre chose. Et effectivement, le stress oxydant est particulièrement impliqué dans le vieillissement. Alors, vous me direz, ça fait plusieurs fois que je dis que ça, c'est particulièrement impliqué dans le vieillissement, mais c'est aussi vrai pour le stress oxydant. En quelques mots, qu'est-ce que c'est que le stress oxydant ? L'oxydation, dans oxydation, vous avez le mot oxygène. Vous avez des molécules d'oxygène qui vont venir se coller, encombrer d'autres molécules et qui vont les rendre particulièrement instables, ce qui va gêner tout le voisinage. Dans notre corps sont prévues d'autres molécules qui s'appellent des antioxydants. Quand les espèces oxydantes sont stabilisées par nos antioxydants, il n'y a pas de stress oxydant, on revient à l'équilibre. Quand les espèces oxydantes ne sont plus équilibrées parce qu'on est en manque d'antioxydants, alors là on est sous stress oxydant. Et ce stress oxydant va venir embêter absolument tout le fonctionnement du corps, particulièrement délétère au niveau de la mitochondrie qui fabrique de l'énergie, particulièrement délétère dans la réparation de l'ADN, particulièrement délétère dans les fonctionnements biochimiques de la cellule. C'est un peu tout ce qu'on a évoqué dans la première émission sur les bases cellulaires du vieillissement. Donc le stress oxydant, c'est vraiment un impact majeur. Qu'est-ce que c'est que les oxydants ? Ce qui va venir du coup provoquer ces molécules avec un oxygène collé dessus qui les rend instables. Et bien d'abord, c'est notre propre fonctionnement cellulaire, notre propre métabolisme. La production d'énergie fabrique des espèces oxydantes. Le métabolisme cellulaire, toutes les réactions biochimiques qui s'y déroulent, fabriquent des molécules oxydantes. Donc, rien que par le fait qu'on est vivant et qu'on maintient nos tissus en vie, on fabrique des espèces oxydantes. Et puis après, il y a de nombreuses espèces oxydantes qui viennent de l'extérieur, notamment les rayonnements. Rayonnement solaire au premier plan. Les toxiques.
1: C'est oxydant.
2: Oui. Le rayonnement solaire est oxydant.
1: Pour les tissus, c'est à quel
2: niveau ? Oxydant pour toutes les cellules qui vont se trouver en contact avec les rayonnements solaires, c'est-à-dire principalement les yeux et la peau. Vous avez le tabac. Alors le tabac, j'avais un chiffre, c'est une bombe oxydative en fait. C'est plusieurs millions, je crois, d'espèces oxydantes produites à chaque bouffée. Donc il faut une quantité d'antioxydants pour lutter contre les méfaits du tabac sur le plan oxydatif.
1: Et la cigarette électronique,
2: incroyable.
1: Pareil. Non, ça, il n'y a pas encore de travaux là-dessus.
2: Moi, là, je ne peux pas répondre.
1: Ouais. Ça fait plusieurs fois que vous me dites.
2: Je sors mon joker. Sur la cigarette électronique,
1: ouais,
2: c'est joker.
1: Il n'y a pas grand-chose. En tout cas, sur le tabac, voilà.
2: Ouais, le tabac,
1: là, y a un problème
2: c'est
1: d'oxydation
2: une bombe
1: très
2: oxydative.
1: Ouais, voilà,
2: après, vous avez d'autres...
1: Oui, d'autres éléments comme ça, c'est intéressant.
2: D'autres éléments oxydants, par exemple, si vous êtes soumis à des polluants, que ça soit des pesticides ou que ça soit des métaux lourds, ça va être pro-oxydant. Et puis dans votre alimentation, si vous avez une alimentation trop riche dans certains acides gras, c'est pro-oxydant.
1: Par exemple, quels acides gras ?
2: Si vous consommez beaucoup de charcuterie.
1: Oui.
2: Par exemple.
1: Toujours la même chose.
2: Alors, en santé naturelle, en nutrition, en micronutrition, il y a une chose qui est vraiment fantastique, c'est que quel que soit le problème par lequel vous regardez, on aboutit au même conseil.
1: Voilà, du bon sens.
2: Mais du coup, on comprend
1: de l'observation,
2: pourquoi on doit faire ça.
1: Du local, des produits naturels, la production, d'où viennent nos produits, l'équilibre.
2: Oui.
1: Enfin, on retrouve toujours ça, c'est vrai.
2: Et
1: c'est
2: là,
1: ça qui est bien.
2: Si on veut avoir une action antioxydante puissante, ça va passer beaucoup. Bon, alors, par éviter les oxydants qu'on peut éviter, éviter le tabac, bien sûr, éviter les rayonnements solaires en excès, évidemment, éviter d'être soumis aux polluants si on le peut, mais ça va être aussi consommer énormément d'antioxydants pour lutter contre la production de ces espèces oxydantes. Et les antioxydants, vous les trouvez principalement dans les végétaux que vous allez consommer. Donc on revient à un des fondamentaux de l'alimentation méditerranéenne en 2025, pas l'alimentation méditerranéenne des années 50, ça a un peu évolué. C'est une alimentation essentiellement végétale. Les antioxydants, vous les trouvez le plus dans les légumes. Encore mieux dans des légumes bio ou des légumes sauvages.
1: Ça dénonce les antioxydants, ou ça s'appelle juste antioxydants?
2: Ah, ils en ont plein, des noms. Ah, oui, y en a un qui est très connu, antioxydant, c'est la vitamine C. Forcément, vous connaissez la vitamine C.
1: Ah oui, d'accord. Bon, alors, on revient dans deux minutes, là. Vous nous parlez un peu de ce que sont ces antioxydants, toute cette catégorie, mais qui, en fait, se prénomme...
2: Des antioxydants essentiels dans notre corps. On va avoir la vitamine C et la vitamine E. Après, on va avoir des complexes moléculaires qui fonctionnent avec le sélénium ou avec le zinc. Donc, si vous voulez avoir ces complexes efficaces, il faut consommer suffisamment de sélénium, suffisamment de zinc.
1: Ça, c'est les petites ampoules, là,
2: ça peut être des petites ampoules, mais si vous mangez bien, vous n'avez même pas besoin des petites ampoules.
1: Ah oui, ça, c'est vrai. Oui, je me suis fait coiffer.
2: Ça, c'est encore mieux.
1: Oui, d'accord.
2: Et puis, il y a une grande famille d'antioxydants qu'on a découvert il n'y a pas si longtemps, et qu'on appelle les polyphénols, qui sont issus des plantes les plus connues. C'est dans le curcuma, c'est dans le thé vert, c'est dans la grenade, les plus connues parce que les plus étudiées, dans le romarin également. Et ces antioxydants, en fait, ce sont les plantes qui les produisent quand elles sont agressées. D'où une supériorité des produits bio sur les produits non bio, c'est que les produits bio, ils vont avoir plus d'agressions d'insectes, par exemple. Ils vont avoir des nutriments qu'on va leur apporter qui vont être moins calculés qu'en agriculture traditionnelle. Ils ont donc subi plus d'agressions, ils se sont défendus, ils ont fabriqué des polyphénols. Et nous, quand on les mange, on bénéficie des polyphénols de ces légumes.

0: ça c'est dit. Donc zinc, sélénium, vitamine E, vitamine C,
1: tous les polyphénols.
0: Voilà, pour la liste des antioxydants. Donc même si on ne sait pas, même si on n'a pas fait une analyse détaillée et tout, en nous entendant là à l'antenne, on peut se dire bon bah déjà, je vais peut-être faire attention avec ça. La vitamine E, on la trouve dans quoi ? Dans les huiles ?
1: La vitamine E dans les huiles. Ouais, c'est ça. Et dans les huiles. Alors après, on va choisir ses huiles. Voilà, c'est ça.
0: On revient à l'huile d'olive. En plus, dans
1: l'huile de colza. L'huile de colza est très riche en vitamine E. La vitamine E, vous la trouvez aussi dans les oléagineux.
0: Parce que le colza en pas bio, là, c'est carrément dangereux.
1: Toutes les huiles en bio. Vous savez peut-être que les lipides concentrent les pesticides, pour faire court. Eh ben alors voilà, les lipides, tout ce qui est gras, concentre les pesticides. Donc dès que vous consommez des huiles, du beurre, du fromage, de préférence bio.
0: Voilà, ouais, c'est pas toujours facile. Bon, pour l'huile, ça coûte pas, il n'y a pas une grosse différence. Hein. On est toujours pareil, parce que c'est vrai que c'est pas évident. En vivant des temps difficiles aussi, c'est facile de dire comme ça dans une émission de radio, mangez tout bio. Et bon,
1: votre ah ben bah ça, c'est l'idéal. Mangez tout bio si vous pouvez. Produisez dans votre jardin, ça sera peut-être encore mieux que bio si vous mettez aucun produit.
0: C'est comme quand on fait du bois, vous savez, on se réchauffe 5 fois. Mais quand on fait du jardin, donc non seulement on mange bio, en plus, on se dépense. Vous n'avez pas parlé encore d'activité physique.
1: Oula, mais ça va être un chapitre.
0: C'est dans les prochaines émissions. Voilà, on a des bons produits. On se fait du bien aussi.
1: Et on a du plaisir parce que on a parlé dans une précédente émission de la santé cognitive. Dans le vieillissement, la santé cognitive, ça va être quelque chose d'important. On en a déjà parlé, on va peut-être pas axer là-dessus, mais se faire plaisir, la convivialité, etc.,
0: Karine,
1: c'est très important.
0: Vous le savez bien, quand on mange la tomate qu'on a fait pousser, il y a quand même quelque chose qui se passe, ou les petits pois. En fait, on mange des choses qu'on mangerait pas ou qu'on n'achèterait pas sur les marchés
1: Tout
0: ou dans
1: fait.
0: Les magasins.
1: Et dans la tomate, vous avez un polyphénol fantastique qui s'appelle le lycopène, que vous trouvez surtout dans la tomate et dans la pastèque. C'est ce qui donne la couleur rouge, vous l'aurez deviné.
0: Ah, non, pas du tout.
1: Et
0: intéressant.
1: Voilà, c'est ce qui donne la couleur rouge. Les antioxydants polyphénols, en général, donnent la couleur aux aliments.
0: Alors, encore un ou deux, là, parce que du coup, voilà, dans la tomate, il y a des antioxydants.
1: Dans les myrtilles, il y a des anthocyanes.
0: Et ça, c'est connu. Hein,
1: ça c'est fantastique, notamment pour la protection des yeux.
0: Oui.
1: Et puis, dans la carotte, il y a du bêta-carotène.
0: Oui. Voilà.
1: Par exemple.
0: Alors ça, on en prenait pour bronzer, mais bon, ça c'est autre chose.
1: Mais ça sert à ça aussi, effectivement.
0: Ouais, que la peau peut-être se dégénère pas.
1: Ça sert aussi à aider à la protection de la peau par la fabrication de la couleur de la peau au soleil.
0: D'accord, donc ces antioxydants, il y a un canevas où on peut savoir où on trouve des antioxydants, quelle quantité, etc.
1: Vous mangez des légumes au moins 400 grammes par jour, vous mettez des épices. Et
0: curcuma,
1: des aromates. Le curcuma, on est très riche. Le gingembre aussi, c'est intéressant. Ouais. Toutes les épices, en réalité.
0: Mais voyez, j'allais dire docteur.
1: Je suis toujours docteur.
0: Ouais. En tout cas, vous voyez, Karine, ce qui est intéressant, c'est que quelquefois, on se dit oui, j'aime pas ça, oui, ça j'aime mieux, etc. On fonctionne un peu avec nos émotions et autres, sans savoir que c'est peut-être qu'il n'y a pas de vitamine, parce qu'il faut dire, oui, tu verrais, il y a bien de vitamine dedans. Moi, c'est comme ça que je fonctionnais quand j'étais gamin. En fait, c'est pas la question. C'est que dans tous les produits qui sont de la consommation, peut-être par la tradition, par les civilisations, on a apporté des éléments qui étaient quand même pas mal pour notre corps et qui permettaient d'avoir un équilibre.
1: Plus que pas mal, qui étaient essentiels. On peut revenir à cette perspective encore plus lointaine, à une époque où on était des chasseurs-cueilleurs et où on devrait dire qu'on était plutôt des cueilleurs-chasseurs. On mangeait beaucoup plus de végétaux que de produits animaux. C'était plus facile de cueillir des feuilles, des racines, de manger des fruits, que de chasser des animaux. Et c'est justement là-dedans qu'on va trouver le plus d'antioxydants dont on a absolument besoin.
0: Donc du bon sens, c'est pas toujours facile. En tout cas, voilà, vous nous avez quand même éclairé sur cette notion d'oxydation. Moi, j'ai compris cette fois-ci, c'est bon. Donc peut-être je suis l'auditeur moyen. Il y a des gens sur moi qui ont compris avant moi. Mais merci en tout cas, Karine Delaumône. Je rappelle que vous êtes conseillère en santé. Et on reviendra justement pour parler d'activité physique et de boissons de manière générale et ce rapport au vieillissement et au bien vieillir tout simplement.
1: Oui, tout à fait.
0: Et
1: avec plaisir.
0: Vous veniez de faire en plus une balade de 2h, 3h.
1: Une belle randonnée,
0: en prévention.
1: Absolument. Un tout petit peu de soleil, mais pas trop. Un bon petit déjeuner avant de partir.
0: Des gens sympas.
1: Oui, bien sûr. Ah bah c'était convivial et chaleureux. C'était tout bien, tout réussi.
0: Vous allez voir bientôt, vous n'allez pas faire que des ateliers sur la santé, vous allez faire des balades et des randonnées. Mais ça arrive. À bientôt, Karine.
1: À bientôt.
0: Au revoir.
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0: suffit d'une minute.
1: L'autre jour, dans le train, un monsieur s'approche de la personne assise à côté de moi, un autre monsieur, et lui dit « Je me disais, est-ce lui ou non ? Mais quand vous avez souri, j'ai pensé tout de suite, pas d'erreur, c'est bien lui. » Heureux l'homme que l'on reconnaît à son sourire. Heureux l'homme qui a imprimé son sourire dans la mémoire des autres. Aucune créature au monde ne peut sourire, sinon l'homme. Le sourire est un cadeau de Dieu. Ça ne pouvait servir à rien le sourire, ni à être plus fort, ni à trouver mieux sa nourriture, ni à survivre. Le sourire n'a rien à voir avec la sélection naturelle. La nature n'a pas privilégié la créature qui souriait le plus. Non vraiment, le sourire est un cadeau de Dieu. Un cadeau qui nous a été fait pour l'offrir aux autres. Un sourire change la vie. Sourire à quelqu'un, je dirais même que c'est lui montrer un peu le visage de Dieu.

0: sur Intervalle, les infos locales, c'est dans une dizaine de minutes, juste après Marc Nofler ou encore Vincent Delerme.
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1: Bienvenue dans nos infos locales. Dans un petit instant, on partira en Pays d'Uzès avec Florence de l'Office de Tourisme donc de ce Pays d'Uzès. Juste après cela, Hélène Clavreuil qui, elle, nous parlera des activités CPIE du Gard. Mais tout de suite, allons direction Pays d'Uzès.
2: Bonjour à tous, je suis Florence de l'Office de Tourisme Destination Pays d'Uzès Pont du Gard et je vais vous partager les grands événements à venir. Du 19 au 23 août, Festival Nos Jours Heureux à Saint-Bonnet-du-Gard. Après le succès de la première édition, le festival revient en 2026 avec 5 jours de concerts, danse et découvertes. Opéra, tango, stages de chant et moments de partage vous attendent pour une édition riche et prometteuse. Le 20 août ainsi que du 27 au 29 août, encore dehors, festival d'art vivant de rue. Pendant la dernière semaine d'août, les rues de Garrigues-Sainte-Eulalie se voient remplies de danse et de théâtre. Spectacles, ateliers et villages créatifs pour tous les publics. La soirée de lancement aura lieu le 20 août. Le 21 août, marché nocturne à Baron. Profitez de la fraîcheur du soir pour partir à la rencontre des créateurs, artisans et producteurs sur le marché nocturne du village. Ambiance festive avec animation musicale et restauration sur place. Du 21 au 24 août, fête votive à Saint-Quentin-la-Poterie. Le comité des fêtes du village vous invite à vivre une fête votive d'exception. Élue meilleure fête du Gard, elle vous promet tradition taurine, animation, musique et convivialité. Venez partager des moments inoubliables. Le 22 août, soirée jazz au domaine de l'Aqueduc à Saint-Maximin. Le domaine de l'Aqueduc vous donne rendez-vous pour une grande soirée jazz au cœur des vignes. Profitez d'une ambiance festive avec 2 scènes musicales, 8 food trucks, un bar à vin du domaine et une magnifique couchée de soleil sur les vignes. Le 23 août, balade insolite à la découverte des plantes sauvages comestibles à l'ermitage de Colias. Venez découvrir la flore et la faune de la Garrigue, et plus particulièrement les plantes sauvages comestibles, à travers une balade parsemée de contes, de légendes et de tours de magie en lien avec la nature. Le 25 août, sortie nature sur les traces du castor à Colias. Malgré sa discrétion, le plus gros rongeur d'Europe laisse beaucoup de traces derrière lui. En longeant la rivière, découvrons la ripisylve, indispensable au castor pour se nourrir et se déplacer dans le paysage. Le 26 août, concert au jardin médiéval et ses tours d'Uzès, Couleur d'Espagne. Couleur d'Espagne est un voyage musical aux accents ibériques où musique classique et tradition populaire espagnole se rencontrent à travers les œuvres de Manuel de Falla, Pablo de Sarasate et José Luis Navaez. Le 27 août, la source romaine d'Eure, départ de l'aqueduc de Nîmes. Une visite guidée dans le cadre du d'Uzès, ville d'art et d'histoire. Avec cette visite, vous découvrirez le bassin de captation, normalement fermé au public, et les premiers vestiges archéologiques de cet exceptionnel ouvrage romain qui n'a pas encore livré tous ses secrets. Billetterie auprès de l'Office de Tourisme Destination Pays d'Uzès Pont du Gard. Toujours le 27 août, kayak nocturne nature au départ de Colias. Au crépuscule, la faune nocturne se réveille discrètement et au fil de l'eau, émerveillons-nous face au bal des chauves-souris, au chant d'un engoulevement et au museau d'un castor. Admirons le pont du Gard sous la pleine lune, des étoiles plein les yeux. Une sortie avec l'écho des lisières et kayak vert. Le 29 août, fête de la biodiversité et des garrigues. La fête de la biodiversité revient pour sa 3e édition. Le temps d'une après-midi, partez à la découverte de la biodiversité gardoise dans une ambiance festive, conviviale pour toute la famille. Le 29 et 30 août, braderie des commerçants à Uzès. Profitez de 2 jours de bonnes affaires dans les différents commerces de la ville. Le 30 août, vide-grenier de l'association Terre des Enfants Uzès à Saint-Quentin-la-Poterie. Découvrez le vide-grenier de l'association Terre des Enfants Uzès et chinez des trésors insoupçonnés. Toujours le 30 août, Lucent se livre, 22e édition, place aux écrivains. Lucent vous invite pour la 22e édition de Lucent se livre. Rencontrez des écrivains d'ici et d'ailleurs dans ce village classé plus beau village de France. Un rendez-vous littéraire à ne pas manquer. Au programme, rencontres, dédicaces et conférences. Retrouvez tous ces événements, ainsi que d'autres expositions, marchés, concerts, ateliers ou festivals, sur le site internet de l'Office de Tourisme, www.uzes-pontdugard.com.
1: Voilà pour l'Office de Tourisme d'Uzès avec Florence. Tout de suite, Hélène Clavreuil pour, cette fois-ci, le CPIE département du Gard.
3: Pour ces prochains jours, le CPIE du Gard et ses associations membres vous proposent un certain nombre d'activités pour découvrir la nature et l'environnement. Grand événement qui annonce presque la rentrée, il s'agit pour le mercredi 26 août du relâcher d'oiseaux à l'Ermitage. À partir de 15h, de 15h à 18h, vous pourrez retrouver différentes structures du CPIE du Gard, qu'on vous propose un bar à son, un lieu de détente où l'on savoure un menu original de son pour émerveiller les oreilles et se relaxer en découvrant les textures sonores variées avec les échos des lisières. Toujours lors de ce forum des oiseaux, vous pourrez participer à un relâcher d'oiseaux avec l'hôpital de la faune sauvage de Ganges et contribuer à le retour à la nature avec Goupil Connexion. Toujours de 15h à 18h, les oiseaux ont-ils des noms en langage des signes? Pour les sourds et malentendants, développez le glossaire spécifié en langue des signes pour une exploration pédagogique fascinante avec Ponsigne. Dans l'après-midi, retrouvez aussi Sentier Vagabond pour découvrir quel est cet oiseau. Un atelier ludique pour apprendre et reconnaître les oiseaux et mieux les connaître, cette faune fascinante. Enfin, vous découvrirez aussi bien sûr un atelier du centre de ressources avec un certain nombre de ressources autour de la thématique des oiseaux. Jeudi 27 août, à Aubé, une balade nature entre émerveillement, science et curiosité. Partez à la découverte des araignées de la roque d'Aubé, des créatures étonnantes et méconnues qui tissent des liens entre les falaises, garrigues et rivières sinueuses. C'est avec le centre ornithologique du Gard. Voici donc quelques activités à faire pendant l'été. Vous pouvez retrouver toutes nos activités sur notre site cpiegard.fr ou sur notre guide des animations que vous retrouvez sur notre site. Aussi d'autres animations à travers ce site.
1: Voilà, c'était pour l'Office de Tourisme d'Uzès Florence et pour le CPIE du département du Gard, Hélène Clavreuil. On se retrouve pour d'autres moments d'infos locales sur Intervalle.
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Les prévisions météo, tout d'abord pour ce mardi, avec à l'est dans le département du Gard, des températures qui oscilleront entre 22 et 36 degrés au cours de la journée. Ça, ça va être à peu près la température de ces prochains jours, jusqu'à jeudi en tout cas, avec certainement des orages. Donc elles sont encore caniculaires, hein, les après-midi, avec 5 degrés au-dessus des normales saisonnières. On part pour la Lozère, à Florac, il fera beau. Des températures qui varieront entre 15 et 25 degrés. Elles seront chaudes aussi l'après-midi, 3 degrés au-dessus des normes saisonnières. On monte à Mende, où il fera beau encore, des températures entre 16 et 29 degrés. C'est déjà un peu plus doux. Et puis à Langogne, alors tout dans le nord, hein, de notre département de la Lozère, il fera beau, des températures comprises entre 14 et 26 degrés. Et puis pour ce mercredi 19 août, alors il fera beau à Alès, avec des températures qui évolueront entre 21 et 36 degrés, 37 degrés à Nîmes. Donc on est encore dans des températures extrêmement élevées, caniculaires, 4 degrés au-dessus des normes. Des températures donc qui varieront également à Florac, où il fera beau toute cette journée de mercredi, 4 degrés au-dessus des normes saisonnières. Et puis pour Mende, un beau temps avec des températures entre 14 et 31 degrés. Et enfin, au nord du département de la Lozère, à Langogne, 30 degrés au plus beau de la journée, 13 en toute matinée. Hein, et commence à faire bon pour pouvoir se réveiller et bien dormir surtout. Voilà pour ces prévisions météorologiques pour ce mardi-mercredi également.

0: est 6h en temps universel, 8h ici à Paris.
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0: Le journal international. Bonjour Marion Cazanov.
2: Bonjour Clotilde Dumais.
0: À la une, la mission déblocage de Jared Kushner.
2: L'émissaire américain a tenté de lancer la deuxième étape du plan de paix pour Gaza. Israël n'a toujours pas validé la feuille de route de Washington, contrairement au Hamas qui, on va l'entendre, n'a de toute façon pas d'autre choix. En Zambie, le président Hakainde Hichilema reconduit à son poste. Il remporte la présidentielle dès le premier tour avec 60% des voix. Dans ce journal également, la crise politique continue en Ukraine plus d'un mois après le limogeage du populaire ministre de la Défense. Le nom d'Angélique Kidjo, bientôt gravé sur le Hollywood Boulevard, la chanteuse béninoise va avoir droit à son étoile, comme près de 5000 autres artistes du monde entier, mais elle sera la première musicienne africaine à obtenir cette reconnaissance.
0: Et puis en football, les barrages pour la Ligue des Champions, une signature très attendue au Barça, tout cela on va en reparler dans le journal des sports juste après cette édition. Jared Kushner part donc de Jérusalem sans certitude.
2: Mais avec des espoirs pour la mise en place de la seconde phase du plan de paix à Gaza. Espoir de progrès d'ici 30 jours, dit l'émissaire américain après sa rencontre hier avec le premier ministre israélien Benjamin Netanyahou. Selon une source israélienne, ils se sont mis d'accord. Un général américain supervisera le désarmement du Hamas à Gaza. Mais Benjamin Netanyahou n'a toujours pas validé officiellement la feuille de route américaine. Le Hamas, lui, a donné son feu vert il y a plusieurs jours déjà. Frédéric Misselin, vous êtes notre correspondante à Jérusalem. Frédéric, il faut dire que le Hamas n'a pas vraiment d'autre option.
3: Le Hamas répète qu'il est prêt à accepter un désarmement. Khaled El-Guindi est chercheur au Quincy Institute à Washington et il n'est pas étonné. Après le massacre du 7 octobre, le mouvement islamiste a été très affaibli par 3 ans de guerre à Gaza.
4: En réalité, le Hamas n'a pas le choix. Il s'intéresse donc aujourd'hui à la façon dont ce désarmement va s'organiser.
3: Discuter sur les modalités, Ahmed Koussaï est un professeur de sciences politiques palestinien. Il enseigne à l'université Al-Quds à Ramallah et il assure que la logique du mouvement islamiste est basée sur le pragmatisme.
5: Aujourd'hui et pour au moins les 5 à 10 prochaines années, la population de Gaza n'est pas prête à une reprise du conflit. Ça veut dire pour le Hamas que sa résistance armée est gelée. C'est une mesure tactique et non une mesure de fond car ils savent que Netanyahou va bloquer et mettre des obstacles.
6: Make more obstacles in front of Hamas.
3: Ahmed Koussaï souligne que la question du désarmement est majeure pour le mouvement.
5: Si le Hamas renonçait à la résistance armée, cela signifierait qu'il remettrait en cause l'un des principes fondamentaux de son identité et je ne pense pas que le Hamas soit actuellement prêt à aborder ces questions.
3: Le Hamas est de facto confronté à une autre interrogation entre la branche politique et la branche militaire. Qui prend aujourd'hui les décisions?
2: Frédéric Misselin à Jérusalem. Le premier ministre israélien, lui, affiche une position ferme donc pour rassurer ses alliés à 2 mois des législatives. Selon les sondages, son parti, le Likoud, pourrait perdre des sièges à la Knesset. L'Assemblée, le Likoud, organisait justement hier une primaire pour désigner les candidats pour ces élections du 27 octobre. On en reparle dans une heure. On sera en direct de Jérusalem.
0: On connaît les résultats en attendant d'un autre scrutin, celui de la présidentielle en Zambie.
2: Hakainde Hichilema l'emporte dès le premier tour avec 60% des voix. Le président sortant reconduit donc face à son principal rival, Brian Mundubile, qui a lui obtenu 38% des suffrages. Ce sont les chiffres donnés cette nuit. Vincent Dublanche, bonjour.
7: Bonjour.
2: Chiffres donnés par la commission électorale un peu plus de 4 jours après le vote.
7: Oui, il était à un peu plus de 00h30 en temps universel, 2h30 à Lusaka. Et enfin, la présidente de l'institution prend la parole, Mangala Zalumis, qui valide la réélection pour un deuxième mandat d'Hakainde Hichilema avec un peu plus de 2 965 000 voix, dit-elle. L'ancien ministre et principal opposant, Brian Mundubile, récolte lui un peu plus d'1 855 000 bulletins. Les 12 autres candidats à la présidentielle de jeudi dernier en Zambie se partagent les miettes. Hakainde Hichilema s'est tout de suite félicité sur sa page Facebook. Pour lui, cela montre au monde ce qu'est la Zambie, je cite, une nation pacifique, démocratique et qui règle ses différends par le bulletin de vote. Référence peut-être à la forte tension qui a régné juste après le scrutin, notamment vendredi, quand les forces de l'ordre zambiennes ont fait une descente au domicile de son principal adversaire. 6 personnes qui s'y trouvaient ont été arrêtées. Brian Mundubile, qui l'a dénoncé sur ses réseaux sociaux, hier, dès avant la publication officielle des résultats, il promettait d'utiliser, je cite, toutes les voies légitimes et constitutionnelles pour obtenir justice.
2: Précision signée Vincent Dublange.
0: Dans l'actualité également, Marion, ce serait l'attaque la plus importante sur Moscou depuis 2 ans.
2: 620 drones lancés vers la capitale cette nuit, c'est ce que dit le maire de la ville, Sergueï Tobianine. 3 personnes ont été blessées dans la région. Un drone a touché notamment un entrepôt de Wildberries, entreprise de commerce en ligne russe. L'Ukraine, de son côté, déplore 2 morts au moins dans une frappe russe la nuit dernière à Zaporijia. Des frappes quotidiennes toujours, alors qu'un poste clé reste vacant en Ukraine, celui de ministre de la Défense. Le président Volodymyr Zelensky a limogé il y a 1 mois le très populaire Mikhailo Fedorov. De nombreux Ukrainiens manifestent régulièrement pour réclamer son retour. Et Emmanuel Chaz, il faudra encore attendre un peu pour qu'un remplaçant soit nommé.
8: À Kiev, on s'attendait à ce que la première tâche des députés en cette rentrée parlementaire serait de confirmer les nominations présidentielles à la tête des ministères de la Défense et des Affaires étrangères. Ces postes sont occupés à titre provisoire depuis la mi-juillet par Yevhen Mara et Andriy Sybiha. Or, Volodymyr Zelensky n'a pas encore soumis officiellement des candidats à la Rada. Selon les médias ukrainiens, les voix pour ne seraient pas assez nombreuses pour confirmer la nomination de Yevhen Mara, un major général à la tête des services de renseignement, avant de prendre la place de Mikhailo Fedorov à titre provisoire et stratège respecté. Or, constitutionnellement, un militaire ne peut pas faire partie du gouvernement, et du côté du peuple, des milliers de personnes continuent de manifester tous les jours pour le retour de Mikhailo Fedorov à la Défense, une revendication difficile à ignorer pour certains parlementaires, y compris au sein du parti présidentiel. Mais si le peuple a obtenu le départ d'Oleksandr Syrski à la tête de l'armée, Volodymyr Zelensky n'a pas donné de signe en faveur de son ex-ministre de la Défense. Emmanuel Chaz, qui est RFI.
2: En Russie, une figure politique condamnée à 11 ans de prison, Lev Schlossberg, du parti anti-guerre Yabloko, a été reconnu coupable de critiques contre l'offensive russe en Ukraine. Il était jugé dans le nord-ouest, dans la ville de Pskov. Hier également, la Cour suprême russe a rejeté l'appel de Yabloko. Le parti voulait annuler son interdiction de participer aux législatives de septembre. Des dizaines de personnes ont été interpellées alors qu'elles manifestaient devant la Cour suprême à Moscou.
0: Oui, le Kremlin qui étouffe peu à peu chaque fois dissidente. On en entendra une justement de voix dissidente après le journal, celle de l'opposant Boris Nadejdine, exilé désormais en France, arrivé à Paris au début du mois. Il répondra aux questions d'Arnaud Pontus dans une quinzaine de minutes. En attendant, il est 14h08 à Oulan-Bator, la capitale mongole, où se poursuit la COP17 sur la désertification.
2: Et sur fond de canicule et de sécheresse à répétition un peu partout sur la planète, cette réunion des Nations Unies a pour but de chercher des solutions, des financements contre ce phénomène lié notamment au changement climatique. Et l'une des solutions, justement, Igor Strauss, ça pourrait être le pastoralisme.
9: Pendant de nombreuses années, le pastoralisme a été perçu comme une pratique nocive pour l'environnement qui contribuait à la dégradation des sols. Serena Ferrari, chercheuse au CIRAD.
10: Historiquement, le pastoralisme a été un système d'élevage et de vie qui a été marginalisé parce qu'il était considéré différent. Et les éleveurs, les communautés pastorales se sont retrouvées de plus en plus dans des zones peu fertiles et de plus en plus difficiles à vivre. Donc, évidemment, eux, ils perçoivent la désertification beaucoup plus que les autres populations parce que déjà, ils vivent dans des conditions très dures, comme le Sahel. Donc, pour eux, la désertification, c'est vraiment un enjeu.
9: Pendant que les éleveurs étaient rejetés vers les marges, les agriculteurs accaparaient les sols les plus fertiles sans se rendre compte des bienfaits du pastoralisme. Serena Ferrari.
10: Le pastoralisme contribue à la restauration des terres, à la fertilisation des sols, à la séquestration de carbone. Et voilà, les décideurs politiques ne savent pas ça toujours. Donc, c'est ça l'enjeu, surtout pour nous, les chercheurs, de montrer les évidences.
9: La COP17 en Mongolie devrait permettre une reconnaissance tardive des apports du pastoralisme pour les écosystèmes fragiles des zones arides et semi-arides.
2: Igor Strauss, et la sécheresse continue de gagner du terrain sur la planète. Les fleuves sont à sec, comme le Danube en Europe, le Colorado aux États-Unis. Et à cause de cela, justement, les 2 plus grands réservoirs du pays sont au plus bas. Un été marqué aussi par de nombreux incendies. Le plus dévastateur en France a ravagé le mois dernier 42 000 hectares en Gironde, dans le sud-ouest. Le Premier ministre s'est rendu sur place hier. Sébastien Lecornu a été hué par la population du Porge. C'est la ville la plus sinistrée, Antoine Ellis.
11: Honteux, c'est ce que scandent ces habitants du Porge à l'arrivée du Premier ministre. Ils estiment que le gouvernement les délaisse et ne les consulte pas assez. Une colère que comprend le maire Martial Zaninetti.
12: Moi, je suis dans la construction aujourd'hui.
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14: Sur Intervalle 8h10, dans un petit instant, notre magazine avec l'Office de tourisme d'Avignon pour les activités touristiques qui ont cette fin de période estivale. Pour les infos locales, eh bien, on sera avec Estelle, allez, dans une dizaine de minutes. Pour l'heure, Bébé avec Malo ou encore Christophe Maé avec Il est où le bonheur ?

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1: Bonjour à tous, Orline Lucas du service presse de l'Office du tourisme d'Avignon. Le musée Louis Voulant propose qu'une exposition jusqu'au 30 août, On dirait le Sud, d'Eugène Martel, entouré de 19 autres artistes des 19e et 20e siècles, pour des regards vraiment renouvelés sur la Provence. La collection Lambert est également une très belle exposition de Kim Gordon, Stories for a Body, à découvrir jusqu'au 20 septembre, artiste qui a été reconnu vraiment pour son rôle majeur dans l'histoire de la musique alternative, membre fondatrice des groupes Sonic Youth, Free Kitten et Body Head, une exposition qui retrace les arts visuels et l'écriture à la collection Lambert. Lee Ufan, donc c'est un artiste coréen qui nous fait l'honneur d'installer une œuvre majeure dans le Palais des Papes à partir du 3 juillet jusqu'au 15 novembre. Vous pourrez découvrir cette installation à l'initiative de la ville d'Avignon et qui s'inscrit dans le cadre du 140e anniversaire des relations diplomatiques entre la France et la Corée. Ça fait également écho à la 80e édition du Festival d'Avignon qui a choisi le coréen comme langue invitée cette année. Lee Ufan est un artiste global aux ancrages provençaux. Il est né en Corée, il s'est installé au Japon à l'âge de 20 ans. Il travaille aujourd'hui entre le Japon, la France et les États-Unis. La Tomb, c'est une exposition qui renvoie à la puissance du dialogue et du sacré. C'est le titre de cette installation qui désigne vraiment la mise en relation d'éléments, la rencontre poétique entre la nature, la pierre, l'ardoise et le manufacturé, l'acier et l'aluminium. C'est au Palais des Papes. Vous pourrez découvrir un certain nombre d'œuvres. Dans la Grande Chapelle, une installation assez monumentale de plus de 60 tonnes de plaques d'ardoise déployées sur le sol de la Grande Chapelle. Il y aura également des créations conçues spécifiquement donc pour l'occasion dans le cloître Benoît XII, dans la cuisine haute également et dans la chapelle Saint-Martial et puis plusieurs tableaux que l'on pourra découvrir dans le Grand Tinel. Cette installation est comprise dans le prix d'entrée du billet du Palais des Papes et à découvrir donc tous les jours dans les heures d'ouverture du monument. L'ensemble des expositions sont également recensées dans le rendez-vous mensuel, le petit fascicule que vous pouvez vous procurer à l'Office du Tourisme ou directement en ligne sur le site avignon-tourisme.com. Nos marchés des producteurs que l'on retrouve aux Allées de Loul tous les lundis de 17h à 19h. Également le vendredi à Montfavet, ce rendez-vous de 16h30 à 19h sur la place de l'église de Montfavet. Et puis le mercredi également dans l'avenue Montclar, proche du Totem, un autre marché de producteurs plus confidentiel. Et puis à Avignon, si vous voulez faire vraiment le plein de produits frais, vous avez les Halles, sont ouverts donc du mardi au dimanche tous les matins et le marché hebdomadaire le samedi matin dans la rue Carreterie, rue Carnot, qui est un rendez-vous pour tous. Pour plus de renseignements, n'hésitez pas à consulter le site de l'Office du tourisme d'Avignon, avignon-tourisme.com, à contacter l'Office en appelant le 04 32 74 32 74 et à bientôt.

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2: Bienvenue dans nos infos locales. Dans un petit instant, on partira en Pays d'Uzès avec Florence de l'Office de Tourisme, donc de ce Pays d'Uzès. Juste après cela, Hélène Clavreuil qui, elle, nous parlera des activités CPIE du Gard. Mais tout de suite, allons direction Pays d'Uzès.
3: Bonjour à tous, je suis Florence de l'Office de Tourisme Destination Pays d'Uzès Pont du Gard et je vais vous partager les grands événements à venir. Du 19 au 23 août, Festival Nos Jours Heureux à Saint-Bonnet-du-Gard. Après le succès de la première édition, le festival revient en 2026 avec 5 jours de concerts, danse et découvertes. Opéra, tango, stages de chant et moments de partage vous attendent pour une édition riche et prometteuse. Le 20 août ainsi que du 27 au 29 août, encore dehors, festival d'art vivant de rue. Pendant la dernière semaine d'août, les rues de Garrigues-Sainte-Eulalie se voient remplies de danse et de théâtre. Spectacles, ateliers et villages créatifs pour tous les publics. La soirée de lancement aura lieu le 20 août. Le 21 août, marché nocturne à Baron. Profitez de la fraîcheur du soir pour partir à la rencontre des créateurs, artisans et producteurs sur le marché nocturne du village. Ambiance festive avec animation musicale et restauration sur place. Du 21 au 24 août, fête votive à Saint-Quentin-la-Poterie. Le comité des fêtes du village vous invite à vivre une fête votive d'exception. Élue meilleure fête du Gard, elle vous promet tradition taurine, animation, musique et convivialité. Venez partager des moments inoubliables. Le 22 août, soirée jazz au domaine de l'Aqueduc à Saint-Maximin. Le domaine de l'Aqueduc vous donne rendez-vous pour une grande soirée jazz au cœur des vignes. Profitez d'une ambiance festive avec 2 scènes musicales, 8 food trucks, un bar à vin du domaine et une magnifique coucher de soleil sur les vignes. Le 23 août, balade insolite à la découverte des plantes sauvages comestibles à l'ermitage de Colias. Venez découvrir la flore et la faune de la Garrigue, et plus particulièrement les plantes sauvages comestibles, à travers une balade parsemée de contes, de légendes et de tours de magie en lien avec la nature. Le 25 août, sortie nature sur les traces du castor à Colias. Malgré sa discrétion, le plus gros rongeur d'Europe laisse beaucoup de traces derrière lui. En longeant la rivière, découvrons la ripisylve, indispensable au castor pour se nourrir et se déplacer dans le paysage. Le 26 août, concert au jardin médiéval et ses tours d'Uzès, Couleur d'Espagne. Couleur d'Espagne est un voyage musical aux accents ibériques où musique classique et tradition populaire espagnole se rencontrent à travers les œuvres de Manuel de Falla, Pablo de Sarasate et José Luis Navaez. Le 27 août, la source romaine d'Eure, départ de l'aqueduc de Nîmes. Une visite guidée dans le cadre du Uzès, ville d'art et d'histoire. Avec cette visite, vous découvrirez le bassin de captation, normalement fermé au public, et les premiers vestiges archéologiques de cet exceptionnel ouvrage romain qui n'a pas encore livré tous ses secrets. Billetterie auprès de l'Office de Tourisme Destination Pays d'Uzès Pont du Gard. Toujours le 27 août, kayak nocturne nature au départ de Colias. Au crépuscule, la faune nocturne se réveille discrètement et au fil de l'eau, émerveillons-nous face au bal des chauves-souris, au chant d'un engoulevement et au museau d'un castor. Admirons le pont du Gard sous la pleine lune, des étoiles plein les yeux. Une sortie avec l'écho des lisières et kayak vert. Le 29 août, fête de la biodiversité et des garrigues. La fête de la biodiversité revient pour sa 3e édition. Le temps d'une après-midi, partez à la découverte de la biodiversité gardoise dans une ambiance festive, conviviale pour toute la famille. Le 29 et 30 août, braderie des commerçants à Uzès. Profitez de 2 jours de bonnes affaires dans les différents commerces de la ville. Le 30 août, vide-grenier de l'association Terre des Enfants Uzès à Saint-Quentin-la-Poterie. Découvrez le vide-grenier de l'association Terre des Enfants Uzès et chinez des trésors insoupçonnés. Toujours le 30 août, Lucent se livre, 22e édition, place aux écrivains. Lucent vous invite pour la 22e édition de Lucent se livre. Rencontrez des écrivains d'ici et d'ailleurs dans ce village classé plus beau village de France. Un rendez-vous littéraire à ne pas manquer. Au programme, rencontres, dédicaces et conférences. Retrouvez tous ces événements, ainsi que d'autres expositions, marchés, concerts, ateliers ou festivals, sur le site internet de l'Office de Tourisme, www.uzes-pontdugard.com.
2: Voilà pour l'Office de Tourisme d'Uzès avec Florence. Tout de suite, Hélène Clavreuil pour, cette fois-ci, le CPIE département du Gard.
4: Pour ces prochains jours, le CPIE du Gard et ses associations membres vous proposent un certain nombre d'activités pour découvrir la nature et l'environnement. Grand événement qui annonce presque la rentrée, il s'agit pour le mercredi 26 août du relâcher d'oiseaux à l'Ermitage. À partir de 15h, de 15h à 18h, vous pourrez retrouver différentes structures du CPIE du Gard, qu'on vous propose un bar à son, un lieu de détente où l'on savoure un menu original de son pour émerveiller les oreilles et se relaxer en découvrant les textures sonores variées avec les échos des lisières. Toujours lors de ce forum des oiseaux, vous pourrez participer à un relâcher d'oiseaux avec l'hôpital de la faune sauvage de Ganges et contribuer à le retour à la nature avec Goupil Connexion. Toujours de 15h à 18h, les oiseaux ont-ils des noms en langage des signes? Pour les sourds et malentendants, développer le glossaire spécifié en langue des signes pour une exploration pédagogique fascinante avec Ponsigne. Dans l'après-midi, retrouvez aussi Sentier Vagabond pour découvrir quel est cet oiseau. Un atelier ludique pour apprendre et reconnaître les oiseaux et mieux les connaître, cette faune fascinante. Enfin, vous découvrirez aussi bien sûr un atelier du centre de ressources avec un certain nombre de ressources sur la thématique des oiseaux. Jeudi 27 août, à Aubé, une balade nature entre émerveillement, science et curiosité. Partez à la découverte des araignées de la roque d'Aubé. Des créatures étonnantes et méconnues qui tissent des liens entre les falaises, garrigues et rivières sinueuses. C'est avec le centre ornithologique du Gard. Voici donc quelques activités à faire pendant l'été. Vous pouvez retrouver toutes nos activités sur notre site cpiegard.fr ou sur notre guide des animations que vous retrouvez sur notre site. Aussi d'autres animations à travers ce site.
2: Voilà, c'était pour l'Office de Tourisme d'Uzès Florence et pour le CPIE du département du Gard, Hélène Clavreuil. On se retrouve pour d'autres moments d'infos locales sur Intervalle.
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Les prévisions météo, tout d'abord pour ce mardi avec à l'est dans le département du Gard, des températures qui oscilleront entre 22 et 36 degrés au cours de la journée. Ça va être à peu près la température de ces prochains jours, jusqu'à jeudi en tout cas, avec certainement des orages. Donc elles sont encore caniculaires, hein, les après-midi avec 5 degrés au-dessus des normales saisonnières. On part pour la Lozère à Florac, il fera beau. Des températures qui varieront entre 15 et 25 degrés. Elles seront chaudes aussi l'après-midi, 3 degrés au-dessus des normes saisonnières. On monte à Mende, où il fera beau encore, des températures entre 16 et 29 degrés, c'est déjà un peu plus doux. Et puis à Langogne, alors tout dans le nord, hein, de notre département de la Lozère, il fera beau, des températures comprises entre 14 et 26 degrés. Et puis pour ce mercredi 19 août, alors il fera beau à Alès avec des températures qui évolueront entre 21 et 36 degrés, 37 degrés à Nîmes. Donc on est encore dans des températures extrêmement élevées, caniculaires, 4 degrés au-dessus des normes. Des températures donc qui varieront également à Florac où il fera beau toute cette journée de mercredi, 4 degrés au-dessus des normes saisonnières. Et puis pour Mende, un beau temps avec des températures entre 14 et 31 degrés. Et enfin, au nord du département de la Lozère, à Langogne, 30 degrés au plus beau de la journée, 13 en toute matinée. Hein, et commence à faire bon pour pouvoir se réveiller et bien dormir surtout. Voilà pour ces prévisions météorologiques pour ce mardi-mercredi également.

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1: Et oui, le jazz, c'est important comme musique en général. Ce sont de bons musiciens. Alors, je dis ça, je dis rien, mais c'est quand même vrai. Allez, tout de suite, Kern avec Habitude. Et puis, on retrouve Christophe Selmar pour l'émission spirituelle au micro de Dany.

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1: Amis auditeurs, bonjour. Je suis heureuse de vous retrouver à l'écoute de cette émission où nous accueillons Christophe Selmar, professeur de Bible, psychologue. Christophe Selmar, bonjour.
2: Bonjour, Denis.
1: Il est bien vrai qu'à travers ces histoires toujours surprenantes, nous découvrons toujours mieux, toujours plus précisément, la vraie nature de Dieu. Et notamment en matière de jugement, ce jugement qui peut effrayer, qui peut aussi repousser ce Dieu dont nous ne voulons pas. Vous nous apprenez à le découvrir plein de miséricorde, qui fait tout pour être dans les meilleures conditions possibles pour nous comprendre et pour nous pardonner.
2: C'est justement déjà dans la façon dont le Christ se présente, fils de l'homme, il se présente comme quelqu'un qui s'identifie à notre humanité. Il est venu pour nous réconcilier avec Dieu et non pas pour nous punir d'être séparés d'avec Dieu. Dans cette parabole, on montre un Dieu qui a déjà tout préparé dès la fondation du monde pour que nous soyons accueillis dans son royaume. Rappelez-vous la parabole des noces, le roi, quand il lance son invitation aux invités qui représente les hommes, dit « Venez, car tout est déjà prêt ». Donc il y a rien à faire pour venir à ce festin, pour entrer dans ce royaume, si ce n'est par la foi d'accepter la grâce qui nous est faite et reconnaître un Dieu d'amour. Et c'est justement parce que notre humanité, au début de son histoire, n'a pas connu le caractère de Dieu, qu'elle s'est séparée de lui. Mais Dieu ne s'est jamais séparé de notre humanité. Et dans le don qu'il va faire, dans Jésus, fils de l'homme, il s'est identifié, il est venu à notre rencontre. Et il veut nous convaincre de la réalité de ce royaume qui nous est déjà acquis. Rappelez-vous aussi cette parabole où les serviteurs qui représentent tous les croyants doivent aller au contact des hommes où qu'ils soient et qui ils peuvent être pour leur dire, pour les convaincre de venir parce que Dieu les appelle, parce que Dieu les appelle et les fait entrer gratuitement, inconditionnellement dans le royaume de sa grâce. Alors bien sûr, nous disions lors de l'émission précédente que nous sommes tous déjà en Jésus-Christ ressuscité. Nous sommes tous déjà des êtres à ressusciter potentiellement. Nous sommes déjà dans le royaume du Père et que, en fonction de notre attitude, de notre vécu de fils de Dieu ou de refus du titre de fils de Dieu, nous excluons nous-mêmes du royaume de sa grâce.
1: C'est donc à la fois très, très simple. Il suffit de s'approcher, de venir comme au repas des noces, d'être un tant soit peu disponible à cette invitation. Et d'autre part, quand même relativement exigeant, nous le disions la dernière fois, avec toutes ces personnes autour de nous que nous sommes supposés accueillir, soutenir, aider, libérer, réconforter. Alors pourriez-vous nous préciser comment nous pouvons le comprendre dans notre vie quotidienne, tous ces cas particuliers que le Christ donne en exemple?
2: Alors, ce n'est pas quelque chose d'effrayant, parce que dans l'acte par lequel Dieu nous adopte en tant que fils, il nous qualifie par le don de son esprit à vivre une vie de fils.
1: Il nous donne les moyens.
2: Il nous donne les moyens. Et vous avez ce texte très beau dans Galates chapitre 4, à partir du verset 6, où il est dit « Et parce que nous avons accepté l'adoption, que Dieu nous propose de revenir dans la famille comme le fils prodigue. Mmh. Il nous donne un esprit d'adoption par lequel nous disons, nous crions, nous reconnaissons Dieu et nous crions Papa. Voilà. Hein. Donc Dieu, sachant que nous sommes égoïstes, quand il nous adopte, il sait que si nous ne sommes pas changés, nous allons continuer, par la loi d'égoïsme qui est en nous, à être un fils d'égoïsme. Donc dans l'acte même par lequel Dieu nous déclare juste et nous fait rentrer dans la famille, il nous sanctifie, il nous rend juste par le don du Saint-Esprit. Et c'est par cette capacité d'aimer que ces hommes et ces femmes, dans cette parabole, sont allés vers les affamés, les assoiffés, les malades, les étrangers, les nus, les prisonniers, parce qu'ils ont été poussés par la grâce de Dieu à vivre le caractère de Dieu.

0: Vous nous avez dit, il n'y a pas si longtemps, que ces personnes qui étaient en prison, ces personnes qui étaient assoiffées et tant d'autres critères ne sont pas forcément celles que l'on croit. Et peut-être est-il important, Christophe Salmar, que vous nous disiez dans quelle mesure nous pouvons être confrontés à ces genres de problèmes et de quelle manière nous pouvons y répondre.
1: Alors bien sûr, il faut prendre le texte d'abord à la lettre et dans son aspect concret, matériel, les affamés, les assoiffés, les étrangers, les nus, les malades, les personnes qui sont en prison. Mais il y a aussi une deuxième lecture sur le plan aussi psychologique et spirituel. Nous avons aujourd'hui autour de nous des personnes affamées de justice, des personnes qui se sentent véritablement étrangers, non pas parce qu'ils sont des immigrés, mais des personnes étrangers dans leur quartier, des personnes étrangers à cause de la solitude qui les environne, des personnes qui sont en prison sur le plan psychologique pour une quelconque névrose, une quelconque souffrance quelconque. Vous avez des personnes qui sont malades, mais pas forcément sur le plan physique aussi. Il y a toutes sortes de maladies. Donc je crois que ce que nous devons comprendre derrière cette parabole, c'est que nous sommes acceptés ou refusés du royaume de Dieu sur la base de notre relation à l'autre.
0: De qui nous arrivons à être le prochain.
1: Voilà. Et j'aime bien un passage de l'Ancien Testament dans le livre du prophète Ésaïe que Jésus va reprendre lorsqu'il va se trouver à Capernaum devant les pharisiens et les personnes scribes qui sont là pour l'écouter. Il va citer un texte que l'on trouve dans Ésaïe chapitre 61 et voici ce texte. « L'Esprit du Seigneur l'Éternel est sur moi. » Car l'Éternel m'a oint, il m'a béni donc, pour porter de bonnes nouvelles aux malheureux. Il m'a envoyé pour guérir ceux qui ont le cœur brisé, pour proclamer aux captifs la liberté et aux prisonniers la délivrance, pour publier une année de grâce de l'Éternel, pour consoler tous les affligés, pour accorder aux affligés pour leur donner un diadème au lieu de la cendre, une huile de joie au lieu du deuil, un vêtement de louange au lieu d'un esprit abattu. Jésus va prendre donc ce passage pour manifester que son ministère est certes aussi un ministère pour répondre aux besoins matériels des gens, mais c'est surtout pour répondre aux besoins à la fois psychologiques et spirituels. Par conséquent, cette parabole, lorsqu'il est dit que les élus seront acceptés sur la base d'actes d'amour aux affamés, aux assoiffés, aux nus, aux malades, aux prisonniers, doit être aussi interprété sur le plan psychologique et spirituel. Parce qu'il est vrai que nous n'avons pas toujours, nous qui sommes dans des sociétés nanties,
0: organisées, structurées,
1: par l'organisation administrative, toutes sortes de services qui s'occupent des nus, des malades, même des prisonniers, nous pourrions nous dire, bon, ben, c'est pris en charge par les autres. Non, les nus, les malades, les prisonniers, les étrangers, nous pouvons le vivre chaque jour au quotidien dans notre propre famille, auprès d'un conjoint, auprès d'un enfant, auprès d'un voisin, car le mal qui sévit dans notre humanité n'est pas tant un mal matériel, mais c'est surtout un mal spirituel. Et parce qu'il y a un mal spirituel et psychologique, qu'il y a donc cette souffrance aussi matérielle.
0: Et c'est, j'imagine, dans notre capacité à aimer l'autre que nous arrivons à devenir son prochain, à déceler les besoins qui sont peut-être pas bien exprimés, pas bien clairs, peut-être même des fois. Alors est-ce que le fait de savoir de façon claire que le Christ a massé toutes les personnes qui sont autour de nous pour avoir envie qu'on soit bienfaisante pour elles, peut nous aider à nous-mêmes rayonner de cet amour.
1: Oui, alors c'est l'exemple du Christ qui devrait nous inspirer dans nos relations à l'autre. Je crois que le Christ avait un art vraiment une force spirituelle, je dis un art psychologique pour toucher les cœurs. Il s'approchait des gens et se manifestait à eux comme quelqu'un qui voulait leur bien. Ensuite, il œuvrer en fonction des besoins des gens.
0: Donc là, il y a la notion d'écoute.
1: La notion d'écoute, de disponibilité. Et c'est ainsi qu'il gagnait la sympathie des gens et qu'il pouvait leur dire maintenant, si tu le veux, suis-moi. Et en suivant le Christ, il nous donne à nouveau cette capacité de rencontre, d'écoute, pour être sensible aux besoins des autres et ainsi gagner la sympathie des gens. Et c'est parce que notre monde souffre de sympathie, de compassion, que nous n'allons pas à la rencontre des gens, à leur écoute. Et c'est pour ça, dans une parabole que nous étudierons plus tard, la parabole du bon samaritain, Jésus va définir le concept du prochain. Le prochain, ce n'est pas l'autre qui doit être mon prochain. C'est moi qui dois devenir le prochain de l'autre. Parce que on peut devenir proche de deux façons différentes. Soit, vous, Dany, vous vous approchez de moi et nous sommes proches. Soit, je m'approche de vous. Alors, Jésus nous dit, n'attendez pas que l'autre s'approche de vous. Prenez-vous l'initiative de devenir le prochain de l'autre pour gagner sa sympathie, pour vous mettre à l'écoute de ses besoins. Et là, les gens qui sont acceptés dans le royaume de Dieu, ce sont des personnes qui ont pris l'initiative et qui sont parties de façon gratuite, désintéressée, à la rencontre des personnes qui avaient faim, qui avaient soif, qui étaient nues, qui étaient malades, qui étaient en prison. Et Jésus va les remercier en leur disant, venez vous qui êtes bénis de mon Père. Ces personnes ont fait cela, non pas pour être bénies de Dieu, mais elles ont réussi à avoir cette dimension relationnelle d'écoute des autres parce qu'elles étaient déjà bénies du Père. Et leur acte d'amour, c'est le résultat de la bénédiction de Dieu, non pas, c'est le résultat, la conséquence de la bénédiction de Dieu. Ce n'est pas une façon de vouloir gagner la bénédiction de Dieu. C'est parce qu'ils sont bénis du Père, parce qu'ils ont pris conscience du royaume qui était dès la fondation du monde, qu'ils ont pu, par reconnaissance, avoir cette démarche d'amour vis-à-vis du prochain.
0: Merci Christophe Selmar, à bientôt. 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

0: Didier Soustrac avec Le Bonheur en Soi. Musique celtique tout de suite avec Otamo Dwil Rutme. Ouais, ben, ne me demandez pas, hein, mais je connais pas le gaélique. Mais par contre, pour la santé, je connais Karine Delomone qui viendra nous parler du vieillissement et du bon vieillissement.
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1: Bienvenue dans notre magazine de santé. Ça commence mal quand j'écoute Karine Delhomme. Il y a toujours quelque chose qui ne va pas. Et entre autres, quand on est dans une période où on prend de l'âge, eh bien, il y a une oxydation et un stress d'oxydation. Alors, elle va nous raconter tout cela. Et ça fait un peu peur. Alors, pas vraiment, j'exagère un peu. Karine, bonjour.
2: Bonjour.
1: J'exagère un peu. Mais non, mais c'est bien quand même de comprendre des phénomènes biologiques, voire biochimiques,
2: oui,
1: pour comprendre ce vieillissement sur notre corps, sur notre esprit,
2: oui,
1: sur nos muscles, sur notre peau, et de pouvoir ensuite, eh bien, puisque vous êtes conseillère en santé naturelle, pouvoir, avec des choses simples,
2: oui,
1: changer cela. Et là, on a discuté juste avant, et ça fait plusieurs émissions que vous nous parliez d'oxydation.
2: Oui.
1: Hein, ça semble être important, c'était comme les protéines, ça on en a parlé dans l'émission précédente.
2: Oui.
1: Mais là, l'oxydation est entre autres un stress oxydant. Alors, on ne parle pas du stress hein, quand on a un stress dans la vie normale,
2: non,
1: j'ai l'impression.
2: C'est complètement autre chose. Et effectivement, le stress oxydant est particulièrement impliqué dans le vieillissement. Alors, vous me direz, ça fait plusieurs fois que je dis que ça, c'est particulièrement impliqué dans le vieillissement, mais c'est aussi vrai pour le stress oxydant. En quelques mots, qu'est-ce que c'est que le stress oxydant ? L'oxydation, dans oxydation, vous avez le mot oxygène. Vous avez des molécules d'oxygène qui vont venir se coller, encombrer d'autres molécules et qui vont les rendre particulièrement instables, ce qui va gêner tout le voisinage. Dans notre corps sont prévues d'autres molécules qui s'appellent des antioxydants. Quand les espèces oxydantes sont stabilisées par nos antioxydants, il n'y a pas de stress oxydant, on revient à l'équilibre. Quand les espèces oxydantes ne sont plus équilibrées parce qu'on est en manque d'antioxydants, alors là, on est sous stress oxydant. Et ce stress oxydant va venir embêter absolument tout le fonctionnement du corps, particulièrement délétère au niveau de la mitochondrie qui fabrique de l'énergie, particulièrement délétère dans la réparation de l'ADN, particulièrement délétère dans les fonctionnements biochimiques de la cellule. C'est un peu tout ce qu'on a évoqué dans la première émission sur les bases cellulaires du vieillissement. Donc le stress oxydant, c'est vraiment un impact majeur. Qu'est-ce que c'est que les oxydants ? Ce qui va venir du coup provoquer ces molécules avec un oxygène collé dessus qui les rend instables. Et bien d'abord, c'est notre propre fonctionnement cellulaire, notre propre métabolisme. La production d'énergie fabrique des espèces oxydantes. Le métabolisme cellulaire, toutes les réactions biochimiques qui s'y déroulent, fabriquent des molécules oxydantes. Donc, rien que par le fait qu'on est vivant et qu'on maintient nos tissus en vie,
1: oui, oui,
2: on fabrique des espèces oxydantes. Et puis après, il y a de nombreuses espèces oxydantes qui viennent de l'extérieur, notamment les rayonnements. Rayonnement solaire au premier plan. Les toxiques.
1: C'est oxydant.
2: Oui. Le rayonnement solaire est oxydant.
1: Pour les tissus, c'est à quel
2: niveau ? C'est oxydant pour toutes les cellules qui vont se trouver en contact avec les rayonnements solaires, c'est-à-dire principalement les yeux et la peau. Vous avez le tabac. Alors le tabac, j'avais un chiffre, c'est une bombe oxydative en fait. C'est plusieurs millions, je crois, d'espèces oxydantes produites à chaque bouffée. Donc il faut une quantité d'antioxydants pour lutter contre les méfaits du tabac sur le plan oxydatif.
1: Et la cigarette électronique,
2: incroyable,
1: pareil. Non, ça, il n'y a pas encore de travaux là-dessus.
2: Moi, là, je ne peux pas répondre.
1: Ouais.
2: Je sors mon joker. Sur la cigarette électronique,
1: ouais,
2: c'est joker.
1: Il n'y a pas grand-chose. En tout cas, sur le tabac, voilà.
2: Ouais, le tabac,
1: là, y a un problème
2: c'est
1: d'oxydation
2: une bombe
1: très
2: oxydative.
1: Ouais, voilà,
2: après, vous avez d'autres...
1: Oui, d'autres éléments comme ça, c'est intéressant.
2: D'autres éléments oxydants, par exemple, si vous êtes soumis à des polluants, que ça soit des pesticides ou que ça soit des métaux lourds, ça va être pro-oxydant. Et puis dans votre alimentation, si vous avez une alimentation trop riche dans certains acides gras, c'est pro-oxydant.
1: Par exemple, quels acides gras ?
2: Ah ben, si vous consommez beaucoup de charcuterie,
1: oui,
2: par exemple.
1: Toujours la même chose.
2: Alors, en santé naturelle, en nutrition, en micronutrition, il y a une chose qui est vraiment fantastique, c'est que quel que soit le problème par lequel vous regardez, on aboutit au même conseil.
1: Voilà, du bon sens.
2: Mais du coup, on comprend
1: de l'observation,
2: pourquoi on doit faire ça.
1: Du local, des produits naturels,
2: oui,
1: la production, d'où viennent nos produits, l'équilibre.
2: Oui.
1: Enfin, on retrouve toujours ça, oui, c'est vrai.
2: Et
1: c'est
2: là,
1: ça qui est bien.
2: Si on veut avoir une action antioxydante puissante, ça va passer beaucoup. Bon, alors, par éviter les oxydants qu'on peut éviter, éviter le tabac, bien sûr, éviter les rayonnements solaires en excès, évidemment, éviter d'être soumis aux polluants si on le peut, mais ça va être aussi consommer énormément d'antioxydants pour lutter contre la production de ces espèces oxydantes. Et les antioxydants, vous les trouvez principalement dans les végétaux que vous allez consommer. Donc on revient à un des fondamentaux de l'alimentation méditerranéenne en 2025, pas l'alimentation méditerranéenne des années 50, ça a un peu évolué. C'est une alimentation essentiellement végétale. Les antioxydants, vous les trouvez le plus dans les légumes. Encore mieux dans des légumes bio ou des légumes sauvages.
1: Ça a des noms, ça, les antioxydants, ou ça s'appelle juste antioxydants?
2: Ah, ils en ont plein, des noms. Ah, oui, bah, y en a un qui est très connu, antioxydant, c'est la vitamine C. Forcément, vous connaissez la vitamine C.
1: Ah oui, d'accord. Bon, alors, on revient dans deux minutes, là. Vous nous parlez un peu de ce que sont ces antioxydants, toute cette catégorie, mais qui, en fait, se prénomme...
2: Des antioxydants essentiels dans notre corps. On va avoir la vitamine C et la vitamine E. Après, on va avoir des complexes moléculaires qui fonctionnent avec le sélénium ou avec le zinc. Donc, si vous voulez avoir ces complexes efficaces, il faut consommer suffisamment de sélénium, suffisamment de zinc.
1: Ça, c'est les petites ampoules, là,
2: ça peut être des petites ampoules, mais si vous mangez bien, vous n'avez même pas besoin des petites ampoules.
1: Ah oui, ça, c'est vrai. Oui, là, je me suis fait coiffer.
2: Ça, c'est encore mieux.
1: Oui, d'accord.
2: Et puis, il y a une grande famille d'antioxydants qu'on a découvert il n'y a pas si longtemps, et qu'on appelle les polyphénols, qui sont issus des plantes les plus connues. C'est dans le curcuma, c'est dans le thé vert, c'est dans la grenade, les plus connues parce que les plus étudiées, dans le romarin également. Et ces antioxydants, en fait, ce sont les plantes qui les produisent quand elles sont agressées. D'où une supériorité des produits bio sur les produits non bio, c'est que les produits bio, ils vont avoir plus d'agressions d'insectes, par exemple. Ils vont avoir des nutriments qu'on va leur apporter qui vont être moins calculés qu'en agriculture traditionnelle. Ils ont donc subi plus d'agressions, ils se sont défendus, ils ont fabriqué des polyphénols. Et nous, quand on les mange, ben on bénéficie des polyphénols de ces légumes.

0: ça c'est dit. Donc zinc, sélénium, vitamine E, vitamine C,
1: tous les polyphénols.
0: Voilà, ouais, pour la liste des antioxydants. Donc même si on ne sait pas, même si on n'a pas fait une analyse détaillée et tout, en nous entendant là à l'antenne, on peut se dire bon bah déjà j'ai peut-être faire attention avec ça. Vitamine E, on la trouve dans quoi? Dans les
1: la
0: huiles.
1: La vitamine E dans les huiles. Ah, c'est ouais, c'est ça. Et dans les huiles. Alors après, on va choisir ces huiles.
0: Sûr, oui.
1: Voilà, c'est ça.
0: On revient à l'huile d'olive, en plus dans les
1: huiles. L'huile de colza. L'huile de colza est très riche en vitamine E. Alors, la vitamine E,
0: bio,
1: vous la trouvez
0: en
1: aussi
0: bio,
1: dans les oléagineux.
0: Le colza en pas bio, là, c'est,
1: mais
0: là, c'est
1: huiles,
0: carrément dangereux.
1: Toutes les huiles en bio. Ouais. Vous savez peut-être que les lipides concentrent les pesticides,
0: non,
1: pour faire
0: pas.
1: Court. Eh ben alors voilà, les lipides, tout ce qui est gras, concentrent les pesticides. Donc dès que vous consommez des huiles, du beurre, du fromage, de préférence bio.
0: Voilà. Ouais, c'est pas toujours facile. Bon, pour l'huile, ça coûte pas. Il n'y a pas une grosse différence. Hein. On est toujours pareil. Parce que c'est vrai que c'est pas évident. On vit dans des temps difficiles aussi. C'est facile de dire comme ça dans une émission de radio, mangez tout bio. Et bon, vous êtes
1: ah,
0: bien,
1: ça, c'est l'idéal. Mangez tout bio. Si vous pouvez produisez dans votre jardin, ça sera peut-être encore mieux que bio si vous mettez aucun
0: produit.
1: C'est
0: comme quand on fait du bois. Vous savez, on se réchauffe 5 fois. Mais quand on fait du jardin, donc non seulement on mange bio, en plus. On se dépense, vous n'avez pas parlé encore d'activité physique.
1: Oula, mais ça va être un chapitre. Ça,
0: c'est dans les prochaines émissions. Voilà, on a des bons produits, on se fait du bien aussi.
1: Et on a du plaisir, parce que ça, on a parlé dans une précédente émission de la santé cognitive. Dans le vieillissement, la santé cognitive, ça va être quelque chose d'important. On en a déjà parlé, on va peut-être pas axer là-dessus, mais se faire plaisir, la convivialité,
0: et puis, Karine,
1: c'est très important.
0: Vous le savez bien, quand on mange la tomate qu'on a fait pousser, il y a quand même quelque chose qui se passe, ou les petits pois. En fait, on mange des choses qu'on ne mangerait pas ou qu'on n'achèterait pas sur les marchés
1: tout
0: ou dans les magasins.
1: Et dans la tomate, vous avez un polyphénol fantastique qui s'appelle le lycopène, que vous trouvez surtout dans la tomate et dans la pastèque. C'est ce qui donne la couleur rouge, vous l'aurez deviné.
0: Ah, non, pas du tout.
1: Et
0: intéressant.
1: Voilà, c'est ce qui donne la couleur rouge. Les antioxydants polyphénols, en général, donnent la couleur aux aliments.
0: Alors, encore un ou deux, là, parce que du coup, voilà, dans la tomate, il y a des antioxydants.
1: Et bien, dans les myrtilles, il y a des anthocyanes.
0: Et ça, c'est connu. Hein,
1: ça c'est fantastique,
0: connu.
1: Notamment c'est pour la protection des yeux.
0: Oui.
1: Et puis, dans la carotte, il y a du bêta-carotène.
0: Oui. Voilà.
1: Par exemple.
0: Alors ça, on en prenait pour bronzer, mais bon, ça c'est autre chose.
1: Mais ça sert à ça aussi, effectivement.
0: Ouais, que la peau peut-être se dégénère pas.
1: Ça sert aussi à aider à la protection de la peau par la fabrication de la couleur de la peau au soleil.
0: D'accord. Donc ces antioxydants, il y a un canevas où on peut savoir où on trouve des antioxydants, quelle quantité, etc.
1: Et vous mangez des légumes au moins 400 grammes par jour. Vous mettez des épices. Et
0: curcuma,
1: des aromates. Le curcuma en est très riche, le gingembre
0: le
1: aussi, c'est intéressant.
0: Ouais.
1: Toutes les épices en réalité.
0: Mais vous voyez, j'allais dire docteur.
1: je suis toujours docteur.
0: Ouais. En tout cas, vous voyez, Karine, ce qui est intéressant, c'est que quelquefois, on se dit oui, j'aime pas ça, oui, ça j'aime mieux, etc. On fonctionne un peu avec nos émotions et autres, sans savoir que c'est peut-être qu'il n'y a pas de vitamine, parce qu'il faut dire oui, tu verrais, il y a bien de vitamine dedans. Moi, c'est comme ça que je fonctionnais quand j'étais gamin. En fait, c'est pas la question. C'est que dans tous les produits qui sont de la consommation, peut-être par la tradition, par les civilisations, on a apporté des éléments qui étaient quand même pas mal pour notre corps et qui permettaient d'avoir un équilibre.
1: Et bien, plus que pas mal, qui étaient essentiels. On peut revenir à cette perspective encore plus lointaine, à une époque où on était des chasseurs-cueilleurs et où on devrait dire qu'on était plutôt des cueilleurs-chasseurs. On mangeait beaucoup plus de végétaux que de produits animaux. C'était plus facile de cueillir des feuilles, des racines, de manger des fruits, que de chasser des animaux. Et c'est justement là-dedans qu'on va trouver le plus d'antioxydants, dont on a absolument besoin.
0: Donc du bon sens, c'est pas toujours facile. En tout cas, voilà, vous nous avez quand même éclairé sur cette notion d'oxydation. Moi, j'ai compris cette fois-ci, c'est bon. Donc, peut-être je suis l'auditeur moyen, il y a des gens sûrement qui ont compris avant moi. Mais merci en tout cas, Karine Delaumône. Je rappelle que vous êtes conseillère en santé. Et on reviendra justement pour parler d'activité physique et de boissons de manière générale, et ce rapport au vieillissement et au bien vieillir, tout simplement.
1: Oui, tout à fait,
0: plaisir. Vous veniez de faire en plus une balade de 2h, 3h.
1: Une belle randonnée.
0: Pour être en prévention.
1: Absolument. Un tout petit peu de soleil, mais pas trop. Un bon petit déjeuner avant de partir.
0: Des gens sympas.
1: Oui, bien sûr. C'était convivial et chaleureux. Non, c'était tout bien, tout réussi.
0: Vous allez voir bientôt, vous n'allez pas faire que des ateliers sur la santé, vous allez faire des balades et des randonnées. Mais ça arrive. À bientôt, Karine.
1: À bientôt.
0: Au revoir.
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0: Le dispositif Relance, Relais local d'animation Cévennes, est un dispositif interconsulaire et interdépartemental. 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Le but étant de renseigner les porteurs de projets jusqu'à leur installation. 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Le but est de mettre en relation des cédants d'entreprises avec des repreneurs dans les domaines du commerce, de l'artisanat et de l'agriculture. 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

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On prenait le mot, on disait le mot, par exemple, il y a un mot qui se perd, les carottes, disait carotto. Le mot carotte existe pas, c'est dit pastenaio, mais il n'y a pas de monde qui le savent. 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Je vous le traduis au fur et à mesure. Fais revivre ta langue maternelle qui s'écrase et se pourrit. Sarcle, débroussaille-la de la mousse nouvelle de son franchiment, donc du mauvais français mélangé. 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Voilà, il explique que les vieux, quand ils avaient à faire un serment sauvage, quand ils tenaient d'une main la hache, eh bien, ils n'allaient pas prendre la langue de Paris, bien sûr. Et il a également écrit à un poète qui est du côté d'Agen, à Jasmin, donc, depuis on a créé le Jasmin d'Argent, donc, voilà. 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Donc, a chi è dit le tome 13, chante notre vieille Provence, chante la du Rhône à la Dour. Et pour rabaisser dans sa fierté la franchimande arrogance, lève-toi, nouveau troubadour. Va dire à l'académie que nous ne sommes pas les bâtards de sa famille, qui, à l'engrais auprès des rois, chante et courtise la flatterie parisienne. De notre langue citoyenne, pour Dieu seul doit fumer l'ancienne. Chante, chante, moi je jouerai du fifre. Et oui, il voulait dire que la langue occitane avait été mise en diglossie, c'est-à-dire considérée comme inférieure à la langue française. Et donc, il voulait la remettre à l'honneur. Alors, nous continuerons, mais nous allons écouter d'abord Mans de Brech, que nous canto Albo d'Occitanillo.

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J'aime quand l'hiver s'annonce le soir de la Toussaint, quand le vent du nord pourchasse la feuille légère que saupoudre le givre commençant. Quand la terre se dépouille de sa verdure et de sa joie, quand seule dans son coin, la fleurette abandonnée qui luit sur le vieux mur, du soleil fille tardive guette le dernier baiser, quand l'oie pèlerine, quittant son cosse estival, d'un cri rauque rameute son bataillon qu'elle regroupe en triangle contre le vent, quand des loups l'œil brille tel une étoile, quand le grillon y graine son chant, hiverné dans le cendrier, quand s'allonge la veillée, quand la famille vivifiée par la trempe et la poêlée de châtaigne fait cercle autour de l'âtre, de la lune voilée, quand l'argent nous semble de l'étain, quand la chouette qui s'oublie s'enfuit du clocher et pousse son cri, quand l'angélus fait retentir son tam-tam, à l'heure où la prière fait s'enterrer tous les esprits infernaux, le fantastique trouble-fête et le grippé espiègle et la roumèque acéphale chassée par un pater. Quand seul dans mon ermitage je réchauffe mes pieds endormis par l'hiver qui mène grand bruit, un peu aussi par l'hiver de l'âge, en rêvant de mes amis, que, hélas, la faux de la grande moissonneuse éclaircit autour de moi. J'aime alors, j'aime cette heure où la campagne pleure comme la veuve tourterelle sitôt que tombe le jour. 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
1: À peine le temps d'y voir.
2: Bonjour à tous. Alors aujourd'hui, je vais vous parler du tube de l'été 1989 en France, mais qui a aussi connu un succès planétaire. Je vais vous parler de la chanson Lambada, qui est surtout connue sous le nom La Lambada, mais en fin de compte, c'est une fausse appellation parce que Lambada est un nom brésilien qui, comme Samba, en fait, est un nom masculin. Donc on devrait dire le Lambada. Donc, l'été 1989 a été marqué par la diffusion très massive de ce tube à la radio et sur TF1, qui en collaboration avec Orangina diffuse le clip vidéo plusieurs fois par jour. C'est une chanson qui a aussi marqué les pays de l'Est, qui la découvrent durant les moments d'euphorie qui ont suivi la chute du mur et la fin du communisme. Même aux États-Unis, le succès de cette chanson est important et deux films lui seront consacrés. Lambada, un film avec Jennifer Lopez, et The Forbidden Dance in Lambada. Mais cette chanson est aussi célèbre pour être un scandaleux plagiat. Donc en effet, d'abord la Lambada, c'est un style musical et une danse qui est née dans le nord du Brésil, au milieu des années 70. Alors c'est un savant mélange entre la musique traditionnelle brésilienne et la musique venue des Caraïbes. Elle se danse très très serrée, corps contre corps, encore plus que le tango. Et si elle est arrivée en France, c'est parce que deux producteurs français qui étaient en séjour à Bahia ont entendu une chanson qui reprend ce genre musical qui est de plus en plus répandu en Amérique latine. Donc ils entendent une chanson qui a été enregistrée par Macia Ferreira qui s'appelle Chorando Se Foi, une chanson brésilienne. Donc ils récupèrent la chanson, rentrent en France, déposent les droits à la SACEM et créent pour l'occasion un groupe, Kaoma, qui est un groupe parisien mais très multiethnique où on retrouve des musiciens sénégalais, guadeloupéens et la chanteuse brésilienne Lolwad Braz. Le succès de cette chanson est planétaire et donc elle arrive jusqu'en Amérique latine où l'air est reconnu. Et il s'avérerait qu'en fait cette chanson n'est pas une chanson brésilienne parce que la chanson que les deux producteurs ont ramenée en France était déjà une reprise d'une chanson d'un groupe traditionnel de musique andine, Los Carcas, excusez-moi j'ai du mal à le prononcer, qui a été écrite par les deux frères donc fondateurs du groupe qui sont les frères Hermosa. Donc la Lambada telle que nous la connaissons est donc un plagiat d'une chanson bolivienne où seule la flûte de pan a été remplacée pour l'occasion par un accordéon. La chanson originale des frères Hermosa s'appelle Lorando Se Fue. Donc les deux frères du groupe Los Carcas ont tant bien que mal réussi à se faire entendre et ont fini par gagner leur procès qu'ils ont lancé pour réclamer leurs droits. Et il faut dire que s'ils ont réussi à gagner leur procès, c'est parce que les frères Hermosa étaient soutenus par leur maison de disques, qui n'est rien d'autre que la major EMI. Je vous laisse écouter la version originale de la Lambada que nous connaissons, mais là je vous propose d'écouter la version andine, Llorando Se Fue.

0: C'était donc Llorando se fue par les frères Carcass. Alors, pour anecdote, en Amérique latine, après cette histoire de plagiat, il y avait deux politiques. Il y avait les radios qui étaient pro-Yankee, pro-américaine, qui diffusait la version française, et toutes celles qui se classaient plutôt à gauche et qui défendaient l'identité latine, elles par contre passaient la version bolivienne. Donc j'espère que vous avez apprécié ce petit air dansant, et je vous dis à bientôt pour une prochaine chronique. Au revoir.
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2: Bonjour à tous. Volontiers associé à l'enfance, le goûter conserve des adeptes parmi les adultes. Est-ce vraiment une bonne idée? Et si oui, quels aliments privilégier? Le goûter ne doit pas forcément être associé à du grignotage. Il vise plutôt à satisfaire une petite faim en milieu d'après-midi et ainsi vous permettre de patienter jusqu'au dîner. Bien constitué, le goûter vous permettra de moins manger le soir et de mieux dormir. Bien sûr, le classique pain, beurre et chocolat reste une référence au même titre qu'un fruit frais. Mais au-delà, vous pouvez miser sur un laitage, des aliments riches en magnésium, parfaits pour lutter contre le coup de pompe de 17 heures. Et pour cela, rien de mieux que quelques fruits secs. Dans tous les cas, préférez les produits naturels à ceux transformés industriels ou autres viennoiseries. Côté liquide, il s'agit surtout d'éviter les excitants et les sodas riches en sucre. Optez plutôt pour les tisanes, le rooibos chaud ou froid selon la saison ou un jus de fruits frais. Souvenez-vous surtout que cette collation ne doit pas constituer une obligation ni s'inscrire dans une prise alimentaire incontournable comme le sont les autres repas. Autrement dit, si sur les coups de 16h30-17h vous n'avez pas faim, inutile de vous forcer. Un dernier point, si vous ressentez non pas une petite faim, mais une véritable fringale durant l'après-midi, portez plutôt votre regard vers le petit déjeuner ou le déjeuner qui ont sans doute été trop légers et peu rassasiants. Alors, le lendemain, glissez-y des aliments riches en fibres, comme des légumes secs ou des féculents complets. Les fibres permettent d'augmenter la durée de sensation de satiété entre les repas, de quoi éviter d'avoir rapidement à nouveau faim.

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3: Bienvenue dans nos infos locales. Dans un petit instant, on partira en Pays d'Uzès avec Florence de l'Office de Tourisme donc de ce Pays d'Uzès. Juste après cela, Hélène Clavreuil qui, elle, nous parlera des activités CPIE du Gard. Mais tout de suite, allons direction Pays d'Uzès.
4: Bonjour à tous, je suis Florence de l'Office de Tourisme Destination Pays d'Uzès Pont du Gard et je vais vous partager les grands événements à venir. Du 19 au 23 août, Festival Nos Jours Heureux à Saint-Bonnet-du-Gard. Après le succès de la première édition, le festival revient en 2026.

0: avec 5 jours de concerts, danse et découvertes. Opéra, tango, stages de chant et moments de partage vous attendent pour une édition riche et prometteuse. Le 20 août ainsi que du 27 au 29 août, encore dehors, festival d'art vivant de rue. Pendant la dernière semaine d'août, les rues de Garrigues-Sainte-Eulalie se voient remplies de danse et de théâtre. Spectacles, ateliers et villages créatifs pour tous les publics. La soirée de lancement aura lieu le 20 août. Le 21 août, marché nocturne à Baron. Profitez de la fraîcheur du soir pour partir à la rencontre des créateurs, artisans et producteurs sur le marché nocturne du village. Ambiance festive avec animation musicale et restauration sur place. Du 21 au 24 août, fête votive à Saint-Quentin-la-Poterie. Le comité des fêtes du village vous invite à vivre une fête votive d'exception. Élue meilleure fête du Gard, elle vous promet tradition taurine, animation, musique et convivialité. Venez partager des moments inoubliables. Le 22 août, soirée jazz au domaine de l'Aqueduc à Saint-Maximin. Le domaine de l'Aqueduc vous donne rendez-vous pour une grande soirée jazz au cœur des vignes. Profitez d'une ambiance festive avec 2 scènes musicales, 8 food trucks, un bar à vin du domaine et une magnifique coucher de soleil sur les vignes. Le 23 août, balade insolite à la découverte des plantes sauvages comestibles à l'ermitage de Colias. Venez découvrir la flore et la faune de la Garrigue, et plus particulièrement les plantes sauvages comestibles, à travers une balade parsemée de contes, de légendes et de tours de magie en lien avec la nature. Le 25 août, sortie nature sur les traces du castor à Colias. Malgré sa discrétion, le plus gros rongeur d'Europe laisse beaucoup de traces derrière lui. En longeant la rivière, découvrons la ripisylve, indispensable au castor pour se nourrir et se déplacer dans le paysage. Le 26 août, concert au jardin médiéval et ses tours du Zès, Couleur d'Espagne. Couleur d'Espagne est un voyage musical aux accents ibériques où musique classique et tradition populaire espagnole se rencontrent à travers les œuvres de Manuel de Falla, Pablo de Sarasate et José Luis Navaez. Le 27 août, la source romaine d'Eure, départ de l'aqueduc de Nîmes, une visite guidée dans le cadre du Zès, ville d'art et d'histoire. Avec cette visite, vous découvrirez le bassin de captation, normalement fermé au public, et les premiers vestiges archéologiques de cet exceptionnel ouvrage romain qui n'a pas encore livré tous ses secrets. Billetterie auprès de l'Office de tourisme destination Pays du Zès Pont du Gard. Toujours le 27 août, kayak nocturne nature au départ de Colias. Au crépuscule, la faune nocturne se réveille discrètement et au fil de l'eau, émerveillons-nous face au bal des chauves-souris, au chant d'un engoulevement et au museau d'un castor. Admirons le pont du Gard sous la pleine lune, des étoiles plein les yeux. Une sortie avec l'écho des lisières et kayak vert. Le 29 août, fête de la biodiversité et des garrigues. La fête de la biodiversité revient pour sa 3e édition. Le temps d'une après-midi, partez à la découverte de la biodiversité gardoise dans une ambiance festive, conviviale pour toute la famille. Le 29 et 30 août, braderie des commerçants à Uzès. Profitez de 2 jours de bonnes affaires dans les différents commerces de la ville. Le 30 août, vide-grenier de l'association Terre des Enfants Uzès à Saint-Quentin-la-Poterie. Découvrez le vide-grenier de l'association Terre des Enfants Uzès et chinez des trésors insoupçonnés. Toujours le 30 août, Lucent se livre, 22e édition, place aux écrivains. Lucent vous invite pour la 22e édition de Lucent se livre. Rencontrez des écrivains d'ici et d'ailleurs dans ce village classé plus beau village de France. Un rendez-vous littéraire à ne pas manquer. Au programme, rencontres, dédicaces et conférences. Retrouvez tous ces événements ainsi que d'autres expositions, marchés, concerts, ateliers ou festivals sur le site internet de l'Office de tourisme www.uzès-pontdugard.com.
1: Voilà pour l'Office de tourisme d'Uzès avec Florence. Tout de suite, Hélène Clavreuil pour cette fois-ci le CPIE département du Gard.
2: Pour ces prochains jours, le CPIE du Gard et ses associations membres vous proposent un certain nombre d'activités pour découvrir la nature et l'environnement. Grand événement qui annonce presque la rentrée. Il s'agit pour le mercredi 26 août du relâcher d'oiseaux à l'Ermitage. À partir de 15h, de 15h à 18h, vous pourrez retrouver différentes structures du CPE du Gard, qu'on vous propose un bar à son un lieu de détente où l'on savoure un menu original de sons pour émerveiller les oreilles et se relaxer en découvrant les textures sonores variées avec les échos des lisières. Toujours lors de ce forum des oiseaux, vous pourrez participer à un relâcher d'oiseaux avec l'hôpital de la faune sauvage de Ganges et contribuer à le retour à la nature avec Goupil Connexion. Toujours de 15h à 18h, les oiseaux ont-ils des noms en langage des signes ? Pour les sourds et malentendants, développez le glossaire spécifié en langue des signes pour une exploration pédagogique fascinante avec Ponsigne. Dans l'après-midi, retrouvez aussi Sentier Vagabond pour découvrir quel est cet oiseau. Un atelier ludique pour apprendre et reconnaître les oiseaux et mieux les connaître, cette faune fascinante. Enfin, vous découvrirez aussi bien sûr un atelier du centre de ressources avec un certain nombre de ressources sur la thématique des oiseaux. Jeudi 27 août, à Aubé, une balade nature entre émerveillement, science et curiosité. Partez à la découverte des araignées de la roque d'Aubé, des créatures étonnantes et méconnues qui tissent des liens entre les falaises, garrigues et rivières sinueuses. C'est avec le centre ornithologique du Gard. Voici donc quelques activités à faire pendant l'été. Vous pouvez retrouver toutes nos activités sur notre site cpiegard.fr ou sur notre guide des animations que vous retrouvez sur notre site. Aussi d'autres animations à travers ce site.
1: Voilà, c'était pour l'Office de tourisme d'Uzès Florence et pour le CPIE du département du Gard, Hélène Clavreuil. On se retrouve pour d'autres moments d'infos locales sur Intervalle.
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1: Les prévisions météo, tout d'abord pour ce mardi avec à l'est dans le département du Gard des températures qui oscilleront entre 22 et 36 degrés au cours de la journée. Ça va être à peu près la température de ces prochains jours, jusqu'à jeudi en tout cas, avec certainement des orages. Donc elles sont encore caniculaires, hein, les après-midi avec 5 degrés au-dessus des normales saisonnières. On part pour la Lozère à Florac, il fera beau, des températures qui varieront entre 15 et 25 degrés. Elles seront chaudes aussi l'après-midi, 3 degrés au-dessus des normes saisonnières. On monte à Mende, où il fera beau encore, des températures entre 16 et 29 degrés, c'est déjà un peu plus doux. Et puis à Langogne, alors tout dans le nord hein, de notre département de la Lozère, il fera beau, des températures comprises entre 14 et 26 degrés. Et puis pour ce mercredi 19 août, alors il fera beau à Alès avec des températures qui évolueront entre 21 et 36 degrés, 37 degrés à Nîmes. Donc on est encore dans des températures extrêmement élevées, caniculaires, 4 degrés au-dessus des normes. Des températures donc qui varieront également à Florac où il fera beau toute cette journée de mercredi, 4 degrés au-dessus des normes saisonnières. Et puis pour Mende, un beau temps avec des températures entre 14 et 31 degrés. Et enfin, au nord du département de la Lozère, à Langogne, 30 degrés au plus beau de la journée, 13 en toute matinée. Hein, et commence à faire bon pour pouvoir se réveiller et bien dormir surtout. Voilà pour ces prévisions météorologiques pour ce mardi, mercredi également.

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Notre coin classique, amis auditeurs, sera consacré à la harpe, mais une harpe plus plutôt moderne, puisque nous entendrons des œuvres de Debussy, Ravel, également Albéniz, Granados, et puis, eh bien, pour refaire un trajet dans le temps, aux sources Boccherini. Alors, nous allons entendre un duo de harpe qui s'appelle Giocarpa, composé de Elisabeth Collard et Jeannette Paulus. Deux sensibilités bien différentes, et je vais vous en parler précisément. Ce duo est né de la rencontre de deux artistes de culture et d'horizons différents, puisque l'une est américaine, l'autre française, et chacune issue d'une école de harpe différenciée. Pourtant, leur entente musicale et amicale ne connaît pas de frontières, et depuis plusieurs années, eh bien, elles jouent ensemble, et elles ont composé ce duo de harpe Giocarpa. Avant de vous parler davantage de ces deux interprètes, nous allons entendre de Claude Debussy une petite œuvre qui s'appelle En bateau, suivie de Maurice Ravel.

Pour ce moment de Coin Classique consacré à l'harpe, nous avons entendu des œuvres de Maurice Ravel, Impératrice, Petit Poussé, et enfin, en débutant cette émission de Claude Debussy, nous avons entendu En bateau. Avant de découvrir Albéniz, Granados et terminer par un petit peu plus classique Boccherini, voilà quelques informations concernant Elisabeth Kohler. Depuis 1984, elle a été harpe solo de l'orchestre symphonique de Euskadi à San Sébastien en Espagne. Elle a découvert la harpe à Pau à 15 ans, puis elle va obtenir un premier prix au Conservatoire National Supérieur de Musique de Paris en 1979. Travaillera sous les ordres de Pierre Jamet, qui va la considérer très rapidement comme l'une de ses disciples. Et aujourd'hui, eh bien, elle part régulièrement en tournée avec l'Orchestre National de France, mais aussi parallèlement, elle donne des concerts en France, en Espagne, en soliste ou en formation de musique de chambre. Voilà, nous allons donc poursuivre avec Cordoba de Isaac Albéniz, une danse orientale, une danse andalouse de Granados, et nous terminerons par un fandango de Boccherini.

Nous avons entendu de Boccherini un fandango, précédé de danses orientales et andalouses de Granados et enfin de Cordoba d'Isaac Albéniz. Je vous ai parlé précédemment d'une des deux interprètes de ce duo de harpe Dio Carpa, il s'agissait d'Elisabeth Kohler. J'aimerais vous parler cette fois-ci de Jeannette Paulus. Elle est américaine, originaire de New York. Elle a étudié la harpe à l'Institut de musique de Cleveland, où elle a obtenu sa licence. Et aussitôt terminée ses études, elle occupe le poste de première harpe solo à l'Orchestre symphonique de Mexico et au Philharmonique de cette même ville avec laquelle elle va se produire souvent. À partir de 1983, elle a vécu à New York où elle a travaillé au sein d'orchestres prestigieux comme le Metropolitan Opera, le Philharmonique de New York. Et puis depuis 1992, elle vit à San Sébastien et vous l'avez compris, donc elle interprète ce duo de harpe Dio Carpa, Vent de terre, Vent de mer, voilà le titre de cet album. Mais je vois qu'il nous reste encore quelques minutes avant la fin de ce coin classique, alors je vous propose d'entendre une autre interprète, c'est toujours à la harpe, il s'agit de Gabriela Dall'Olio. Nous entendons de Carl Philipp Emanuel Bach une sonate en sol majeur.

Et cette fois-ci, nous arrivons véritablement à la fin de notre coin classique. En début de ce coin classique, nous avons entendu un duo de harpe, le duo de harpe Diocarpa, Vent de terre, vent de mer. Et nous avons poursuivi avec un extrait d'un disque de récital de harpe avec Gabriella Dall'Orlio. Nous avons entendu de Carl Philipp Emanuel Bach une sonate en sol majeur WQ 139. Et c'était le coin classique.

0: À 11h, le kiosque à musique avec impression country pour ce matin, la thématique pendant une demi-heure environ. Et puis, on retrouvera aussi les infos locales avec Estelle aux alentours des 11h30. Voilà, je vous souhaite une belle matinée sur Intervalle. 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
1: Chers amis, toujours heureux de vous retrouver. Aujourd'hui, la mode est au bal country.

Folklore américain, c'était du country revisité à la manière de Caravelli et de son grand orchestre. Vous l'avez compris, nous allons remonter le temps pour une petite leçon d'histoire de cette musique venue d'Amérique, la musique country.

Danse de village, Taron Copland, par le Tchécoslovaque Symphony Orchestra de Bratislava. C'était quelques airs folkloriques américains revisités à la manière du fantastique orchestre des 101 violons, un orchestre d'ailleurs où le nom du chef n'apparaissait jamais et n'était jamais divulgué.

Aujourd'hui donc, à notre rendez-vous, un style de musique qui a fait l'identité de cette Amérique, un style musical dénommé, que depuis les années 1920, musique country. Une musique populaire américaine des régions rurales que nous croyons être du sud des États-Unis. Mais lorsque il débarque aux États-Unis, et plus spécialement dans les Appalaches au nord-est de l'Amérique, dans les premières décennies du XVIIIe siècle, ces premiers immigrants irlandais, anglais, gallois, écossais, espagnols puis italiens apportent dans leur bagage leur culture mais aussi leurs instruments. Le violon irlandais, le fiddle, le dulcimer allemand, la mandoline italienne, la guitare espagnole et le banjo africain. Et ce n'est qu'au XIXe siècle que ces groupes se déplacèrent tant en Arkansas qu'au Texas, qu'en Arizona, c'est-à-dire à l'est des États-Unis, jusqu'en Californie, au sud des États-Unis.

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3: C'était l'orchestre de Jem Last qui nous revisitait Paddywhack, précédemment cette vieille mélodie irlandaise que l'on peut traduire par les lavandières d'Irlande.

grâce à cette cohabitation et au contact prolongé de cette multi-ethnie, le Texas développe des traits uniques de ce style musical qu'est la musique country que l'on retrouve aujourd'hui dans notre programme.

vous disais multiethnie, la preuve avec ce yodel du Far West citait son titre amené dans les bagages de ces immigrés suisses. Au 19e siècle, ces chansons créées dans les plaines du Texas et du Midwest par les cow-boys, convoyeurs de troupeaux, sont en général chantées a cappella, c'est-à-dire à une voix, ou bien soutenues par un violon, le fiddle, un harmonica ou une guitare. Mais on se parle aussi, dans cette musique country, des work songs, c'est-à-dire des chansons de travail, bien sûr des cow-boys, mais aussi des autres bétiers, des constructeurs de voies ferrées, des cultivateurs, etc. Eh bien, un exemple avec ce Chicken Wheel dans sa version fiddle, puis sa version orchestrale.

Le dindon dans la paille a été l'une des premières chansons de ménestrel américain. C'était un air de violon sur lequel on a mis des paroles en 1834. Précédemment, Chicken Wheel, le poulet soupe, peut-on traduire, un air de danse composé en 1910 qui rappellera d'excellents souvenirs aux enfants de la télé des années 60 et 1980. Ce fut d'ailleurs le générique d'une émission très connue, une émission de cinéma qui s'intitulait « Histoire sans paroles ». Ces deux mélodies sont probablement plus connues pour leur utilisation dans les premiers dessins animés. En 1928, elles furent utilisées dans le célèbre Mickey Mouse, un dessin animé connu pour être l'une des premières synchronisations de l'animation de films.

rousse jaune du Texas, mélodie passée à la postérité, un traditionnel de la country. La chanson est basée sur une légende du Texas de l'époque de la guerre d'indépendance. Une chanson qui date des années 1836. Selon la légende, une mulâtre a été faite prisonnière. Pour se libérer, elle séduisit le président et le commandant des forces adverses, qui baissèrent leur garde et furent totalement battus. La chanson se réfère donc à cette femme, la jaune, un terme employé pour les personnes mulâtres dans le sud des États-Unis, d'où ce titre, Rose jaune du Texas. A remarquer que la séduction d'un chef militaire par une belle femme qui en provoque sa chute, c'est déjà écrit dans la Bible, dans le livre de Judith.

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1: Bienvenue dans nos infos locales. Dans un petit instant, on partira en Pays d'Uzès avec Florence de l'Office de Tourisme donc de ce Pays d'Uzès. Juste après cela, Hélène Clavreuil qui, elle, nous parlera des activités CPIE du Gard. Mais tout de suite, allons direction Pays d'Uzès.
2: Bonjour à tous, je suis Florence de l'Office de Tourisme Destination Pays d'Uzès Pont du Gard et je vais vous partager les grands événements à venir. Du 19 au 23 août, Festival Nos Jours Heureux à Saint-Bonnet-du-Gard. Après le succès de la première édition, le festival revient en 2026 avec 5 jours de concerts, danse et découvertes. Opéra, tango, stages de chant et moments de partage vous attendent pour une édition riche et prometteuse. Le 20 août ainsi que du 27 au 29 août, encore dehors, festival d'art vivant de rue. Pendant la dernière semaine d'août, les rues de Garrigues-Sainte-Eulalie se voient remplies de danse et de théâtre. Spectacles, ateliers et villages créatifs pour tous les publics. La soirée de lancement aura lieu le 20 août. Le 21 août, marché nocturne à Baron. Profitez de la fraîcheur du soir pour partir à la rencontre des créateurs, artisans et producteurs sur le marché nocturne du village. Ambiance festive avec animation musicale et restauration sur place. Du 21 au 24 août, fête votive à Saint-Quentin-la-Poterie. Le comité des fêtes du village vous invite à vivre une fête votive d'exception. Élue meilleure fête du Gard, elle vous promet tradition taurine, animation, musique et convivialité. Venez partager des moments inoubliables. Le 22 août, soirée jazz au domaine de l'Aqueduc à Saint-Maximin. Le domaine de l'Aqueduc vous donne rendez-vous pour une grande soirée jazz au cœur des vignes. Profitez d'une ambiance festive avec deux scènes musicales, 8 food trucks, un bar à vin du domaine et une magnifique coucher de soleil sur les vignes. Le 23 août, balade insolite à la découverte des plantes sauvages comestibles à l'ermitage de Colias. Venez découvrir la flore et la faune de la Garrigue, et plus particulièrement les plantes sauvages comestibles, à travers une balade parsemée de contes, de légendes et de tours de magie en lien avec la nature. Le 25 août, sortie nature sur les traces du castor à Colias. Malgré sa discrétion, le plus gros rongeur d'Europe laisse beaucoup de traces derrière lui. En longeant la rivière, découvrons la ripisylve, indispensable au castor pour se nourrir et se déplacer dans le paysage. Le 26 août, concert au jardin médiéval et ses tours d'Uzès, Couleur d'Espagne. Couleur d'Espagne est un voyage musical aux accents ibériques où musique classique et tradition populaire espagnole se rencontrent à travers les œuvres de Manuel de Falla, Pablo de Sarasate et José Luis Navaez. Le 27 août, la source romaine d'Eure, départ de l'aqueduc de Nîmes. Une visite guidée dans le cadre d'Uzès, ville d'art et d'histoire. Avec cette visite, vous découvrirez le bassin de captation, normalement fermé au public, et les premiers vestiges archéologiques de cet exceptionnel ouvrage romain qui n'a pas encore livré tous ses secrets. Billetterie auprès de l'Office de Tourisme Destination Pays d'Uzès Pont du Gard. Toujours le 27 août, kayak nocturne nature au départ de Colias. Au crépuscule, la faune nocturne se réveille discrètement et au fil de l'eau, émerveillons-nous face au bal des chauves-souris, au chant d'un engoulevement et au museau d'un castor. Admirons le pont du Gard sous la pleine lune, des étoiles plein les yeux. Une sortie avec l'écho des lisières et kayak vert. Le 29 août, fête de la biodiversité et des garrigues. La fête de la biodiversité revient pour sa troisième édition. Le temps d'une après-midi, partez à la découverte de la biodiversité gardoise dans une ambiance festive, conviviale pour toute la famille. Le 29 et 30 août, braderie des commerçants à Uzès. Profitez de deux jours de bonnes affaires dans les différents commerces de la ville. Le 30 août, vide-grenier de l'association Terre des Enfants Uzès à Saint-Quentin-la-Poterie. Découvrez le vide-grenier de l'association Terre des Enfants Uzès et chinez des trésors insoupçonnés. Toujours le 30 août, Lucent se livre, 22e édition, place aux écrivains. Lucent vous invite pour la 22e édition de Lucent se livre. Rencontrez des écrivains d'ici et d'ailleurs dans ce village classé plus beau village de France. Un rendez-vous littéraire à ne pas manquer. Au programme, rencontres, dédicaces et conférences. Retrouvez tous ces événements ainsi que d'autres expositions, marchés, concerts, ateliers ou festivals sur le site internet de l'Office de Tourisme www.uzes-pontdugard.com.
1: Voilà pour l'Office de Tourisme d'Uzès avec Florence. Tout de suite, Hélène Clavreuil pour cette fois-ci le CPIE département du Gard.
3: Pour ces prochains jours, le CPIE du Gard et ses associations membres vous proposent un certain nombre d'activités pour découvrir la nature et l'environnement. Grand événement qui annonce presque la rentrée, il s'agit pour le mercredi 26 août du relâcher d'oiseaux à l'Ermitage. À partir de 15h, de 15h à 18h, vous pourrez retrouver différentes structures du CPE du Gard, qu'on vous propose un bar à son, un lieu de détente où l'on savoure un menu original de son pour émerveiller les oreilles et se relaxer en découvrant les textures sonores variées avec les échos des lisières. Toujours lors de ce forum des oiseaux, vous pourrez participer à un relâcher d'oiseaux avec l'hôpital de la faune sauvage de Ganges et contribuer à le retour à la nature avec Goupil Connexion. Toujours de 15h à 18h, les oiseaux ont-ils des noms en langage des signes? Pour les sourds et malentendants, développer le glossaire spécifié en langue des signes pour une exploration pédagogique fascinante avec Ponsigne. Dans l'après-midi, retrouvez aussi Sentier Vagabond pour découvrir quel est cet oiseau. Un atelier ludique pour apprendre et reconnaître les oiseaux et mieux les connaître, cette faune fascinante. Enfin, vous découvrirez aussi bien sûr un atelier du centre de ressources avec un certain nombre de ressources sur la thématique des oiseaux. Jeudi 27 août, à Aubé, une balade nature entre émerveillement, science et curiosité. Partez à la découverte des araignées de la roque d'Aubé, des créatures étonnantes et méconnues qui tissent des liens entre les falaises, garrigues et rivières sinueuses. C'est avec le centre ornithologique du Gard. Voici donc quelques activités à faire pendant l'été. Vous pouvez retrouver toutes nos activités sur notre site cpiegard.fr ou sur notre guide des animations que vous retrouvez sur notre site. Aussi d'autres animations à travers ce site.
1: Voilà, c'était pour l'Office de Tourisme d'Uzès Florence et pour le CPIE du département du Gard, Hélène Clavreuil. On se retrouve pour d'autres moments d'infos locales sur Intervalle.
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1: Les prévisions météo, tout d'abord pour ce mardi avec à l'est dans le département du Gard des températures qui oscilleront entre 22 et 36 degrés au cours de la journée. Ça va être à peu près la température de ces prochains jours, jusqu'à jeudi en tout cas, avec certainement des orages. Donc elles sont encore caniculaires, hein, les après-midi avec 5 degrés au-dessus des normales saisonnières. On part pour la Lozère à Florac, il fera beau, des températures qui varieront entre 15 et 25 degrés. Elles seront chaudes aussi l'après-midi, 3 degrés au-dessus des normes saisonnières. On monte à Mende, où il fera beau encore, des températures entre 16 et 29 degrés, c'est déjà un peu plus doux. Et puis à Langogne, alors tout dans le nord hein, de notre département de la Lozère, il fera beau, des températures comprises entre 14 et 26 degrés. Et puis pour ce mercredi 19 août, alors il fera beau à Alès avec des températures qui évolueront entre 21 et 36 degrés, 37 degrés à Nîmes. Donc on est encore dans des températures extrêmement élevées, caniculaires, 4 degrés au-dessus des normes. Des températures donc qui varieront également à Florac où il fera beau toute cette journée de mercredi, 4 degrés au-dessus des normes saisonnières. Et puis pour Mende, un beau temps avec des températures entre 14 et 31 degrés. Et enfin, au nord du département de la Lozère, à Langogne, 30 degrés au plus beau de la journée, 13 en toute matinée. Hein, et commence à faire bon pour pouvoir se réveiller et bien dormir surtout. Voilà pour ces prévisions météorologiques pour ce mardi-mercredi également.

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1: 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C'était Solea pour Nîmes Tourisme. 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À très vite.
2: Voilà pour l'Office de tourisme de Nîmes. Caléo, tout de suite, à midi, les infos avec RFI, puis on se retrouve avec...

0: ce mardi à 17h30 TU, découvrons la détective Kate Warne.
1: Bonjour et bienvenue, 10h TU, midi ici à Paris, le journal sur RFI.
2: Gilles Moreau.
1: Dans l'actualité, une première dans l'espace. Pour la première fois, une Française va faire une sortie dans l'espace dans à peine quelques heures. L'astronaute Sophie Adonneau, actuellement en mission à bord de la Station Spatiale Internationale. Au Proche-Orient, peu d'évolution pour le plan de paix américain pour Gaza. Hier, l'émissaire américain n'a pas fait beaucoup bouger. Benjamin Netanyahou en campagne, par ailleurs, pour sa réélection à suivre dès le début du journal. Encore des victimes civiles en Ukraine. 10 morts, 8 blessés dans une frappe russe dans la région de Kharkiv. La FIFA, présidée par Gianni Infantino, n'en a pas fini avec les turbulences. Son numéro 3, le français Kevin Lemour, part après avoir désavoué son patron. Dans ce journal aussi, le déplacement de Lyon ce soir contre Fenerbahçe en match barrage aller de la Ligue des Champions. Avant de quitter Israël, l'émissaire américain Jared Kushner a dit qu'il espérait un début de désarmement du Hamas dans les 30 prochains jours. Ses entretiens hier avec Benjamin Netanyahou n'ont que très peu fait avancer la mise en œuvre de la nouvelle phase du plan de paix américain pour Gaza. Les deux hommes sont d'accord pour confier le contrôle de ce désarmement à un général américain. Benjamin Netanyahou est confronté à une difficile campagne de réélection. Toutefois, hier, la primaire organisée par son parti, le Likoud, a comme prévu tourné à son avantage à Jérusalem. Pour RFI, Michel Paul.
3: Mission accomplie, ou presque, pour Benjamin Netanyahou. Au final, le premier ministre israélien semble avoir réussi son coup de balai politique. Il faut dire qu'en compagnie de son fils Yair, il n'a pas ménagé les efforts en coulisses pour purger la liste de son parti de plusieurs figures devenues encombrantes. Résultat, ce matin, plusieurs ministres et députés sortants sont relégués hors des places éligibles. Mais surtout, Netanyahou consolide son socle dur. Les piliers du camp réformateur restent solidement ancrés aux avant-postes. Eli Cohen, le ministre de l'énergie, Amir Ohana, le président du Parlement, et l'incontournable ministre de la Justice, Yariv Levin, confortés dans le trio de tête pour poursuivre la très controversée réforme judiciaire. Grâce à la percée de fidèles et à ses nombreux quotas réservés dans les 30 premiers sièges, Benjamin Netanyahou verrouille ainsi un groupe parlementaire taillé sur

0: sur mesure, plus docile et prêt pour la bataille électorale. Cela alors que les sondages ne sont pas favorables pour son parti et à un moment où de fortes pressions américaines sont exercées sur Israël, notamment sur le dossier de Gaza. Michel Paul, Jérusalem RFI.
1: La justice syrienne condamne à mort pour crimes de guerre et contre l'humanité Wassim al-Assad, un cousin emprisonné de Bachar al-Assad. L'ancien homme fort, lui, était condamné à mort par contumace. C'était il y a une semaine. La guerre entre la Russie et l'Ukraine fait de nouvelles victimes civiles. Les autorités de Kharkiv, dans le nord-est de l'Ukraine, font état de 10 morts et 8 blessés dans une frappe de roquettes russe. Côté russe, le maire de Moscou affirme qu'au moins 620 drones ont été lancés dans la nuit. Le gouverneur local, lui, a dénombré 3 blessés. On les appelle des agents jetables. Ces espions amateurs recrutés par des services de secrets étrangers sont régulièrement arrêtés en Allemagne, où ils doivent répondre d'actions d'espionnage ou de sabotage. Le plus souvent, la Russie est soupçonnée d'être derrière ces opérations. Attendu ce mardi à Stuttgart, le verdict au procès de 3 Ukrainiens accusés de tels agissements à Berlin. Pour RFI, Pascal Thibault.
2: Deux paquets contenant des pièces détachées automobiles avaient été envoyés depuis Cologne en Allemagne vers l'Ukraine grâce à l'entreprise logistique de ce pays, Novapost. Ils contenaient également des traceurs GPS qui devaient permettre de collecter des informations sur le trajet. Dans un deuxième temps, des colis piégés devaient être envoyés. Leur explosion devait causer des dégâts importants. Ironie de l'histoire, ce sont 3 Ukrainiens qui sont accusés de ces agissements. Le parquet allemand a requis contre eux des peines allant de 2 ans et 9 mois à plus de 4 ans de prison. L'Allemagne a renforcé au début de l'année son arsenal pénal contre ces agents dits jetables. Ils sont souvent recrutés sur les réseaux sociaux et se livrent pour une modique somme à des actes d'espionnage ou de sabotage. Peu importe s'ils sont arrêtés, il sera difficile pour la justice de prouver qui est le commanditaire, même si dans ce procès comme dans d'autres, Moscou est accusé. Ces hommes savent par ailleurs peu de choses sur les services secrets russes. Leurs avocats réclament l'acquittement de leurs clients, estimant que les preuves apportées par la justice allemande sont trop minces. Pascal Thibault, Berlin RFI.
1: En Zambie, le président sortant réélu pour un second mandat, Hakainde Hichilema, a recueilli environ 60% des voix à la présidentielle de dimanche. Il était très tôt ce matin quand la commission électorale a confirmé sa victoire, largement attendue. Des centaines de partisans ont alors envahi les rues de la capitale Lusaka. 10 ans de prison, dont 3 avec sursis. Un tribunal de Bamako a prononcé hier de lourdes peines contre le célèbre chroniqueur Rasbat et contre l'influenceuse Rose Vicher, 2 voix critiques de la junte au pouvoir. Tous deux étaient jugés pour, je cite, association de malfaiteurs et atteinte au crédit de l'État. Leur condamnation ne passe pas, bien sûr, chez leurs défenseurs et leurs partisans. Correspondance régionale de Serge Daniel.
3: Dès la fin du procès, un des avocats de la défense, maître Ladji Traoré, a martelé, je cite, « Nous n'acceptons pas cette décision de la justice malienne. » Il annonce un pourvoi devant la Cour suprême. Plusieurs associations ont de leur côté fortement critiqué la peine de 10 ans de prison, dont 3 avec sursis, infligée au célèbre chroniqueur et à l'influenceuse, Souleymane Camara, président du réseau des défenseurs des droits humains du Mali.
4: Rasbat et Rose souffrent le martyr. De telles choses ne se seraient pas passées si nous étions en démocratie.
5: Ce ne sont pas les poursuites judiciaires ou les menaces de poursuites judiciaires qui empêcheront les citoyens d'exprimer leur ras-le-bol.
3: Au Mali, où les partis politiques sont interdits, c'est sous couvert de l'anonymat que s'expriment des responsables de formation. Il est clair que Rasbat dérangeait la junte à peur de sa popularité, confie par exemple une grande figure du marigot politique local. Pour une femme dirigeante d'une ancienne association politique, si le célèbre chroniqueur sortait de prison, il pouvait appeler au renversement du régime. C'est pourquoi on l'a condamné à une lourde peine. Chez les partisans de la junte, certains trouvent la peine lourde, même si pour eux, je cite, la justice a fait son travail. D'autres personnes interrogées espèrent bientôt une grâce présidentielle pour les condamner. Serge Daniel, Dakar, RFI.
1: Les déclarations de Donald Trump sur la coopération militaire avec la Corée du Sud continuent de faire réagir, tandis que le Japon insiste sur la nécessité de conserver un front uni entre alliés. Séoul assure que les manœuvres annuelles lancées avec les États-Unis ne visent pas à attaquer la Corée du Nord. Dimanche, Donald Trump a pris Séoul de court, qualifiant ces exercices de coûteux et affirmant qu'ils adressaient, je cite, un très mauvais signal à la Corée du Nord. Elle va devenir la première française à sortir dans l'espace. Rendez-vous est pris à 12h30 temps universel pour l'astronaute Sophie Adenau en mission actuellement à bord de la Station Spatiale Internationale. Sa sortie avec un autre astronaute, un américain, devrait durer au moins 6 heures, le temps de remplacer une antenne défectueuse. Depuis plusieurs jours, la française prépare avec minutie cette opération complexe à 400 km au-dessus de la Terre. À 44 ans, Sophie Adenau est la deuxième française de l'histoire à effectuer un vol dans l'espace, après Claudie Aigneret qui l'a inspirée. La FIFA, présidée par Gianni Infantino, n'a pas fini avec les turbulences. Ce n'est pas encore une purge, mais une voix dissonante vient d'être écartée. Kevin Lamour, le directeur général des opérations de la FIFA, en quelque sorte le numéro 3 de l'organisation. Le limogeage du Français intervient 3 semaines après qu'il a critiqué sans ménagement son patron. L'actualité du foot, c'est aussi la Ligue des Champions. L'Olympique Lyonnais joue son destin européen en match de barrage. Il affronte un gros morceau, le club turc de Fenerbahçe, avec la première manche ce soir à Istanbul, Esteban Mirales.
6: L'Olympique Lyonnais, c'est un club qui a eu l'habitude, notamment dans les débuts des années 2000, à aller très très loin, à faire de très beaux parcours en Ligue des Champions.
7: Le défenseur lyonnais Moussa Niarate.
6: Ça fait 6 ans que ce club n'est plus en Ligue des Champions. On sent les supporters, on sent toute la ville qui attend cela.
7: Une attente interminable et le bout du tunnel peut-être, car comme le rappelle l'international sénégalais, Lyon a bel et bien un ADN européen. L'OL est un invité presque permanent de l'épreuve entre 2000 et 2020. 16 participations en Ligue des Champions, dont 12 consécutivement. Mais depuis 6 ans et cette demi-finale face au Bayern Munich, les Gaunes ne parviennent pas à revenir en C1. L'entraîneur lyonnais Paulo Fonseca est conscient de l'importance de ce rendez-vous face à Fenerbahçe.
8: Avoir la possibilité d'entrer dans la Champions League sera historique pour le club. Aujourd'hui, nous sommes plus forts que les dernières semaines. Je m'attends que nous pouvons voir ici un Lyon plus fort, plus courageux, plus concentré.
7: Le message est passé. Une qualification en Ligue des Champions ferait donc le plus grand bien sportivement, mais aussi économiquement. Pour l'OL en grande difficulté financière, le montant du chèque reversé par l'UEFA en fin de saison serait au minimum de 40 millions d'euros.
1: Esteban Mirales, enfin en tennis, actuellement le tournoi de Cincinnati, dernier grand tournoi de préparation à l'US Open à New York, avec parmi les derniers résultats, la qualification en 8e de finale du français Arthur Fils, qui a battu le tchèque Leshka. Il est bientôt midi 10 ici à Paris, à tout à l'heure 13h pour un nouveau journal. Très bonne journée sur RFI.
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10: Midi 10 sur Radio Intervalle. Je vous souhaite un bon appétit si vous passez à table. Charlie Boisseau tout de suite. Les infos locales avec Estelle juste après.
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1: Bienvenue dans nos infos locales. Dans un petit instant, on partira en Pays d'Uzès avec Florence de l'Office de Tourisme donc de ce Pays d'Uzès. Juste après cela, Hélène Clavreuil qui, elle, nous parlera des activités CPIE du Gard. Mais tout de suite, allons direction Pays d'Uzès.
2: 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Du 19 au 23 août, Festival Nos Jours Heureux à Saint-Bonnet-du-Gard. Après le succès de la première édition, le festival revient en 2026 avec 5 jours de concerts, danse et découvertes. Opéra, tango, stages de chant et moments de partage vous attendent pour une édition riche et prometteuse. Le 20 août ainsi que du 27 au 29 août, encore dehors, festival d'art vivant de rue. Pendant la dernière semaine d'août, les rues de Garrigues-Sainte-Eulalie se voient remplies de danse et de théâtre. Spectacles, ateliers et villages créatifs pour tous les publics. La soirée de lancement aura lieu le 20 août. Le 21 août, marché nocturne à Baron. Profitez de la fraîcheur du soir pour partir à la rencontre des créateurs, artisans et producteurs sur le marché nocturne du village. Ambiance festive avec animation musicale et restauration sur place. Du 21 au 24 août, fête votive à Saint-Quentin-la-Poterie. Le comité des fêtes du village vous invite à vivre une fête votive d'exception. Élue meilleure fête du Gard, elle vous promet tradition taurine, animation, musique et convivialité. Venez partager des moments inoubliables. Le 22 août, soirée jazz au domaine de l'Aqueduc à Saint-Maximin. Le domaine de l'Aqueduc vous donne rendez-vous pour une grande soirée jazz au cœur des vignes. Profitez d'une ambiance festive avec 2 scènes musicales, 8 food trucks, un bar à vin du domaine et une magnifique coucher de soleil sur les vignes. Le 23 août, balade insolite à la découverte des plantes sauvages comestibles à l'ermitage de Colias. Venez découvrir la flore et la faune de la Garrigue, et plus particulièrement les plantes sauvages comestibles, à travers une balade parsemée de contes, de légendes et de tours de magie en lien avec la nature. Le 25 août, sortie nature sur les traces du castor à Colias. Malgré sa discrétion, le plus gros rongeur d'Europe laisse beaucoup de traces derrière lui. En longeant la rivière, découvrons la ripisylve, indispensable au castor pour se nourrir et se déplacer dans le paysage. Le 26 août, concert au jardin médiéval et ses tours d'Uzès, Couleur d'Espagne. Couleur d'Espagne est un voyage musical aux accents ibériques où musique classique et tradition populaire espagnole se rencontrent à travers les œuvres de Manuel de Falla, Pablo de Sarasate et José Luis Navaez. Le 27 août, la source romaine d'Eure, départ de l'aqueduc de Nîmes. Une visite guidée dans le cadre du Uzès, ville d'art et d'histoire. Avec cette visite, vous découvrirez le bassin de captation, normalement fermé au public, et les premiers vestiges archéologiques de cet exceptionnel ouvrage romain qui n'a pas encore livré tous ses secrets. Billetterie auprès de l'Office de Tourisme Destination Pays d'Uzès Pont du Gard. Toujours le 27 août, kayak nocturne nature au départ de Colias. 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
1: Voilà pour l'Office de Tourisme d'Uzès avec Florence. Tout de suite, Hélène Clavreuil pour cette fois-ci le CPIE département du Gard.
3: Pour ces prochains jours, le CPIE du Gard et ses associations membres vous proposent un certain nombre d'activités pour découvrir la nature et l'environnement. Grand événement qui annonce presque la rentrée, il s'agit pour le mercredi 26 août du relâcher d'oiseaux à l'Ermitage. À partir de 15h, de 15h à 18h, vous pourrez retrouver différentes structures du CPIE du Gard, qu'on vous propose un bar à son, un lieu de détente où l'on savoure un menu original de son pour émerveiller les oreilles et se relaxer en découvrant les textures sonores variées avec les échos des lisières. Toujours lors de ce forum des oiseaux, vous pourrez participer à un relâcher d'oiseaux avec l'hôpital de la faune sauvage de Ganges et contribuer à le retour à la nature avec Goupil Connexion. Toujours de 15h à 18h, les oiseaux ont-ils des noms en langage des signes? Pour les sourds et malentendants, développez le glossaire spécifié en langue des signes pour une exploration pédagogique fascinante avec Ponsigne. Dans l'après-midi, retrouvez aussi Sentier Vagabond pour découvrir quel est cet oiseau. Un atelier ludique pour apprendre et reconnaître les oiseaux et mieux les connaître, cette faune fascinante. Enfin, vous découvrirez aussi bien sûr un atelier du centre de ressources avec un certain nombre de ressources sur la thématique des oiseaux. Jeudi 27 août, à Aubé, une balade nature entre émerveillement, science et curiosité. Partez à la découverte des araignées de la roque d'Aubé. Des créatures étonnantes et méconnues qui tissent des liens entre les falaises, garrigues et rivières sinueuses. C'est avec le centre ornithologique du Gard. Voici donc quelques activités à faire pendant l'été. Vous pouvez retrouver toutes nos activités sur notre site cpiegard.fr ou sur notre guide des animations que vous retrouvez sur notre site. Aussi d'autres animations à travers ce site.
1: Voilà, c'était pour l'Office de Tourisme d'Uzès Florence et pour le CPIE du département du Gard, Hélène Clavreuil. On se retrouve pour d'autres moments d'infos locales sur Intervalle.
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1: C'était Charlie avec Écoute-moi rire, les U2 tout de suite avec Where the Street Are No Name, et puis Magazine Santé avec Karine Delaumône pour parler du bon vieillissement.

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1: Bienvenue dans notre magazine de santé. Ça commence mal quand j'écoute Karine Delhomme. Il y a toujours quelque chose qui ne va pas. Et entre autres, quand on est dans une période où on prend de l'âge, eh bien, il y a une oxydation et un stress d'oxydation. Alors, elle va nous raconter tout cela. Et ça fait un peu peur. Alors, pas vraiment, j'exagère un peu. Karine, bonjour.
2: Bonjour.
1: J'exagère un peu. Mais non, mais c'est bien quand même de comprendre des phénomènes biologiques, voire biochimiques,
2: oui,
1: pour comprendre ce vieillissement sur notre corps, sur notre esprit,
2: oui,
1: sur nos muscles, sur notre peau, et de pouvoir ensuite, eh bien, puisque vous êtes conseillère en santé naturelle, pouvoir avec des choses simples,
2: oui,
1: changer cela. Et là, on a discuté juste avant, et ça fait plusieurs émissions que vous nous parliez d'oxydation.
2: Oui.
1: Hein, ça semble être important, c'était comme les protéines, ça on en a parlé dans l'émission précédente.
2: Oui.
1: Mais là, l'oxydation est entre autres un stress oxydant. Alors, on ne parle pas du stress hein, quand on a un stress dans la vie normale,
2: non,
1: j'ai l'impression.
2: Non, c'est complètement autre chose. Et effectivement, le stress oxydant est particulièrement impliqué dans le vieillissement. Alors, vous me direz, ça fait plusieurs fois que je dis que ça, c'est particulièrement impliqué dans le vieillissement, mais c'est aussi vrai pour le stress oxydant. En quelques mots, qu'est-ce que c'est que le stress oxydant ? L'oxydation, dans oxydation, vous avez le mot oxygène. Vous avez des molécules d'oxygène qui vont venir se coller, encombrer d'autres molécules et qui vont les rendre particulièrement instables, ce qui va gêner tout le voisinage. Dans notre corps sont prévues d'autres molécules qui s'appellent des antioxydants. Quand les espèces oxydantes sont stabilisées par nos antioxydants, il n'y a pas de stress oxydant, on revient à l'équilibre. Quand les espèces oxydantes ne sont plus équilibrées parce qu'on est en manque d'antioxydants, alors là, on est sous stress oxydant. Et ce stress oxydant va venir embêter absolument tout le fonctionnement du corps, particulièrement délétère au niveau de la mitochondrie qui fabrique de l'énergie, particulièrement délétère dans la réparation de l'ADN, particulièrement délétère dans les fonctionnements biochimiques de la cellule. C'est un peu tout ce qu'on a évoqué dans la première émission sur les bases cellulaires du vieillissement. Donc le stress oxydant, c'est vraiment un impact majeur. Qu'est-ce que c'est que les oxydants ? Ce qui va venir du coup provoquer ces molécules avec un oxygène collé dessus qui les rend instables. Eh bien d'abord, c'est notre propre fonctionnement cellulaire, notre propre métabolisme. La production d'énergie fabrique des espèces oxydantes. Le métabolisme cellulaire, toutes les réactions biochimiques qui s'y déroulent, fabriquent des molécules oxydantes. Donc, rien que par le fait qu'on est vivant et qu'on maintient nos tissus en vie, on fabrique des espèces oxydantes. Et puis après, il y a de nombreuses espèces oxydantes qui viennent de l'extérieur, notamment les rayonnements solaires au premier plan, les toxiques.
1: Ça, c'est oxydant.
2: Oui. Le rayonnement solaire est oxydant.
1: Pour les tissus, c'est à quel
2: niveau ? Oxydant pour toutes les cellules qui vont se trouver en contact avec les rayonnements solaires, c'est-à-dire principalement les yeux et la peau. Vous avez le tabac. Alors le tabac, j'avais un chiffre, c'est une bombe oxydative en fait. C'est plusieurs millions, je crois, d'espèces oxydantes produites à chaque bouffée. Donc il faut une quantité d'antioxydants pour lutter contre les méfaits du tabac sur le plan oxydatif.
1: Et la cigarette électronique,
2: incroyable.
1: Pareil. Non, ça, il n'y a pas encore de travaux là-dessus.
2: Moi, là, je ne peux pas répondre.
1: Ouais. Ça fait plusieurs fois que vous me dites.
2: Je sors mon joker. Sur la cigarette électronique,
1: ouais,
2: c'est joker.
1: Il n'y a pas grand-chose. En tout cas, sur le tabac, voilà.
2: Ouais, le tabac,
1: là, y a un problème d'oxydation,
2: c'est une bombe oxydative.
1: Ouais, voilà,
2: après, vous avez d'autres...
1: Oui, d'autres éléments comme ça, c'est intéressant.
2: D'autres éléments oxydants, par exemple, si vous êtes soumis à des polluants, que ça soit des pesticides ou que ça soit des métaux lourds, ça va être pro-oxydant. Et puis, dans votre alimentation, si vous avez une alimentation trop riche dans certains acides gras, c'est pro-oxydant.
1: Par exemple, quels acides gras ?
2: Si vous consommez beaucoup de charcuterie.
1: Oui.
2: Par exemple.
1: Toujours la même chose.
2: Alors, en santé naturelle, en nutrition, en micronutrition, il y a une chose qui est vraiment fantastique, c'est que quel que soit le problème,
1: ouais, le problème
2: par lequel vous regardez, on aboutit au même conseil.
1: Voilà, du bon sens.
2: Mais du coup, on comprend pourquoi on doit faire ça.
1: Du local, des produits naturels,
2: oui,
1: la production, d'où viennent nos produits, l'équilibre,
2: oui,
1: enfin, on retrouve toujours ça, oui, c'est vrai.
2: Et
1: c'est
2: là,
1: ça qui est bien.
2: Si on veut avoir une action antioxydante puissante, ça va passer beaucoup, bon, alors par éviter les oxydants qu'on peut éviter, éviter le tabac, bien sûr, éviter les rayonnements solaires en excès, évidemment, éviter d'être soumis aux polluants si on le peut, mais ça va être aussi consommer énormément d'antioxydants pour lutter contre la production de ces espèces oxydantes. Et les antioxydants, vous les trouvez principalement dans les végétaux que vous allez consommer. Donc on revient à un des fondamentaux de l'alimentation méditerranéenne en 2025, pas l'alimentation méditerranéenne des années 50, ça a un peu évolué. C'est une alimentation essentiellement végétale. Les antioxydants, vous les trouvez le plus dans les légumes. Encore mieux dans des légumes bio ou des légumes sauvages.
1: Ça a des noms, ça, les antioxydants, ou ça s'appelle juste antioxydants?
2: Ah, ils en ont plein, des noms. Ah, il oui, bah, y en a un qui est très connu, antioxydant, c'est la vitamine C. Forcément, vous connaissez
1: la vitamine
2: C.
1: Ah oui, d'accord. Alors, on revient dans deux minutes, là. Vous nous parlez un peu de ce que sont ces antioxydants, toute cette catégorie, mais qui, en fait, se prénomme...
2: Des antioxydants essentiels dans notre corps. On va avoir la vitamine C, la vitamine E. Après, on va avoir des complexes moléculaires qui fonctionnent avec le sélénium ou avec le zinc. Donc, si vous voulez avoir ces complexes efficaces, il faut consommer suffisamment de sélénium, suffisamment de zinc.
1: Ça, c'est les petites ampoules, là, en
2: ça
1: micro.
2: Peut être des petites ampoules, mais si vous mangez bien, vous n'avez même pas besoin des petites ampoules.
1: Ah oui, ça, c'est vrai. Oui, je me suis fait coiffer.
2: Ça, c'est
1: truc.
2: Encore
1: ah,
2: mieux.
1: Oui, d'accord.
2: Et puis, il y a une grande famille d'antioxydants qu'on a découvert il n'y a pas si longtemps et qu'on appelle les polyphénols, qui sont issus des plantes les plus connues. C'est dans le curcuma, c'est dans le thé vert, c'est dans la grenade, les plus connues parce que les plus étudiées, dans le romarin également. Et ces antioxydants, en fait, ce sont les plantes qui les produisent quand elles sont agressées. D'où une supériorité des produits bio sur les produits non bio, c'est que les produits bio, ils vont avoir plus d'agressions d'insectes, par exemple. Ils vont avoir des nutriments qu'on va leur apporter qui vont être moins calculés qu'en agriculture traditionnelle. Ils ont donc subi plus d'agressions, ils se sont défendus, ils ont fabriqué des polyphénols. Et nous, quand on les mange, ben on bénéficie des polyphénols de ces légumes.

0: ça c'est dit. Donc zinc, sélénium, vitamine E, vitamine C.
1: Tous les polyphénols.
0: Polyphénols, voilà, pour la liste des antioxydants. Donc même si on ne sait pas, même si on n'a pas fait une analyse détaillée et tout, en nous entendant là à l'antenne, on peut se dire bon bah déjà j'ai peut-être faire attention avec ça. La vitamine E, on la trouve dans quoi ? Dans les huiles ?
1: La vitamine E dans les huiles, ouais c'est ça, et dans les huiles. Alors après on va choisir ses huiles. Voilà c'est ça.
0: On revient à l'huile d'olive, en plus dans
1: l'huile de colza. Le colza est très riche en vitamine E. La vitamine E, vous la trouvez aussi dans les oléagineux.
0: Le colza en pas bio, là c'est carrément dangereux.
1: Toutes les huiles en bio. Vous savez peut-être que les lipides concentrent les pesticides, pour faire court. Eh ben alors voilà, les lipides, tout ce qui est gras concentre les pesticides. Donc dès que vous consommez des huiles, du beurre, du fromage, de préférence bio.
0: Voilà, ouais, c'est pas toujours facile. Bon, pour l'huile, ça coûte pas, il n'y a pas une grosse différence, hein. On est toujours pareil, parce que c'est vrai que c'est pas évident. En vivant des temps difficiles aussi, c'est facile de dire comme ça dans une émission de radio, mangez tout bio, et bon, vous êtes.
1: Ah, ben ça, c'est l'idéal. Mangez tout bio si vous pouvez. Produisez dans votre jardin, ça sera peut-être encore mieux que bio si vous mettez aucun produit.
0: C'est comme quand on fait du bois, vous savez, on se réchauffe 5 fois, mais quand on fait du jardin, donc non seulement on mange bio, en plus. On se dépense. Vous n'avez pas parlé encore d'activité physique.
1: Oula, mais ça va être un chapitre. Ça,
0: c'est dans les prochaines émissions. Voilà, on a des bons produits. On se fait du bien aussi.
1: Et on a du plaisir.
0: Ouais,
1: parce que on a parlé dans une précédente émission de la santé cognitive. Dans le vieillissement, la santé cognitive, ça va être quelque chose d'important. On en a déjà parlé, on ne va peut-être pas axer là-dessus, mais se faire plaisir, la convivialité, etc.,
0: Karine,
1: c'est très important.
0: Vous le savez bien, quand on mange la tomate qu'on a fait pousser, il y a quand même quelque chose qui se passe, ou les petits pois. En fait, on mange des choses qu'on ne mangerait pas ou qu'on n'achèterait pas sur les marchés
1: Tout
0: ou dans les magasins.
1: Et dans la tomate, vous avez un polyphénol fantastique qui s'appelle le lycopène, que vous trouvez surtout dans la tomate et dans la pastèque. C'est ce qui donne la couleur rouge, vous l'aurez deviné.
0: Ah, non, pas du tout.
1: Et ben
0: intéressant.
1: Voilà, c'est ce qui donne la couleur rouge. Les antioxydants polyphénols, en général, donnent la couleur aux aliments.
0: Alors, encore un ou deux, là, parce que du coup, voilà, dans la tomate, il y a des antioxydants.
1: Et ben dans les myrtilles, il y a des anthocyanes.
0: Et ça, c'est connu. Hein,
1: ça c'est fantastique, connu. Notamment pour la protection des yeux.
0: Oui.
1: Et puis, dans la carotte, il y a du bêta-carotène.
0: Oui. Voilà.
1: Par exemple.
0: Alors ça, on en prenait pour bronzer, mais bon, ça c'est autre chose.
1: Mais ça sert à ça aussi, effectivement.
0: Ouais, que la peau peut-être se dégénère pas.
1: Ça sert aussi à aider à la protection de la peau par la fabrication de la couleur de la peau au soleil.
0: D'accord, donc ces antioxydants, il y a un canevas où on peut savoir où on trouve des antioxydants, quelle quantité, etc.
1: Et bah, vous mangez des légumes au moins 400 grammes par jour, vous mettez des épices. Et
0: curcuma,
1: des aromates. Le curcuma en est très riche, le gingembre aussi, c'est intéressant.
0: Ouais.
1: Toutes les épices en réalité.
0: Mais voyez, j'allais dire docteur.
1: Je suis toujours docteur.
0: Ouais. En tout cas, vous voyez, Karine, ce qui est intéressant, c'est que quelquefois, on se dit oui, j'aime pas ça, oui, ça j'aime mieux, etc. On fonctionne un peu avec nos émotions et autres, sans savoir que c'est peut-être qu'il n'y a pas de vitamine, parce qu'il faut dire, oui, tu verrais, il y a bien de vitamine dedans. Moi, c'est comme ça que je fonctionnais quand j'étais gamin. En fait, c'est pas la question. C'est que dans tous les produits qui sont de la consommation, peut-être par la tradition, par les civilisations, on a apporté des éléments qui étaient quand même pas mal pour notre corps et qui permettaient d'avoir un équilibre.
1: Et bien, plus que pas mal, qui étaient essentiels. On peut revenir à cette perspective encore plus lointaine, à une époque où on était des chasseurs-cueilleurs et où on devrait dire qu'on était plutôt des cueilleurs-chasseurs. On mangeait beaucoup plus de végétaux que de produits animaux. C'était plus facile de cueillir des feuilles, des racines, de manger des fruits que de chasser des animaux. Et c'est justement là-dedans qu'on va trouver le plus d'antioxydants dont on a absolument besoin.
0: Donc du bon sens, c'est pas toujours facile. En tout cas, voilà, vous nous avez quand même éclairé sur cette notion d'oxydation. Moi, j'ai compris cette fois-ci, c'est bon. Donc peut-être je suis l'auditeur moyen. Bon, y a des gens sûrement qui ont compris avant moi. Mais merci en tout cas, Karine Delaumône. Je rappelle que vous êtes conseillère en santé et on reviendra justement pour parler d'activité physique et de boissons de manière générale et ce rapport au vieillissement et au bien vieillir tout simplement.
1: Oui, tout à fait.
0: Et
1: avec
0: plaisir. Venir de faire en plus une balade de 2 heures, 3 heures.
1: Une belle randonnée,
0: en prévention.
1: C'est absolument. Un tout petit peu de soleil, mais pas trop. Un bon petit déjeuner avant de partir.
0: Des gens sympas.
1: Oui, bien sûr. Convivial et chaleureux. Non, c'était tout bien, tout réussi.
0: Vous allez voir bientôt, vous n'allez pas faire que des ateliers sur la santé, vous allez faire des balades et des randonnées. Mais ça arrive. À bientôt, Karine.
1: À bientôt.
0: Au revoir.
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0: 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Il bénéficie d'une excellente visibilité. La clientèle est locale et touristique en période estivale. L'établissement se compose de deux espaces distincts, l'espace bar-jeu avec environ 10 places assises, la salle de restaurant d'une capacité de 50 couverts, voire plus selon l'agencement. À l'extérieur, il y a une terrasse d'environ 20 places. 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Il propose une cuisine traditionnelle complétée par une offre de pizza et hamburgers à consommer sur place ou emporter. Ce bar-restaurant est ouvert à l'année. Il y a déjà une équipe de 3 salariés en poste. Le loyer est de 800 euros par mois. 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
2: Amis auditeurs, bonjour. Je suis heureuse de vous retrouver à l'écoute de cette émission où nous accueillons Christophe Selmar, professeur de Bible, psychologue. Christophe Selmar, bonjour.
3: Bonjour Denis.
2: Il est bien vrai qu'à travers ces histoires toujours surprenantes, nous découvrons toujours mieux, toujours plus précisément la vraie nature de Dieu. Et notamment en matière de jugement, ce jugement qui peut effrayer, qui peut aussi repousser ce Dieu dont nous ne voulons pas. Vous nous apprenez à le découvrir plein de miséricorde, qui fait tout pour être dans les meilleures conditions possibles pour nous comprendre et pour nous pardonner.
3: C'est justement déjà dans la façon dont le Christ se présente, fils de l'homme, il se présente comme quelqu'un qui s'identifie à notre humanité. Il est venu pour nous réconcilier avec Dieu et non pas pour nous punir d'être séparés d'avec Dieu. Dans cette parabole, on montre un Dieu qui a déjà tout préparé dès la fondation du monde pour que nous soyons accueillis dans son royaume. Rappelez-vous la parabole des noces, le roi, quand il lance son invitation aux invités qui représente les hommes, dit « Venez, car tout est déjà prêt ». Donc il y a rien à faire pour venir à ce festin, pour entrer dans ce royaume, si ce n'est par la foi d'accepter la grâce qui nous est faite et reconnaître un Dieu d'amour. Et c'est justement parce que notre humanité, au début de son histoire, n'a pas connu le caractère de Dieu, qu'elle s'est séparée de lui, mais Dieu ne s'est jamais séparé de notre humanité. Et dans le don qu'il va faire, dans Jésus, fils de l'homme, il s'est identifié, il est venu à notre rencontre, et il veut nous convaincre de la réalité de ce royaume qui nous est déjà acquis. Rappelez-vous aussi cette parabole où les serviteurs qui représentent tous les croyants doivent aller au contact des hommes où qu'ils soient et qui ils peuvent être pour leur dire, pour les convaincre de venir parce que Dieu les appelle, parce que Dieu les appelle et les fait entrer gratuitement, inconditionnellement dans le royaume de sa grâce. Alors bien sûr, nous disions lors de l'émission précédente que nous sommes tous déjà en Jésus-Christ ressuscité.

0: nous sommes tous déjà des êtres à ressusciter potentiellement. Nous sommes déjà dans le royaume du Père et que, en fonction de notre attitude, de notre vécu de fils de Dieu, ou de refus du titre de fils de Dieu, nous nous excluons nous-mêmes du royaume de sa grâce.
1: C'est donc à la fois très, très simple. Il suffit de s'approcher, de venir comme au repas des noces, d'être un tant soit peu disponible à cette invitation. Et d'autre part, quand même relativement exigeant, nous le disions la dernière fois, avec toutes ces personnes autour de nous que nous sommes supposés accueillir, soutenir, aider, libérer, réconforter. Alors pourriez-vous nous préciser comment nous pouvons le comprendre dans notre vie quotidienne, tous ces cas particuliers que le Christ donne en exemple?
0: Alors, ce n'est pas quelque chose d'effrayant, parce que dans l'acte par lequel Dieu nous adopte en tant que fils, il nous qualifie par le don de son esprit à vivre une vie de fils.
1: Il nous donne les moyens.
0: Et vous avez ce texte très beau dans Galates chapitre 4, à partir du verset 6, où il est dit « Et parce que nous avons accepté l'adoption ». Que Dieu nous propose de revenir dans la famille comme le fils prodigue. Mmh. Il nous donne un esprit d'adoption par lequel nous disons, nous reconnaissons Dieu et nous crions papa. Voilà. Hein. Donc Dieu, sachant que nous sommes égoïstes, quand il nous adopte, il sait que si nous ne sommes pas changés, nous allons continuer par la loi d'égoïsme qui est en nous à être un fils d'égoïsme. Donc dans l'acte même par lequel Dieu nous déclare juste et nous fait rentrer dans la famille, il nous sanctifie, il nous rend juste par le don du Saint-Esprit. Et c'est par cette capacité d'aimer que ces hommes et ces femmes dans cette parabole sont allés vers les affamés, les assoiffés, les malades, les étrangers, les nus, les prisonniers, parce que ils ont été poussés par la grâce de Dieu à vivre le caractère de Dieu.

0: Vous nous avez dit, il n'y a pas si longtemps, que ces personnes qui étaient en prison, ces personnes qui étaient assoiffées et tant d'autres critères ne sont pas forcément celles que l'on croit. Et peut-être est-il important, Christophe Salmar, que vous nous disiez dans quelle mesure nous pouvons être confrontés à ces genres de problèmes et de quelle manière nous pouvons y répondre.
1: Alors bien sûr, il faut prendre le texte d'abord à la lettre et dans son aspect concret, matériel, les affamés, les assoiffés, les étrangers, les nus, les malades, les personnes qui sont en prison. Mais il y a aussi une deuxième lecture sur le plan aussi psychologique et spirituel. Nous avons aujourd'hui autour de nous des personnes affamées de justice, des personnes qui se sentent véritablement étrangers, non pas parce qu'ils sont des immigrés, mais des personnes étrangers dans leur quartier, des personnes étrangers à cause de la solitude qui les environne, des personnes qui sont en prison sur le plan psychologique pour une quelconque névrose, une quelconque souffrance quelconque. Vous avez des personnes qui sont malades, mais pas forcément sur le plan physique aussi. Il y a toutes sortes de maladies. Donc je crois que ce que nous devons comprendre derrière cette parabole, c'est que nous sommes acceptés ou refusés du royaume de Dieu sur la base de notre relation à l'autre.
0: De qui nous arrivons à être le prochain.
1: Voilà. Et j'aime bien un passage de l'Ancien Testament dans le livre du prophète Ésaïe que Jésus va reprendre lorsqu'il va se trouver à Capernaum devant les pharisiens et les personnes scribes qui sont là pour l'écouter. Il va citer un texte que l'on trouve dans Ésaïe chapitre 61 et voici ce texte. « L'Esprit du Seigneur l'Éternel est sur moi. » Car l'Éternel m'a oint, il m'a béni donc, pour porter de bonnes nouvelles aux malheureux. Il m'a envoyé pour guérir ceux qui ont le cœur brisé, pour proclamer aux captifs la liberté et aux prisonniers la délivrance, pour publier une année de grâce de l'Éternel, pour consoler tous les affligés, pour accorder aux affligés pour leur donner un diadème au lieu de la cendre, une huile de joie au lieu du deuil, un vêtement de louange au lieu d'un esprit abattu. Jésus va prendre donc ce passage pour manifester que son ministère est certes aussi un ministère pour répondre aux besoins matériels des gens, mais c'est surtout pour répondre aux besoins à la fois psychologiques et spirituels. Par conséquent, cette parabole, lorsqu'il est dit que les élus seront acceptés sur la base d'actes d'amour aux affamés, aux assoiffés, aux nus, aux malades, aux prisonniers, doit être aussi interprété sur le plan psychologique et spirituel. Parce qu'il est vrai que nous n'avons pas toujours, nous qui sommes dans des sociétés nantis,
0: organisées, structurées,
1: par l'organisation administrative, toutes sortes de services qui s'occupent des nus, des malades, même des prisonniers, nous pourrions nous dire, bon, ben, c'est pris en charge par les autres. Non, les nus, les malades, les prisonniers, les étrangers, nous pouvons le vivre chaque jour au quotidien dans notre propre famille, auprès d'un conjoint, auprès d'un enfant, auprès d'un voisin, car le mal qui sévit dans notre humanité n'est pas tant un mal matériel, mais c'est surtout un mal spirituel. Et parce qu'il y a un mal spirituel et psychologique, qu'il y a donc cette souffrance aussi matérielle.
0: Et c'est, j'imagine, dans notre capacité à aimer l'autre que nous arrivons à devenir son prochain, à déceler les besoins qui sont peut-être pas bien exprimés, pas bien clairs, peut-être même des fois. Alors est-ce que le fait de savoir de façon claire que le Christ a massé toutes les personnes qui sont autour de nous pour avoir envie qu'on soit bienfaisante pour elles, peut nous aider à nous-mêmes rayonner de cet amour.
1: Oui, alors c'est l'exemple du Christ qui devrait nous inspirer dans nos relations à l'autre. Je crois que le Christ avait un art vraiment une force spirituelle, je dis un art psychologique pour toucher les cœurs. Il s'approchait des gens et se manifestait à eux comme quelqu'un qui voulait leur bien. Ensuite, il œuvrer en fonction des besoins des gens.
0: Donc là, il y a la notion d'écoute.
1: La notion d'écoute, de disponibilité. Et c'est ainsi qu'il gagnait la sympathie des gens et qu'il pouvait leur dire maintenant, si tu le veux, suis-moi. Et en suivant le Christ, il nous donne à nouveau cette capacité de rencontre, d'écoute, pour être sensible aux besoins des autres et ainsi gagner la sympathie des gens. Et c'est parce que notre monde souffre de sympathie, de compassion, que nous n'allons pas à la rencontre des gens, à leur écoute. Et c'est pour ça, dans une parabole que nous étudierons plus tard, la parabole du bon samaritain, Jésus va définir le concept du prochain. Le prochain, ce n'est pas l'autre qui doit être mon prochain. C'est moi qui dois devenir le prochain de l'autre. Parce que on peut devenir proche de deux façons différentes. Soit, vous, Dany, vous vous approchez de moi et nous sommes proches. Soit, je m'approche de vous. Alors Jésus nous dit, n'attendez pas que l'autre s'approche de vous. Prenez-vous l'initiative de devenir le prochain de l'autre pour gagner sa sympathie, pour vous mettre à l'écoute de ses besoins. Et là, les gens qui sont acceptés dans le royaume de Dieu, ce sont des personnes qui ont pris l'initiative et qui sont parties de façon gratuite, désintéressée, à la rencontre des personnes qui avaient faim, qui avaient soif, qui étaient nues, qui étaient malades, qui étaient en prison. Et Jésus va les remercier en leur disant « Venez, vous qui êtes bénis de mon Père ». Ces personnes ont fait cela, non pas pour être bénies de Dieu, mais elles ont réussi à avoir cette dimension relationnelle d'écoute des autres parce qu'elles étaient déjà bénies du Père. Et leur acte d'amour, c'est le résultat de la bénédiction de Dieu, non pas, c'est le résultat, la conséquence de la bénédiction de Dieu. Ce n'est pas une façon de vouloir gagner la bénédiction de Dieu. C'est parce qu'ils sont bénis du Père, parce qu'ils ont pris conscience du royaume qui était dès la fondation du monde, qu'ils ont pu, par reconnaissance, avoir cette démarche d'amour vis-à-vis du prochain.
0: Merci Christophe Selmar, à bientôt. Parabole, c'était une rencontre avec Christophe Selmar, professeur de Bible, psychologue. À

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Alors je me dis que j'ai trop dormi ou que je suis parti en contresens. 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Je sais bien que j'ai besoin de retrouver l'instabilité. 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C'est le besoin de vérifier qu'on a encore bien la dalle. En fait ces journées à la con, ça te fait te sentir vivant. Et ça me fait écrire des textes bien écorchés comme avant. En fait les jours de doute, ça donne des jours de lutte. 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Alors je me trompe et je progresse, alors je compte mes faiblesses. Alors j'échoue comme tout le monde, mais je reste sincère. Et comme la vie n'est pas longue, j'essaie juste de bien faire. Et si je mets de la lumière sur certaines de mes zones d'ombre, si je mets quelques mots sur mes silences les plus sombres, c'est pour mieux les comprendre et reprendre ma route. C'est pour foncer sans attendre le prochain jour de doute.

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1: Bonjour à toutes et à tous, je suis Émilie de l'Office de Tourisme de Méjeanne-le-Clap et je vais vous parler des animations prévues durant l'été à Méjeanne-le-Clap. Alors tout d'abord, pour ce qui concerne la piscine Aquaforme, tout l'été, nous aurons tous les mercredis des cours d'aquabike, aquagym, avec aussi le toboggan et le snack à disposition des visiteurs. La piscine ouvre 7 jours sur 7, de 10h à 12h et de 14h à 19h. Pour les cours d'aquabike, ce sera à partir de 18h45 et l'aquagym entre midi et 2. Pour ce qui concerne les lundis à Méjeanne-le-Clap, nous avons le marché hebdomadaire tous les lundis matins, avec également l'Italiano Pizza qui, durant le marché, propose une dégustation d'huîtres et coquillages avec animation musicale sur la place aux herbes de Méjeanne-le-Clap. Puis, pour le mardi, nous avons donc prévu pour les sportifs des cours de water polo à partir de 18h30 à la piscine de Méjeanne-le-Clap. Ces cours seront possibles du 14 juillet au 18 août, tous les mardis, organisés par le centre sportif du Gard. Le mardi, on aura également du canoë-kayak proposé par le centre sportif, départ à 9h du centre sportif. Et ces sorties seront prévues du mardi 21 juillet au mardi 18 août. Pour les ateliers et activités découvertes, tous les mardis, nous aurons à partir du 7 juillet jusqu'au 18 août des ateliers modelage organisés par notre potière Marie Vignesoul à 14h30, des ateliers qui dureront 2h. Nous aurons également ensuite tous les mardis soirs des apéro-concerts organisés par le bar Le Dolmen à partir de 19h. Donc ce sera les mardis 7 juillet, 28 juillet et les 4, 11 et 18 août. Nous aurons également des soirées DJ grillade avec Pool Party Night au camping Les Dolmens à partir du mardi 14 juillet jusqu'au mardi 18 août. Tous les mardis soirs, nous aurons également les mardis live de la grotte de la Salamandre qui commenceront du 21 juillet jusqu'au 25 août avec différents concerts de 19h30 à 23h30. Avec un premier concert à l'intérieur de la grotte et une seconde partie sur la terrasse de la grotte, voilà, avec différents types de musique. Nous aurons de l'électro, de la pop, du blues, du rock, du jazz, de la musique gypsy, voilà, de quoi ravir tout le monde. Pour ce qui est du mercredi, nous proposons chaque mercredi, 2 juillet et août, des balades en trottinette tout terrain électrique avec trois formats. Nous aurons deux formats sur la matinée, des sorties de 2h, de 1h30 et puis un autre format l'après-midi à partir de 14h qui durera également 2h. Donc ces sorties sont à partir de 14 ans et il faut mesurer 1m40 et ils sont animés par Trottingar. Nous aurons également du pickleball proposé par le centre sportif du Gard tous les mercredis de juillet août à partir de 17h30 sur les terrains de tennis de Méjeanne-le-Clap. C'est à partir de 6 ans. Ensuite, les mercredis, nous aurons également un karaoké et grillade prévu par le bar Le Dolmen à partir de 20h. Ces karaokés se passeront à partir du mercredi 15 juillet jusqu'au 12 août. Le jeudi, nous proposons des sessions de tir à l'arc. Donc, il y aura deux sessions par après-midi. Une première session à 14h et une autre à 15h30. Ça se passera au préau sportif du centre sportif du Gard. C'est à partir de 6 ans. Ces activités sont prévues donc du jeudi 16 juillet jusqu'à fin août. Nous aurons également des jeux tous les jeudis à partir du 9 juillet jusqu'au 13 août un atelier peinture sur tissu qui seront animés par Léa Herbeau, son nom de créatrice est chez Mistinguette. Le jeudi, nous aurons également les nuits de Méjeanne, comme chaque année, hein, des concerts offerts par l'Office de Tourisme. Tout l'été, jusqu'à fin août, nous aurons des concerts proposés gratuitement sur la place aux herbes de Méjeanne-le-Clap, avec différents styles musicaux, à partir de 21h. Le vendredi, nous proposons tous les vendredis des sorties spéléologie animées par un moniteur du centre sportif de Méjeanne-le-Clap. Donc c'est à partir de 14h30 et ce sera une sortie spéléo qui durera 3h à partir de 6 ans. Pour finir, tous les dimanches, le camping Les Dolmens proposera un karaoké à partir de 19h pendant tout l'été. Vous êtes invités à venir pousser la chansonnette. Voilà pour le programme de cet été. Pour tout renseignement, bien sûr, je vous invite à nous contacter au 04 66 24 42 41 ou à consulter notre site internet mejeanneleclap.com. Je vous souhaite un bon été à tous.

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amis auditeurs, bonjour, Gilles avec vous et heureux de vous retrouver d'ailleurs. Vous savez que depuis un certain nombre d'émissions, nous avons l'occasion de nous promener particulièrement en Afrique. Continent africain où nous découvrirons des chants en Swahili. Swahili, c'est une des langues d'Afrique centrale particulièrement et entre autres de l'Ouganda. Et je vous propose de découvrir une chorale, le chorale adventiste de l'Ouganda avec quelques titres. Aujourd'hui, nous en écouterons trois et le premier, c'est « À qui je peux te comparer ?» avec Nagu Awania Nande. Donc en Swahili.

gospel qui nous vient d'Ouganda et je vous propose un autre titre maintenant avec Tu es notre papa, Ori Papa Waku.

J'espère que vous avez passé un moment plutôt dépaysant, notre compagnie, avec ces chants gospel. On chante le gospel aussi, en Ouganda. Nous nous retrouverons dans une prochaine émission. À bientôt.

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1: Parce que ce coquin est si gros qu'on ne peut le bâtonner tout entier en un jour, le voilà qui fait le fier. Ainsi parlait Cyrano de Bergerac, le vrai, du comédien Montfleury, quelque peu corpulent, il est vrai. Dans la catégorie poids lourd, nous trouvons une autre comédienne, la célèbre Mademoiselle Georges, qui en vieillissant devint vraiment très ronde. Ce qui lui valut une énorme muflerie de la part de son partenaire, le grand comédien Frédéric Lemaître. Un soir, après la chute du rideau, le public rappelle à grands cris les deux vedettes. « Donnez la main à Mademoiselle pour saluer, » dit le directeur du théâtre. Sursaut d'horreur de Frédéric Lemaître, qui siffle venimeux, « Vous me prenez pour son cornac, peut-être ?» Formulée avec plus de délicatesse, mais tout aussi méchante, notons pour finir la remarque d'un courtisan au duc d'Orléans, l'obèse grand-père du roi Louis-Philippe. Rentrant de la chasse encore tout ému, le brave duc s'exclame « Oh, j'ai failli tomber dans un fossé !» À quoi il s'entend répondre par un grand seigneur au sourire narquois « Oh, monseigneur, il eût été comblé !»
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1: À peine le temps d'y voir.
2: Bonjour à tous. Alors aujourd'hui, je vais vous parler d'un accordéoniste français d'origine italienne, Marc Perron. Donc c'est un accordéoniste essentiellement autodidacte qui travaille avec un accordéon qu'on dit un accordéon diatonique qui a été construit spécifiquement pour lui parce que ça lui permet à la fois d'interpréter des musiques traditionnelles tout autant que de retranscrire des chansons françaises ou dans le domaine du jazz, lui permet beaucoup d'improvisation. C'est quelqu'un qui est très célèbre et connu par rapport aux ses compositions de musique de films, et notamment les films de Bertrand Tavernier. Et la chanson que je vous propose d'écouter aujourd'hui, c'est Che Bella Vita. C'est une chanson qu'il a écrite pour un spectacle de Hugues Massignat, qui a été écrit en 2003, et qui met en scène les histoires et les textes de Felag, donc qui est un humoriste algérien qui tourne en ce moment en France.

0: Alors avant de vous quitter, je tenais à préciser que depuis une dizaine d'années maintenant, on a diagnostiqué à Marc Perron une sclérose en plaques. Donc il est quand même gravement atteint, il est sur un fauteuil roulant, il peut plus marcher, mais il continue encore à faire des tournées, des concerts en France, parce qu'il dit que pour lui c'est le meilleur moyen de combattre sa maladie. Donc sur ces petites pensées, je vous retrouverai la semaine prochaine. Au revoir.
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Les prévisions météo, tout d'abord pour ce mardi, avec à l'est dans le département du Gard, des températures qui oscilleront entre 22 et 36 degrés au cours de la journée. Ça va être à peu près la température de ces prochains jours, jusqu'à jeudi en tout cas, avec certainement des orages. Donc elles sont encore caniculaires, hein, les après-midi, avec 5 degrés au-dessus des normales saisonnières. On part pour la Lozère, à Florac, il fera beau. Des températures qui varieront entre 15 et 25 degrés. Elles seront chaudes aussi l'après-midi, 3 degrés au-dessus des normes saisonnières. On monte à Mende, où il fera beau encore, des températures entre 16 et 29 degrés. C'est déjà un peu plus doux. Et puis à Langogne, alors tout dans le nord, hein, de notre département de la Lozère, il fera beau, des températures comprises entre 14 et 26 degrés. Et puis pour ce mercredi 19 août, alors il fera beau à Alès, avec des températures qui évolueront entre 21 et 36 degrés, 37 degrés à Nîmes. Donc on est encore dans des températures extrêmement élevées, caniculaires, 4 degrés au-dessus des normes. Des températures donc qui varieront également à Florac, où il fera beau toute cette journée de mercredi, 4 degrés au-dessus des normes saisonnières. Et puis pour Mende, un beau temps avec des températures entre 14 et 31 degrés. Et enfin, au nord du département de la Lozère, à Langogne, 30 degrés au plus beau de la journée, 13 en toute matinée. Hein, et commence à faire bon pour pouvoir se réveiller et bien dormir surtout. Voilà pour ces prévisions météorologiques pour ce mardi-mercredi également.

folklore américain, cité du country revisité à la manière de Caravelli et de son grand orchestre. Vous l'avez compris, nous allons remonter le temps pour une petite leçon d'histoire de cette musique venue d'Amérique, la musique country.

Danse de village, Taron Copland, par le Tchécoslovaque Symphony Orchestra de Bratislava. C'était quelques airs folkloriques américains revisités à la manière du fantastique orchestre des 101 violons, un orchestre d'ailleurs où le nom du chef n'apparaissait jamais et n'était jamais divulgué.

Aujourd'hui donc, à notre rendez-vous, un style de musique qui a fait l'identité de cette Amérique, un style musical dénommé, que depuis les années 1920, musique country. Une musique populaire américaine des régions rurales que nous croyons être du sud des États-Unis. Mais lorsque il débarque aux États-Unis, et plus spécialement dans les Appalaches au nord-est de l'Amérique, dans les premières décennies du XVIIIe siècle, ces premiers immigrants irlandais, anglais, gallois, écossais, espagnols puis italiens apportent dans leur bagage leur culture mais aussi leurs instruments, le violon irlandais, le fiddle, le dulcimer allemand, la mandoline italienne, la guitare espagnole et le banjo africain. Et ce n'est qu'au XIXe siècle que ces groupes se déplacèrent tant en Arkansas qu'au Texas, qu'en Arizona, c'est-à-dire à l'est des États-Unis, jusqu'en Californie, au sud des États-Unis.

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1: C'était l'orchestre de Jem Last qui nous revisitait Paddywhack, précédemment cette vieille mélodie irlandaise que l'on peut traduire par les lavandières d'Irlande.

grâce à cette cohabitation et au contact prolongé de cette multi-ethnie, le Texas développe des traits uniques de ce style musical qu'est la musique country que l'on retrouve aujourd'hui dans notre programme.

vous disais multiethnie, la preuve avec ce yodel du Far West, citait son titre, amené dans les bagages de ces immigrés suisses. Au 19e siècle, ces chansons créées dans les plaines du Texas et du Midwest par les cow-boys, convoyeurs de troupeaux, sont en général chantées a cappella, c'est-à-dire à une voix, ou bien soutenues par un violon, le fiddle, un harmonica ou une guitare. Mais on se parle aussi, dans cette musique country, des work songs, c'est-à-dire des chansons de travail, bien sûr des cow-boys, mais aussi des autres métiers, des constructeurs de voies ferrées, des cultivateurs, etc. Eh bien, un exemple avec ce Chicken Wheel dans sa version fiddle, puis sa version orchestrale.

Le dindon dans la paille a été l'une des premières chansons de ménestrel américain. C'était un air de violon sur lequel on a mis des paroles en 1834. Précédemment, Chicken Wheel, le poulet sou, peut-on traduire, un air de danse composé en 1910 qui rappellera d'excellents souvenirs aux enfants de la télé des années 60 et 1980. Ce fut d'ailleurs le générique d'une émission très connue, une émission de cinéma qui s'intitulait « Histoire sans paroles ». Ces deux mélodies sont probablement plus connues pour leur utilisation dans les premiers dessins animés. En 1928, elles furent utilisées dans le célèbre Mickey Mouse, un dessin animé connu pour être l'une des premières synchronisations de l'animation de films.

rose jaune du Texas, mélodie passée à la postérité, un traditionnel de la country. La chanson est basée sur une légende du Texas de l'époque de la guerre d'indépendance. Une chanson qui date des années 1836. Selon la légende, une mulâtre a été faite prisonnière. Pour se libérer, elle séduisit le président et le commandant des forces adverses, qui baissèrent leur garde et furent totalement battus. La chanson se réfère donc à cette femme, la jaune, un terme employé pour les personnes mulâtres dans le sud des États-Unis, d'où ce titre, « Rose jaune du Texas ». A remarquer que la séduction d'un chef militaire par une belle femme qui en provoque sa chute, c'est déjà écrit dans la Bible, dans le livre de Judith.

Bonjour à tous les amis auditeurs, bonjour amis de la poésie et de la langue occitane. Alors, continuons notre tiers d'émission sur les autos qu'on écrit dans le cahier d'Alès de 1800 à 1850. Avons parlé d'elle prédécesseur, de l'us qu'on ouvre pour la langue, et l'us prédécesseur avons parlé des Fabre d'Olivet, et Dieu de Ségur en a parlé de notre précurseur dans le cahier d'Alès, qui se dit Gustave de la Fare Alès, nascu en 1791 et mort en 1846. Alors, era le marquès de la Fare Alès, nasqué au castel de Lacoste, ras de la Ribe de Gardoum, de la commune de Saint-Martin-de-Valgalgues, en face de Sandras, au nord d'Alès. Et le Stade de la Fare fait partie de la meilleure et de la mainaute noblesse en langue adouciane. Mais era un gentilhomme qui era proche del peuple, voulait écrire pour le peuple. Et très la débute, a toujours pensé que Calier appara la langue. Parce que la langue à ce moment-là, on employait beaucoup de francisme. On prenait le mot, on disait le mot, par exemple, il y a un mot qui se perd, les carottes. Disait carotte. Le mot carotte existe ici et pas, c'est dit pastenaio. Mais il n'y a pas de monde qui le savent. Alors, ensagiavo de faire aco, et donc, avait déjà écrit à Jean Reboul, qui era un poète nimesenc, à qui un paragraphe où on te disait, bailavo des conseils pour faire revivre la langue. À Jean Reboul, mas dit, fais revivre ta langue maternelle que s'escrafe et s'apoiridis. Seucle, débroussola de la mousse nouvelle de son franchiment mescladis. Je vous le traduis au fur et à mesure. Fais revivre ta langue maternelle qui s'écrase et se pourrit. Sarcle, débroussaille-la de la mousse nouvelle de son franchiment, donc du mauvais français mélangé. Dessoute à quel rouville la pensado sendeco et le poétique caliou. 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Voilà, il explique que les vieux, quand ils avaient à faire un serment sauvage, quand ils tenaient d'une main la hache, eh bien, ils n'allaient pas prendre la langue de Paris, bien sûr. Et il a également écrit à un poète qui est du côté d'Agen, à Jasmin, donc, depuis on a créé le Jasmin d'Argent, donc, voilà. 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Alors, vous l'avez dit, c'est la revirado que c'est fatto per Jordi Peladan, qui a écrit toute l'œuvre de la Fare Alès, qui se dit Las Castagnado.

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Et pour rabaisser dans sa fierté la franchimande arrogance, lève-toi, nouveau troubadour. Va dire à l'académie que nous ne sommes pas les bâtards de sa famille, qui, à l'engrais auprès des rois, chante et courtise la flatterie parisienne. De notre langue citoyenne, pour Dieu seul doit fumer l'ancienne. Chante, chante, moi je jouerai du fifre. Et oui, il voulait dire que la langue occitane avait été mise en diglossie, c'est-à-dire considérée comme inférieure à la langue française. Et donc, il voulait la remettre à l'honneur. Alors, nous continuerons, mais nous allons écouter d'abord Mans de Brech, que nous canto Albo d'Occitanie.

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J'aime quand l'hiver s'annonce le soir de la Toussaint, quand le vent du nord pourchasse la feuille légère que saupoudre le givre commençant, quand la terre se dépouille de sa verdure et de sa joie, quand seule dans son coin, la fleurette abandonnée qui luit sur le vieux mur, du soleil fille tardive guette le dernier baiser. Quand l'oie pèlerine, quittant son cosse estival, d'un cri rauque rameute son bataillon qu'elle regroupe en triangle contre le vent. Quand des loups l'œil brille telle une étoile. Quand le grillon égrène son chant, hiverné dans le cendrier. Quand s'allonge la veillée. Quand la famille vivifiée par la trempe et la poêlée de châtaigne fait cercle autour de l'âtre, de la lune voilée, quand l'argent nous semble de l'étain, quand la chouette qui s'oublie s'enfuit du clocher et pousse son cri, quand l'angélus fait retentir son tam-tam, à l'heure où la prière fait s'enterrer tous les esprits infernaux, le fantastique trouble-fête et le grippé espiègle et la roumèque acéphale chassée par un pater. Quand seul dans mon ermitage je réchauffe mes pieds endormis par l'hiver qui mène grand bruit, un peu aussi par l'hiver de l'âge, en rêvant de mes amis que, hélas, la faux de la grande moissonneuse éclaircit autour de moi. J'aime alors, j'aime cette heure où la campagne pleure comme la veuve tourterelle sitôt que tombe le jour. 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
1: Bonjour, je suis Maïté de l'Office de tourisme Provence-Occitane et voici ce que vous pouvez retrouver comme événement tout au long du mois de juillet. Tous les mardis à Aigues, on retrouve les dîners du mardi au domaine Tour Paradis. Venez découvrir une série d'accords entre une sélection gourmande de produits locaux et les cuvées du domaine. C'est à partir de 19h au cœur du village d'Aigues et c'est sur réservation. Tous les mardis à Bagnols-sur-Cèze, c'est les mardis de la romance. Venez découvrir à travers une visite du vignoble la viticulture en agriculture biologique. Venez comprendre notre histoire et notre démarche artisanale et venez partager notre passion en dégustant nos quatre cuvées accompagnées. Et c'est sur réservation. Tous les mardis à Saint-Gervais, découvrez le jardin de plantes aromatiques et médicinales chez Fleurs d'Artisane. L'occasion de découvrir le Clos des Senteurs, d'admirer le champ à tisane. C'est tous les mardis. Tous les mercredis à Pont-Saint-Esprit, retrouvez les marchés nocturnes de Pont-Saint-Esprit à la tombée de la nuit quand la chaleur se fait plus douce, planer sous les étoiles. Artisans, saveurs locales, musique et rire animent les allées dans une ambiance chaleureuse où l'on goûte pleinement la douceur de vivre. C'est à partir de 20h, place de la République, à Pont-Saint-Esprit. Tous les mercredis, c'est soirée camargaise à la manade du Joncasse, au cœur du village de Saint-André-d'Olérargues. Vivez l'immersion camargaise à la manade, au programme démonstration de tri du bétail par les gardiens, jeu taurin dans l'arène et soirée conviviale autour des produits du terroir. À Salazac, tous les mercredis, c'est initiation et dégustation d'huile d'olive chez Maison Aeterna. Vous êtes curieux d'en apprendre un peu plus sur l'huile d'olive, trésor des terroirs du Sud ? Réservez une séance d'initiation pour découvrir les différentes variétés et arômes, les méthodes de production et comment bien choisir et déguster une huile d'olive. C'est de 18h à 19h30, le mercredi et aussi le samedi, à Maison Aeterna, à Salazac. Tous les jeudis à Cornillon, rendez-vous pour les jeudis de l'Olivette. Préparez vos papilles pour une soirée au petit caveau gourmand du domaine. Au programme des planches de charcuterie et de fromage à déguster, des vins du domaine à découvrir devant les vignes. Consultez vite leur calendrier pour choisir votre date. Tous les jeudis à Cornillon, ce sont les jeudis dégustation dans les vignes au domaine Chaillas. Petite balade commentée dans le vignoble, suivie d'une dégustation de nos vins au cœur des vignes, au coucher du soleil, avec vue sur la vallée de la Cèze, accompagnée d'une planche de produits régionaux. C'est à 18h30 au domaine Chaillas à Cornillon. Les jeudis à Pont-Saint-Esprit, ce sont les jeudis Elsie chez Oli Pombouchin. Rendez-vous chaque jeudi midi devant la brasserie, savourez les plats frais du food truck Selinae avec un kombucha artisanal et 100% naturel, un moment de partage sain et gourmand en Provence-Occitane. C'est de 11h à 14h devant Oli Kombucha à Pont-Saint-Esprit. Tous les vendredis à Aigues, apéro truffe du vendredi au domaine Tour Paradis. Venez découvrir les savoureuses mises en bouche de la maison de Garniac à base de truffes d'été fraîches accordées à trois cuvées du domaine, blanc, rouge et rosé. C'est à partir de 19h le vendredi et c'est sur réservation. À Goudargues, le vendredi soir, rendez-vous pour les marchés nocturnes. En fin de journée, sous les platanes de la place des Sources, c'est le moment idéal pour flâner et profiter du marché nocturne dans la Venise gardoise. Artisans, créateurs et producteurs vous attendent dans une ambiance conviviale, festive et musicale. À Saint-Nazaire, Bleu Avril vous propose des stages d'activités manuelles tous les jeudis, c'est de 14h à 16h. Profitez donc des heures les plus chaudes pour venir découvrir des activités manuelles. C'est à la résidence Bleu Avril à Saint-Nazaire. À Saint-Gervais, tous les vendredis, visitez la brasserie La Gervoise. Plongez au cœur de la brasserie Étienne, découvrez l'histoire de la brasserie, les secrets de fabrication des bières, la Gervoise, et terminez par une dégustation accompagnée de produits locaux. C'est de 10h30 à 12h les vendredis. Et à Saint-Laurent-des-Arbres, rendez-vous pour les vendredis festifs de Saint-Laurent. Des soirées festives pour bien commencer le week-end avec concerts et restauration sur place. Tous les samedis à Salazac, on retrouve l'initiation et la dégustation d'huile d'olive chez Maison Aeterna. De 18h à 19h30, c'est sur réservation et idéal si vous êtes curieux d'en apprendre plus sur l'huile d'olive et les différentes méthodes de production et les variétés et arômes. Tous les dimanches, on se retrouve également à Saint-Laurent-des-Arbres pour les soirées food truck. De 18h à 23h, rendez-vous au square Marcel Chevalier pour partager un moment convivial autour d'un grand nombre de food trucks diversifiés. Vous pouvez bien sûr retrouver tous ces événements sur le site internet provenceoccitane.com ou en nous appelant dans nos différents bureaux d'information.

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1: Bienvenue dans nos infos locales. Dans un petit instant, on partira en Pays d'Uzès avec Florence de l'Office de Tourisme donc de ce Pays d'Uzès. Juste après cela, Hélène Clavreuil qui, elle, nous parlera des activités CPIE du Gard. Mais tout de suite, allons direction Pays d'Uzès.
2: Bonjour à tous, je suis Florence de l'Office de Tourisme Destination Pays d'Uzès Pont du Gard et je vais vous partager les grands événements à venir. Du 19 au 23 août, Festival Nos Jours Heureux à Saint-Bonnet-du-Gard. Après le succès de la première édition, le festival revient en 2026 avec 5 jours de concerts, danse et découvertes. Opéra, tango, stages de chant et moments de partage vous attendent pour une édition riche et prometteuse. Le 20 août ainsi que du 27 au 29 août, encore dehors, festival d'art vivant de rue. Pendant la dernière semaine d'août, les rues de Garrigues-Sainte-Eulalie se voient remplies de danse et de théâtre. Spectacles, ateliers et villages créatifs pour tous les publics. La soirée de lancement aura lieu le 20 août. Le 21 août, marché nocturne à Baron. Profitez de la fraîcheur du soir pour partir à l'encontre des créateurs, artisans et producteurs sur le marché nocturne du village. Ambiance festive avec animation musicale et restauration sur place. Du 21 au 24 août, fête votive à Saint-Quentin-la-Poterie. Le comité des fêtes du village vous invite à vivre une fête votive d'exception. Élue meilleure fête du Gard, elle vous promet tradition taurine, animation, musique et convivialité. Venez partager des moments inoubliables. Le 22 août, soirée jazz au domaine de l'Aqueduc à Saint-Maximin. Le domaine de l'Aqueduc vous donne rendez-vous pour une grande soirée jazz au cœur des vignes. Profitez d'une ambiance festive avec deux scènes musicales, 8 food trucks, un bar à vin du domaine et une magnifique coucher de soleil sur les vignes. Le 23 août, balade insolite à la découverte des plantes sauvages comestibles à l'ermitage de Colias. Venez découvrir la flore et la faune de la Garrigue, et plus particulièrement les plantes sauvages comestibles, à travers une balade parsemée de contes, de légendes et de tours de magie en lien avec la nature. Le 25 août, sortie nature sur les traces du castor à Colias. Malgré sa discrétion, le plus gros rongeur d'Europe laisse beaucoup de traces derrière lui. En longeant la rivière, découvrons la ripisylve, indispensable au castor pour se nourrir et se déplacer dans le paysage. Le 26 août, concert au jardin médiéval et ses tours d'Uzès, Couleur d'Espagne. Couleur d'Espagne est un voyage musical aux accents ibériques où musique classique et tradition populaire espagnole se rencontrent à travers les œuvres de Manuel de Falla, Pablo de Sarasate et José Luis Navaez. Le 27 août, la source romaine d'Eure, départ de l'aqueduc de Nîmes. Une visite guidée dans le cadre d'Uzès, ville d'art et d'histoire. Avec cette visite, vous découvrirez le bassin de captation, normalement fermé au public, et les premiers vestiges archéologiques de cet exceptionnel ouvrage romain qui n'a pas encore livré tous ses secrets. Billetterie auprès de l'Office de Tourisme Destination Pays d'Uzès Pont du Gard. Toujours le 27 août, kayak nocturne nature au départ de Colias. Au crépuscule, la faune nocturne se réveille discrètement et au fil de l'eau, émerveillons-nous face au bal des chauves-souris, au chant d'un engoulevement et au museau d'un castor. Admirons le pont du Gard sous la pleine lune, des étoiles plein les yeux. Une sortie avec l'écho des lisières et kayak vert. Le 29 août, fête de la biodiversité et des garrigues. La fête de la biodiversité revient pour sa 3e édition. Le temps d'une après-midi, partez à la découverte de la biodiversité gardoise dans une ambiance festive, conviviale pour toute la famille. Le 29 et 30 août, braderie des commerçants à Uzès. Profitez de 2 jours de bonnes affaires dans les différents commerces de la ville. Le 30 août, vide-grenier de l'association Terre des Enfants Uzès à Saint-Quentin-la-Poterie. Découvrez le vide-grenier de l'association Terre des Enfants Uzès et chinez des trésors insoupçonnés. Toujours le 30 août, Lucent se livre, 22e édition, place aux écrivains. Lucent vous invite pour la 22e édition de Lucent se livre. Rencontrez des écrivains d'ici et d'ailleurs dans ce village classé plus beau village de France. Un rendez-vous littéraire à ne pas manquer. Au programme, rencontres, dédicaces et conférences. Retrouvez tous ces événements, ainsi que d'autres expositions, marchés, concerts, ateliers ou festivals, sur le site internet de l'Office de Tourisme, www.uzes-pontdugard.com.
1: Voilà pour l'Office de Tourisme d'Uzès avec Florence. Tout de suite, Hélène Clavreuil pour, cette fois-ci, le CPIE département du Gard.
3: Pour ces prochains jours, le CPIE du Gard et ses associations membres vous proposent un certain nombre d'activités pour découvrir la nature et l'environnement. Grand événement qui annonce presque la rentrée, il s'agit pour le mercredi 26 août du relâcher d'oiseaux à l'Ermitage. À partir de 15h, de 15h à 18h, vous pourrez retrouver différentes structures du CPE du Gard, qu'on vous propose un bar à son, un lieu de détente où l'on savoure un menu original de son pour émerveiller les oreilles et se relaxer en découvrant les textures sonores variées avec les échos des lisières. Toujours lors de ce forum des oiseaux, vous pourrez participer à un relâcher d'oiseaux avec l'hôpital de la faune sauvage de Ganges et contribuer à le retour à la nature avec Goupil Connexion. Toujours de 15h à 18h, les oiseaux ont-ils des noms en langage des signes? Pour les sourds et malentendants, développer le glossaire spécifié en langue des signes pour une exploration pédagogique fascinante avec Ponsigne. Dans l'après-midi, retrouvez aussi Sentier Vagabond pour découvrir quel est cet oiseau. Un atelier ludique pour apprendre et reconnaître les oiseaux et mieux les connaître, cette faune fascinante. Enfin, vous découvrirez aussi bien sûr un atelier du centre de ressources avec un certain nombre de ressources sur la thématique des oiseaux. Jeudi 27 août, à Aubé, une balade nature entre émerveillement, science et curiosité. Partez à la découverte des araignées de la roque d'Aubé. Des créatures étonnantes et méconnues qui tissent des liens entre les falaises, garrigues et rivières sinueuses. C'est avec le centre ornithologique du Gard. Voici donc quelques activités à faire pendant l'été. Vous pouvez retrouver toutes nos activités sur notre site cpiegard.fr ou sur notre guide des animations que vous retrouvez sur notre site. Aussi d'autres animations à travers ce site.
1: Voilà, c'était pour l'Office de Tourisme d'Uzès Florence et pour le CPIE du département du Gard, Hélène Clavreuil. On se retrouve pour d'autres moments d'infos locales sur Intervalle.
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1: Les prévisions météo, tout d'abord pour ce mardi, avec à l'est dans le département du Gard, des températures qui oscilleront entre 22 et 36 degrés au cours de la journée. Ça va être à peu près la température de ces prochains jours, jusqu'à jeudi en tout cas, avec certainement des orages. Donc elles sont encore caniculaires, hein, les après-midi, avec 5 degrés au-dessus des normales saisonnières. On part pour la Lozère, à Florac, il fera beau. Des températures qui varieront entre 15 et 25 degrés. Elles seront chaudes aussi l'après-midi, 3 degrés au-dessus des normes saisonnières. On monte à Mende, où il fera beau encore, des températures entre 16 et 29 degrés, c'est déjà un peu plus doux. Et puis à Langogne, alors tout dans le nord, hein, de notre département de la Lozère, il fera beau, des températures comprises entre 14 et 26 degrés. Et puis pour ce mercredi 19 août, alors il fera beau à Alès avec des températures qui évolueront entre 21 et 36 degrés, 37 degrés à Nîmes. Donc on est encore dans des températures extrêmement élevées, caniculaires, 4 degrés au-dessus des normes. Des températures donc qui varieront également à Florac où il fera beau toute cette journée de mercredi, 4 degrés au-dessus des normes saisonnières. Et puis pour Mende, un beau temps avec des températures entre 14 et 31 degrés. Et enfin, au nord du département de la Lozère, à Langogne, 30 degrés au plus beau de la journée, 13 en toute matinée. Hein, et commence à faire bon pour pouvoir se réveiller et bien dormir surtout. Voilà pour ces prévisions météorologiques pour ce mardi-mercredi également.

Jazz à Jazz pour une nouvelle émission sur le panorama du jazz depuis 1897 à nos jours. Ce n'est pas Jean-Pierre Mariel que vous avez entendu en seconde voix, c'est M. Michel Demorat, un habitué de la radio, qui aujourd'hui va me servir d'interlocuteur puisque notre ami Daniel est en congé, ce qui est tout à fait normal. On travaille beaucoup, donc on prend quelques congés. Voilà. Alors, je vous ai donné hors antenne, avant cette émission, le schéma que nous suivons actuellement, c'est-à-dire sur une vingtaine d'émissions, de faire un rapide panorama du jazz sur une dizaine d'enregistrements. Nous partons de 1900 en général, environ 1900, parce que parfois c'est 1910, 1915, mais sur un style qui est antérieur à 1920, c'est-à-dire les débuts, et puis nous arrivons à nos jours. Alors voilà, c'est un panorama, ça vaut ce que ça vaut, mais ça permet d'avoir au moins une émission variée. Voilà, Monsieur Michel Demorat, et la technique va bien? Ça va? Pas de souffle dans les micros? Les équilibres sont faits? Attention, la voix de Monsieur Demorat, c'est très grave. Eh bien, nous démarrons sans plus attendre avec un vieux succès de l'ODJB, c'est-à-dire Original Dixieland Jazz Band, de La Roca, Lopez et Muñez, un vieux succès, Livery Stable Blues, c'est-à-dire qu'on entend imiter par les instruments tous les animaux de la ferme. C'est un enregistrement, je ne dirais pas relativement récent, mais les 1917. Mais les enregistrements antérieurs n'existaient pratiquement pas, et ce que je vous passerai au cours de ces émissions, pour les années 1898, 1900, 1910, ce sont des rouleaux de piano mécanique. Mais là, nous sommes en orchestre. Alors, ça n'est pas fameux comme enregistrement. C'était des enregistrements qui n'étaient pas électriques, mais purement acoustiques. Mais ça vaut ce que ça vaut, mais c'est une valeur historique certaine. Livery Stable Blues de La Roca, Lopez et Muñez par l'ODJB en 1917.

0: C'était, comme le dirait monsieur Desmoras, très humoristique. Hein. C'était, ça y est, ça passe, là, j'ai l'impression qu'on n'a pas de retour au micro. Eh ben, nous sommes conviviaux et si, on signale éventuellement un petit ennui de micro. Non, ça va, tout marche bien. Eh bien, c'était Livery Stable Blues de La Roca, Lopez et Muñez par l'ODJB en 1917. Et c'est un fait, c'est très spirituel. J'attendais au tournant le tuba pour faire le meuh de la vache. Et nous l'avons eu. Hein.
1: Oui. Alors, avec beaucoup de velléité de la part de la clarinette et du trombone à coulisses.
0: Bien. Et nous continuons avec une œuvre très légèrement postérieure, puisqu'elle est de 1920, mais là on voit poindre la chanson qui donnera une armature au jazz, c'est le fameux Whispering. Whispering, alors là, c'était un succès absolument fou dans les années 20. C'est une œuvre d'un nommé Sean Berger et interprétée par Paul Whiteman. Alors, souvenons-nous que Paul Whiteman était un homme très controversé, surtout vers 1920. On ne savait pas dans quelle direction allait s'exercer le jazz. Alors, vous avez Paul Whiteman, oh, ben, c'est un type qui veut faire du classicisme, etc. N'oublions quand même pas que c'est lui qui a donné sa chance à beaucoup de musiciens noirs, notamment. C'était un homme profondément honnête, un très bon musicien. Bon, il se disait père du jazz, bien entendu, mais c'est quand même lui qui, en 1923, début 1924, plus exactement, a lancé la Rhapsody in Blue. Alors, fallait le faire à une époque où les enregistrements étaient ce qu'ils étaient. Bien. Alors, donc, nous écoutons le fameux Whispering de Sean Berger, interprété par Paul Whiteman et son orchestre en 1920.

Le vieux, le très vieux Whispering de Schoenberger, interprété par Paul Whiteman et son orchestre, rappelons-le, en 1920. Et nous nous posions des questions avec Michel de Moras quant aux instruments. On a l'impression qu'il y a des vieux instruments qui sont disparus. Alors, l'instrument leader, au début, on s'est posé une question, est-ce que c'était du cornet bouché, est-ce que c'était ceci, cela. N'oublions pas que dans le lot devait apparaître le violon de Paul Whiteman, on ne l'a pas tellement bien remarqué. Et au milieu du morceau, il y avait manifestement du jazz aux flûtes. Alors, il y a là la composition de l'orchestre, Paul Whiteman and his Ambassador Orchestra, alors cornet, trombone, des reeds, on va vérifier dans le dictionnaire ce que ça veut dire, c'est peut-être cela, violon, banjo, piano, basse, drums, etc. Et il est un fait qu'il y a des instruments qui disparaissent, parce que, notamment chez Sidney Bechet, s'il y a tous les instruments, on trouve du sarrusophone. Et il y a eu toute une gamme de sarrusophones fabriqués par un monsieur Sarrus, puis c'est disparu parce que c'était un petit peu des boîtes à canards. Voilà. Eh bien, nous allons continuer notre programme avec un Western Blues, en me permettant de rappeler à nos auditeurs que, si je me souviens bien, lors de l'émission précédente, nous avons entendu le Western Blues de King Oliver, interprété par King Oliver lui-même. Et aujourd'hui, j'ai choisi la même œuvre, eh bien, l'enregistrement de Louis Armstrong en 1928. On s'apercevra que ce sont des copies conformes. Et rappelons qu'aux yeux, ou tout au moins aux oreilles de certains critiques musicaux, l'intro de Western Blues vaudrait peut-être du Bach ou du Mozart. Je laisse l'entière responsabilité des critiques musicaux de ce qu'ils disent, mais j'aurais tendance à être d'accord avec eux. Western Blues de King Oliver, interprété par Louis Armstrong et son orchestre en 1928.

0: C'est elle, célébrissime, il n'y a pas de mot trop fort pour le qualifier, le célébrissime Western Blues de King Oliver, interprété par Louis Armstrong en 1928. Une pure merveille du ciselé musical.
1: J'ai apprécié la douceur du final de la trompette d'Armstrong.
0: Intro et finale. Ah, c'est quelque chose d'extraordinaire. D'ailleurs, on peut comparer quand même cette intro et ce final, quant à leur qualité, à la coda de Groving Head de Dizzy Gillespie, qui est un morceau d'anthologie également. Eh bien, on dit des belles choses aujourd'hui. Eh bien, nous continuons avec quelque chose, une œuvre. C'est une chanson qui est passée dans le jazz, comme beaucoup. C'est d'ailleurs de Gus Kahn et de Schäuble, donc ce ne sont pas des auteurs noirs. C'est le classique Nobody's Sweetheart. Je ne suis l'amoureuse de personne, enfin, ou je n'ai pas d'amoureux. C'est assez difficile à traduire, il faudrait voir par le contexte. Si vous voulez les paroles, je les ai, je vous les passerai. Hein. Parce que dans tous les fake books, on a non seulement la partition musicale, mais les paroles, les dates, les auteurs et tout le fourbi. Et alors là, nous sautons en 1936 avec une interprétation de Benny Goodman.

0: Prince Arrête.
1: Le Prince Arrête, eh bien dis donc, Nobody's Sweetheart de Can Schoebel, interprété par Benny Goodman et son orchestre en 1936. Oh là là, on en est essoufflé.
0: Oui, il y a de quoi.
1: Et
0: ceux qui dansaient ça devaient être encore plus essoufflés.
1: Mais c'est très fatigant. Hein. C'est très. Je ne sais pas si vous avez vu le très bon film à la fin de la guerre, qui était une incitation au patriotisme américain. D'ailleurs, qui s'appelait Stormy Weather. Il n'y avait que des Noirs qui jouaient là-dedans. Et c'était pour justement inciter les Noirs et des citoyens américains. Après, on leur a dit, bah attends, on retrouve le racisme, parce que quand même, hein, point trop d'info. Et il y avait des danseurs de swing à cette époque. C'était quelque chose d'absolument fabuleux. Bien, c'était Stormy Weather.
0: Digne des JO.
1: Oui, digne. On se demande si on ne devrait pas mettre le swing comme exercice sportif aux JO. Et je vous assure, quand vous passez la cavalière autour de votre cou, entre les jambes ou par-dessus l'épaule, c'était quand même un drôle de sport.
0: Hein. Oui, et quand on loupait la cavalière, il fallait aussi qu'elle soit sportive.
1: Ah oui, parce qu'elle partait par la fenêtre, selon la tradition la plus pure du Far West, à l'horizontale, hein, comme oui, dans Lucky Luke.
0: En ligne de vol.
1: Eh bien, dites donc, on est en forme aujourd'hui. Nous continuons avec un excellent orchestre que nous avons déjà cité à ce micro, c'est Charlie Barnett. On ne dira jamais assez de bien de Charlie Barnett, qui était un très très grand musicien, et qui nous offre une de ses compositions vers les années 1940, Shady Lady.

0: C'était le très beau Shady Lady de Charlie Barnett, interprété par lui-même et son orchestre, aux environs des années 40. Je crois, Michel, que vous étiez quelque peu fasciné par ce type de musique.
1: Ah, vous m'en garderez un exemplaire pour mon prochain anniversaire de mariage, pour danser jusqu'à 3h du matin, alors là.
0: 20 ans de mariage, 30 ans, quelque chose comme cela, hein, bien. Eh bien, vous me posiez une question hors antenne à laquelle je vais répondre, puisque c'est la coupure, c'est la moitié de l'émission environ, et puis nous quittons les années 1940. Alors, votre question était des plus pertinentes. Vous avez dit, avec le bon sens, qui serait presque celui du bon sens de l'homme de la rue, de la zizique comme cela, on n'en fait plus. Eh oui, alors je tiens à vous citer, mais nous y reviendrons au cours d'émissions ultérieures avec Daniel, sur l'apparition récente, et ça a été signalé dans le Jazzman de janvier 1998, l'apparition récente d'une traduction en français d'un livre. Alors c'est un livre programme et un livre provocateur qui s'appelle « Le jazz et les gangsters ». Et dans ce bouquin, l'auteur, qui n'est pas musicien d'ailleurs, tend à prouver qu'une minorité immigrée, les juifs de l'Europe centrale, dont on parle souvent en jazz, et les noirs étaient, les juifs, pardon, de l'Europe centrale et les siciliens étaient immigrés, étaient méprisés, et se sont en quelque sorte liés aux noirs qui faisaient de la musique pour une association qui était condamnable, qui était les associations de gangsters, mais qui était parfaite au point de vue mécénat. Et l'auteur arrive à prouver que jusqu'aux années 1930, jusqu'à la fin de la Prohibition, et même jusqu'en 1940, les gangsters ont énormément aidé le jazz. De telle sorte que, selon son argumentation, il y avait beaucoup, beaucoup de boîtes de nuit, donc beaucoup d'orchestres. Les orchestres étaient vraiment très bien vus par les gangsters. Ils pouvaient se permettre d'avoir de l'inspiration parce qu'on laissait faire ce qu'ils voulaient dans la mesure où ils étaient quand même disciplinés, convenables, etc. Ils avaient une situation très stable, très assurée, donc pouvaient se permettre de créer un style. Et comme il y en avait beaucoup et qu'ils étaient très bien payés, eh bien, d'où une floraison formidable quant aux conceptions, aux conceptions de jazz, quant aux compositions de jazz, je vais arriver à le dire aujourd'hui, oui, quant aux compositions et aux qualités d'exécution, au choix des musiciens, et à leur perfectionnement, parce que n'oublions pas que ces types-là, et ça passait encore sur M6 avant-hier soir, je crois, dans la nuit, ces gens-là finissaient leur travail à 2h, 3h du matin, et allaient dans une boîte qui était fermée, et entre eux faisaient une jam session ou un cutting contest. Et ce serait de gros travailleurs au point de vue artistique.
1: Alors autrement dit, les gangsters avaient un côté bienfaiteur.
0: Mais, eh bien, écoutez, cet homme, dans sa thèse, ose dire qu'au fond, depuis la Renaissance, on n'a pas trouvé pour l'art de tels mécènes. Alors voilà ce qui est dit dans ce bouquin. Aux éditions
1: Abril, voilà un bon côté.
0: J'y reviendrai lors d'une émission ultérieure. Voilà ce que l'on peut dire. Et donc, ça répondait, je pense, à votre question.
1: Absolument.
0: Et maintenant, nous sautons au Crazy Rhythm de Can Meyer et Irving César. Tiens, César, qui s'appelait Kaiser, et qui était américanisé en César. Voilà, Irving César.
1: Le Kaiser, sinistre souvenir.
0: Il s'appelait Kaiser, il s'est fait appeler César en américain. Alors, je citais le Crazy Rhythm, parce que ne pas se tromper avec le Crazy Rhythm de César et le Fascinating Rhythm et le I Got Rhythm de Gershwin. Il y a trois titres voisins et on finit par les confondre. Là, c'est le Crazy Rhythm, qui est une composition remarquable et qui est interprétée, là, lors des années 1945-50, sans doute, principalement par Coleman Hawkins au saxo. Crazy Rhythm.

0: C'était le Crazy Rhythm de Can Meyer et César, interprété par Coleman Hawkins et orchestre. Ça remue, hein? Là aussi, c'était du swing endiablé. Et remarquez donc, nous sommes vers dans les années 40, 45, 50 hein, environ. Par rapport au premier enregistrement, donc nous avons sensiblement une trentaine d'années. Il y a pas mal de changements et d'évolutions. Hein.
1: Absolument. Ça, c'est un disque que je proposerai plutôt à mes petits-enfants qu'à moi-même parce que je n'arriverai pas à suivre.
0: Et vous risquez de vous casser une patte et d'avoir un infarctus à la fin.
1: Absolument.
0: Eh bien, alors, continuons avec Bud Powell, ce merveilleux pianiste auquel on doit, paraît-il, le terme de bebop. N'interprétant pas, c'est une composition de lui, Budo de Bud Powell, interprété par Miles Davis en 1948.

0: Nous sommes en plein bebop avec Bud Powell, sa composition de Budo, interprétée par Miles Davis en 1948. Vous voyez là, en 30 ans, on a quand même considérablement changé. Ça évolue, ça change, mais c'est toujours la même chose parce que c'est toujours du jazz.
1: C'est toujours de la valeur musicale.
0: Et nous revenons à ce que nous avons appelé le revival, c'était retour aux sources avec Ella et Louis. Ella Fitzgerald, bien entendu, Louis Armstrong, bien entendu, dans une merveilleuse composition de Jerome Kern, A Fine Romance. Là aussi, vous allez danser, puis vous ne casserez pas une patte.
1: Oui, voilà. Mais par contre, j'observe que vous appelez ces monuments de la musique par leur prénom.
0: Hein. Oh, bah oui, on finit effectivement par les appeler par leur prénom. Alors, Ella Fitzgerald, Louis Armstrong, dans une œuvre de Jerome Kern, formidable compositeur, A Fine Romance.

0: Nous sommes là en plein revival, d'autant plus qu'on peut dire que Louis Armstrong était un des continuateurs de du vieux style. Et il est en revival, mais en fait, il n'a jamais quitté son style. Et mais c'était lui qui en était le principal promoteur, hein, revenir aux valeurs anciennes. Il se trompait un petit peu, parce que j'ai un enregistrement de lui qui s'appelle The Whiff and Poof Song, ou quelque chose comme ça, dans une boîte de nuit, où il met le bebop en boîte. Il avait quand même tort, parce que la musique évoluait, et dans le bop, il y a quand même de très très belles choses. Mais enfin, ça, c'était son affaire, bien entendu. Alors, je rappelle que c'était Ella et Louis, dans une œuvre de Jérôme Kern, A Fine Romance. C'est quelque chose de très joli. Et on revenait à une conception de la musique au Fine Romance. Je n'ai pas la date en tête, mais ce doit être 1930, 1932, quelque chose comme cela.
1: Qu'est-ce que c'est, les jeunes, pourtant?
0: Ah, ben c'est de la musique qui ne vieillit pas. C'est de la musique qui ne vieillit pas, ça, Jérôme Kern, et qui n'était pas noir, pourtant c'était un immigré, je crois, de deuxième génération, comme nous le disions en cours d'émission, juif d'Europe centrale. Et puis ce sont des gens qui ont amené énormément la musique de jazz, parce que ça, nous le disons souvent, je le répète encore une fois, sans les apports européens et surtout juifs, le jazz se serait peut-être enfermé sur lui-même beaucoup plus tôt et n'aurait pas eu cette extension vers la comédie musicale qu'il a eue grâce à tous ces gens, les Gershwin, les Kern et bien d'autres, et Irving Berlin.
1: Notamment. Mais tout le monde ne le sait pas, ça, que c'est grâce à cette collaboration que ça s'est enrichi.
0: Alors là, ce bouquin, comme vous revenez au bouquin dont je parlais, ça, il vient de paraître. C'est un livre à lire, alors je précise quand même, l'ayant lu en deux jours, rapidement.
1: Il devait être gros pour que vous mettiez deux jours.
0: Oui, ça fait avec les additifs 250 pages. C'est un bouquin mal écrit. Ah. Il est bien, c'est bon, mais lorsque j'étais gamin, on m'apprenait pour faire une rédaction à faire l'introduction, le développement, la discussion...
1: Et la conclusion.
0: Et la conclusion. Et là, c'est un petit peu anarchique comme bouquin. Mais néanmoins, on y glane des tas de choses. Mais il faut quand même s'y connaître un petit peu en jazz, parce que sinon, il n'y a même pas un index des noms cités. Alors ça c'est regrettable. Il y a une bibliographie absolument colossale, mais il aurait fallu au moins l'index des noms cités, puis un peu plus de cohérence dans le propos. Mais enfin, le bouquin vaut d'être lu, on en reparlera. Et nous continuons avec Cannonball Adderley, vraiment un musicien, un puncher américain, dans une composition d'un nommé Marcel, intitulée Casa de Marcel. C'est une œuvre de 1959.

0: C'était Casa de Marcel, interprété par Cannonball Adderley en 1959. Alors, nous étions dans la rubrique des extensions diverses dans le jazz vers les années 1960-65. Là, c'est assez typique parce qu'on peut dire que c'est du jazz relativement moderne avec une structure classique. Hein, ce n'est pas tellement déroutant comme musique par rapport au bop, mais on sent qu'il y a des harmonies, qu'il y a des tendances nouvelles dans la composition, dans la musique. C'est quelque chose de très agréable, c'est de la bonne musique, dirons-nous.
1: Qui s'est intitulé Vendôme, là?
0: Ah non, celle-ci, c'était Casa de Marcel, mais maintenant ça va être Vendôme de Lewis, interprété par le Modern Jazz Quartet en 1960. Alors,
1: je l'attendais.
0: Ah, vous l'attendiez, celle-là? Oui, allez, ben, je vous en prie.
1: Oui, parce que je me disais quand même qu'en jazz, il y aurait toujours de la place pour Vendôme.
0: Pour Vendôme, oui, mais je crois justement que ça a été fait à l'issue d'un voyage à Paris. Nous regarderons dans la boîte, mais il me semble qu'il y a d'autres titres qui sont assez européens. Eh bien, tiens, là, notre technicien me passe la boîte du disque, et il y a Pyramide, il y a Vendôme, il y a Django, hein, et puis alors il y a bien sûr des compositions classiques comme How Is the Moon, I Don't Mean a Thing de Duke Ellington. Oui, c'est quelque chose de Modern Jazz Quartet, c'est bon de le citer, est très très diversifié dans ses exécutions, dans ses styles et dans ses choix, et il est manifeste que le Vendôme vient effectivement de la place du même nom. Et j'espère que ce sera un bijou quant à la composition. Donc Vendôme de Lewis par le Modern Jazz Quartet en 1960.

0: C'était le très joli Vendôme de Lewis, le pianiste, interprété par le Modern Jazz Quartet en 60. Alors, on parlait de revival quant au vieux succès de jazz, mais là, on est plongé absolument dans la structure classique du playback de Jacques Loussier. C'était notre émission de Jazz à Jazz. Vous revenez en deuxième semaine, Michel ?
1: Oh, volontiers,
0: Alex. Oui, vous n'êtes pas laissé tout seul pendant l'absence de notre animatrice, là.
1: Non, alors, je vous laisserai pas.
0: À la semaine prochaine, au revoir à tous. C'était notre émission de Jazz à Jazz.
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0: de clarté.
1: Didier Blonce.
2: Vigneron qui prie Sainte-Hélène ne perd pas sa peine. Bonjour à tous, nous sommes le 18 août 1572, en pleine guerre de religion entre catholiques et protestants. La régente Catherine de Médicis a projeté, dans un souci d'apaisement, de marier sa fille Marguerite de Valois au jeune chef des réformés, Henri de Navarre, futur Henri IV. Marguerite, qui entrera dans la légende sous le

n'a pas le droit d'entrer à Notre-Dame ni d'assister à la messe qui suit la bénédiction. Très vite, la situation se tend. Il faut moins d'une semaine avant que le drame ne survienne, une certaine nuit de la Saint-Barthélemy. Naissance d'Hugo Frey en 1929, chanteur français évidemment, le 18 août 1966, débute la révolution culturelle planifiée par le président Mao Zedong, 73 ans, fondateur du régime communiste et de la Chine dite populaire. Elle vise à restaurer son autorité sur le parti communiste chinois après l'échec dramatique du grand bond en avant qui fit des millions de morts. Naissance de Carole Bouquet en 1957. Pas de journée internationale répertoriée pour cette date, mais ce jour-là, l'Australie célèbre une victoire. En effet, les 18 et 19 août 1966 a eu lieu la bataille de Long Tan dans le sud du Vietnam. C'est une victoire marquante pour l'Australie. De fait, dès 1962 et jusqu'en 1973, l'Australie a pris part à la guerre du Vietnam aux côtés des États-Unis. Environ 50 000 Australiens y ont participé, d'où ce gospel « My Heart Will Trust ». N'oubliez pas de fêter Hélène et Laetitia.

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1: Bienvenue dans notre magazine de santé. Ça commence mal quand j'écoute Karine Delhomme. Il y a toujours quelque chose qui ne va pas. Et entre autres, quand on est dans une période où on prend de l'âge, eh bien, il y a une oxydation et un stress d'oxydation. Alors, elle va nous raconter tout cela. Et ça fait un peu peur. Alors, pas vraiment, j'exagère un peu. Karine, bonjour.
2: Bonjour.
1: J'exagère un peu. Mais non, mais c'est bien quand même de comprendre des phénomènes biologiques, voire biochimiques,
2: oui,
1: pour comprendre ce vieillissement sur notre corps, sur notre esprit,
2: oui,
1: sur nos muscles, sur notre peau, et de pouvoir ensuite, eh bien, puisque vous êtes conseillère en santé naturelle, pouvoir avec des choses simples,
2: oui,
1: changer cela. Et là, on a discuté juste avant, et ça fait plusieurs émissions que vous nous parliez d'oxydation.
2: Oui.
1: Hein, ça semble être important, c'était comme les protéines, ça on en a parlé dans l'émission précédente.
2: Oui.
1: Mais là, l'oxydation est entre autres un stress oxydant. Alors, on ne parle pas du stress hein, quand on a un stress dans la vie normale,
2: non,
1: j'ai l'impression.
2: Non, c'est complètement autre chose. Et effectivement, le stress oxydant est particulièrement impliqué dans le vieillissement. Alors, vous me direz, ça fait plusieurs fois que je dis que ça, c'est particulièrement impliqué dans le vieillissement, mais c'est aussi vrai pour le stress oxydant. En quelques mots, qu'est-ce que c'est que le stress oxydant ? L'oxydation, dans oxydation, vous avez le mot oxygène. Vous avez des molécules d'oxygène qui vont venir se coller, encombrer d'autres molécules et qui vont les rendre particulièrement instables, ce qui va gêner tout le voisinage. Dans notre corps sont prévues d'autres molécules qui s'appellent des antioxydants. Quand les espèces oxydantes sont stabilisées par nos antioxydants, il n'y a pas de stress oxydant, on revient à l'équilibre. Quand les espèces oxydantes ne sont plus équilibrées parce qu'on est en manque d'antioxydants, alors là, on est sous stress oxydant. Et ce stress oxydant va venir embêter absolument tout le fonctionnement du corps, particulièrement délétère au niveau de la mitochondrie qui fabrique de l'énergie, particulièrement délétère dans la réparation de l'ADN, particulièrement délétère dans les fonctionnements biochimiques de la cellule. C'est un peu tout ce qu'on a évoqué dans la première émission sur les bases cellulaires du vieillissement. Donc le stress oxydant, c'est vraiment un impact majeur. Qu'est-ce que c'est que les oxydants ? Ce qui va venir du coup provoquer ces molécules avec un oxygène collé dessus qui les rend instables. Eh bien d'abord, c'est notre propre fonctionnement cellulaire, notre propre métabolisme. La production d'énergie fabrique des espèces oxydantes. Le métabolisme cellulaire, toutes les réactions biochimiques qui s'y déroulent, fabriquent des molécules oxydantes. Donc, rien que par le fait qu'on est vivant et qu'on maintient nos tissus en vie, on fabrique des espèces oxydantes. Et puis après, il y a de nombreuses espèces oxydantes qui viennent de l'extérieur, notamment les rayonnements solaires au premier plan, les toxiques.
1: Ça, c'est oxydant.
2: Oui. Le rayonnement solaire est oxydant.
1: Pour les tissus, c'est à quel
2: niveau ? Oxydant pour toutes les cellules qui vont se trouver en contact avec les rayonnements solaires, c'est-à-dire principalement les yeux et la peau. Vous avez le tabac. Alors le tabac, j'avais un chiffre, c'est une bombe oxydative en fait. C'est plusieurs millions, je crois, d'espèces oxydantes produites à chaque bouffée. Donc il faut une quantité d'antioxydants pour lutter contre les méfaits du tabac sur le plan oxydatif.
1: Et la cigarette électronique,
2: incroyable,
1: pareil. Non, ça, il n'y a pas encore de travaux là-dessus.
2: Moi, là, je ne peux pas répondre.
1: Ouais.
2: Je sors mon joker. Sur la cigarette électronique,
1: ouais,
2: c'est joker.
1: Il n'y a pas grand-chose. En tout cas, sur le tabac, voilà.
2: Ouais, le tabac,
1: là, y a un problème
2: c'est
1: d'oxydation
2: une bombe
1: très
2: oxydative.
1: Ouais, voilà,
2: après, vous avez d'autres...
1: Oui, d'autres éléments comme ça, c'est intéressant.
2: D'autres éléments oxydants, par exemple, si vous êtes soumis à des polluants, que ça soit des pesticides ou que ça soit des métaux lourds, ça va être pro-oxydant. Et puis, dans votre alimentation, si vous avez une alimentation trop riche dans certains acides gras, c'est pro-oxydant.
1: Par exemple, quels acides gras ?
2: Si vous consommez beaucoup de charcuterie.
1: Ouais.
2: Par exemple.
1: Toujours la même chose.
2: Alors, en santé naturelle, en nutrition, en micronutrition, il y a une chose qui est vraiment fantastique, c'est que quel que soit le problème,
1: ouais, le problème
2: par lequel vous regardez, on aboutit au même conseil.
1: Voilà, du bon sens.
2: Mais du coup, on comprend pourquoi on doit faire ça.
1: Du local, des produits naturels,
2: oui,
1: la production, d'où viennent nos produits, l'équilibre.
2: Oui.
1: Enfin, on retrouve toujours ça, oui, c'est vrai.
2: Et
1: c'est
2: là,
1: ça qui est bien.
2: Si on veut avoir une action antioxydante puissante, ça va passer beaucoup. Bon, alors, par éviter les oxydants qu'on peut éviter, éviter le tabac, bien sûr, éviter les rayonnements solaires en excès, évidemment, éviter d'être soumis aux polluants si on le peut, mais ça va être aussi consommer énormément d'antioxydants pour lutter contre la production de ces espèces oxydantes. Et les antioxydants, vous les trouvez principalement dans les végétaux que vous allez consommer. Donc on revient à un des fondamentaux de l'alimentation méditerranéenne en 2025, pas l'alimentation méditerranéenne des années 50, ça a un peu évolué. C'est une alimentation essentiellement végétale. Les antioxydants, vous les trouvez le plus dans les légumes. Encore mieux dans des légumes bio ou des légumes sauvages.
1: Ça a des noms, ça, les antioxydants, ou ça s'appelle juste antioxydants?
2: Ah, ils en ont plein, des noms. Ah, il oui, bah, y en a un qui est très connu, antioxydant, c'est la vitamine C. Forcément, vous connaissez
1: la
2: vitamine C.
1: Ah oui, d'accord. Alors, on revient dans deux minutes, là. Vous nous parlez un peu de ce que sont ces antioxydants, toute cette catégorie, mais qui, en fait, se prénomme...
2: Des antioxydants essentiels dans notre corps. On va avoir la vitamine C, la vitamine E. Après, on va avoir des complexes moléculaires qui fonctionnent avec le sélénium ou avec le zinc. Donc, si vous voulez avoir ces complexes efficaces, il faut consommer suffisamment de sélénium, suffisamment de zinc.
1: Ça, c'est les petites ampoules, là,
2: ça
1: micro.
2: Peut être des petites ampoules, mais si vous mangez bien, vous n'avez même pas besoin des petites ampoules.
1: Ah oui, ça, c'est vrai. Oui, je me suis fait coiffer.
2: Ça, c'est
1: truc.
2: Encore mieux.
1: Oui, d'accord.
2: Et puis, il y a une grande famille d'antioxydants qu'on a découvert il n'y a pas si longtemps et qu'on appelle les polyphénols, qui sont issus des plantes les plus connues. C'est dans le curcuma, c'est dans le thé vert, c'est dans la grenade, les plus connues parce que les plus étudiées, dans le romarin également. Et ces antioxydants, en fait, ce sont les plantes qui les produisent quand elles sont agressées. D'où une supériorité des produits bio sur les produits non bio, c'est que les produits bio, ils vont avoir plus d'agressions d'insectes, par exemple. Ils vont avoir des nutriments qu'on va leur apporter qui vont être moins calculés qu'en agriculture traditionnelle. Ils ont donc subi plus d'agressions, ils se sont défendus, ils ont fabriqué des polyphénols. Et nous, quand on les mange, ben on bénéficie des polyphénols de ces légumes.

0: voilà, ça c'est dit. Donc, zinc, sélénium, vitamine E, vitamine C.
1: Tous les polyphénols.
0: Polyphénols. Mmh. Voilà, ouais, pour la liste des antioxydants. Donc, même si on ne sait pas, même si on n'a pas fait une analyse détaillée et tout, en nous entendant là, à l'antenne, on peut se dire, bon, bah déjà, je vais peut-être faire attention avec ça. Vitamine E, on la trouve dans quoi? Dans les huiles?
1: La vitamine E, dans les huiles. Ouais, c'est ça. Et dans les huiles. Alors après, on va choisir ces
0: aussi,
1: huiles.
0: Sûr, oui.
1: Voilà, c'est ça.
0: On revient à l'huile d'olive, en plus, dans
1: l'huile
0: les régions.
1: L'huile de colza. L'huile de colza est très riche en vitamine E. Voilà, la vitamine E,
0: bio,
1: vous la trouvez aussi
0: bio,
1: dans les oléagineux.
0: Le colza en pas bio, là, c'est carrément dangereux.
1: Toutes les huiles en bio. Vous savez peut-être que les lipides concentrent les pesticides,
0: non,
1: pour faire
0: pas.
1: Court. Eh ben alors voilà, les lipides, tout ce qui est gras, concentre les pesticides. Donc dès que vous consommez des huiles, du beurre, du fromage, de préférence bio.
0: Voilà, ouais, c'est pas toujours facile. Bon, pour l'huile, ça coûte pas, il n'y a pas une grosse différence, hein. On est toujours pareil, parce que c'est vrai que c'est pas évident. En vivant des temps difficiles aussi, c'est facile de dire comme ça dans une émission de radio, mangez tout bio, et bon, vous êtes
1: Ah,
0: bien,
1: ça, c'est l'idéal. Mangez tout bio si vous pouvez. Produisez dans votre jardin, ça sera peut-être encore mieux que bio si vous mettez aucun
0: produit.
1: C'est
0: comme quand on fait du bois, vous savez, on se réchauffe 5 fois, mais quand on fait du jardin, donc non seulement on mange bio, en plus. On se dépense. Vous n'avez pas parlé encore d'activité physique.
1: Oula, mais ça va être un chapitre. Ça,
0: c'est dans les prochaines émissions. Voilà, on a des bons produits. On se fait du bien aussi.
1: Et on a du plaisir.
0: Ouais,
1: parce que on a parlé dans une précédente émission de la santé cognitive. Dans le vieillissement, la santé cognitive, ça va être quelque chose d'important. On en a déjà parlé, on ne va peut-être pas axer là-dessus, mais se faire plaisir, la convivialité,
0: etc.,
1: c'est très important.
0: Vous le savez bien, quand on mange la tomate qu'on a fait pousser, il y a quand même quelque chose qui se passe, ou les petits pois. En fait, on mange des choses qu'on ne mangerait pas ou qu'on n'achèterait pas sur les marchés
1: Tout
0: ou dans les magasins.
1: Et dans la tomate, vous avez un polyphénol fantastique qui s'appelle le lycopène, que vous trouvez surtout dans la tomate et dans la pastèque. C'est ce qui donne la couleur rouge, vous l'aurez deviné.
0: Ah, non, pas du tout.
1: Et ben
0: intéressant.
1: Voilà, c'est ce qui donne la couleur rouge. Les antioxydants polyphénols, en général, donnent la couleur aux aliments.
0: Alors, encore un ou deux, là, parce que du coup, voilà, dans la tomate, il y a des antioxydants.
1: Et ben, dans les myrtilles, il y a des anthocyanes.
0: Et ça, c'est connu. Hein,
1: ça c'est fantastique,
0: connu.
1: Notamment pour la protection des yeux.
0: Oui.
1: Et puis, dans la carotte, il y a du bêta-carotène.
0: Oui. Voilà.
1: Par exemple.
0: Alors ça, on en prenait pour bronzer, mais bon, ça c'est autre chose.
1: Mais ça sert à ça aussi, effectivement.
0: Ouais, que la peau peut-être se dégénère pas.
1: Ça sert aussi à aider à la protection de la peau par la fabrication de la couleur de la peau au soleil.
0: D'accord, donc ces antioxydants, il y a un canevas où on peut savoir où on trouve des antioxydants, quelle quantité, etc.
1: Eh bien, vous mangez des légumes au moins 400 grammes par jour, vous mettez des épices. Et
0: curcuma,
1: des aromates. Le curcuma en est très riche, le gingembre aussi,
0: gingembre,
1: c'est intéressant.
0: Ouais.
1: Toutes les épices en réalité.
0: Mais vous voyez, j'allais dire docteur.
1: Je suis toujours docteur.
0: Ouais. En tout cas, vous voyez, Karine, ce qui est intéressant, c'est que quelquefois, on se dit oui, j'aime pas ça, oui, ça j'aime mieux, etc. On fonctionne un peu avec nos émotions et autres, sans savoir que c'est peut-être qu'il n'y a pas de vitamine, parce qu'il faut dire, oui, tu verrais, il y a bien de vitamine dedans. Moi, c'est comme ça que je fonctionnais quand j'étais gamin. En fait, c'est pas la question. C'est que dans tous les produits qui sont de la consommation, peut-être par la tradition, par les civilisations, on a apporté des éléments qui étaient quand même pas mal pour notre corps et qui permettaient d'avoir un équilibre.
1: Et bien, plus que pas mal, qui étaient essentiels. On peut revenir à cette perspective encore plus lointaine, à une époque où on était des chasseurs-cueilleurs et où on devrait dire qu'on était plutôt des cueilleurs-chasseurs. On mangeait beaucoup plus de végétaux que de produits animaux. C'était plus facile de cueillir des feuilles, des racines, de manger des fruits que de chasser des animaux. Et c'est justement là-dedans qu'on va trouver le plus d'antioxydants dont on a absolument besoin.
0: Donc du bon sens, c'est pas toujours facile. En tout cas, voilà, vous nous avez quand même éclairé sur cette notion d'oxydation. Moi, j'ai compris cette fois-ci, c'est bon. Donc peut-être je suis l'auditeur moyen. Bon, y a des gens sûrement qui ont compris avant moi. Mais merci en tout cas, Karine Delaumône. Je rappelle que vous êtes conseillère en santé et on reviendra justement pour parler d'activité physique et de boissons de manière générale et ce rapport au vieillissement et au bien vieillir tout simplement.
1: Oui, tout à fait.
0: Et
1: avec
0: plaisir. Vous veniez de faire en plus une balade de 2 heures, 3 heures.
1: Une belle randonnée,
0: en prévention.
1: Absolument. Un tout petit peu de soleil, mais pas trop. Un bon petit déjeuner avant de partir.
0: Des gens sympas.
1: Oui, bien sûr. C'était convivial et chaleureux. Non, c'était tout bien, tout réussi.
0: Vous allez voir bientôt, vous n'allez pas faire que des ateliers sur la santé, vous allez faire des balades et des randonnées. Mais ça arrive. À bientôt, Karine.
1: À bientôt.
0: Au revoir.
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1: Bonjour à tous. Volontiers associé à l'enfance, le goûter conserve des adeptes parmi les adultes. Est-ce vraiment une bonne idée? Et si oui, quels aliments privilégier? Le goûter ne doit pas forcément être associé à du grignotage. Il vise plutôt à satisfaire une petite faim en milieu d'après-midi et ainsi vous permettre de patienter jusqu'au dîner. Bien constitué, le goûter vous permettra de moins manger le soir et de mieux dormir. Bien sûr, le classique pain, beurre et chocolat reste une référence au même titre qu'un fruit frais. Mais au-delà, vous pouvez miser sur un laitage, des aliments riches en magnésium, parfaits pour lutter contre le coup de pompe de 17 heures. Et pour cela, rien de mieux que quelques fruits secs. Dans tous les cas, préférez les produits naturels à ceux transformés industriels ou autres viennoiseries. Côté liquide, il s'agit surtout d'éviter les excitants et les sodas riches en sucre. Optez plutôt pour les tisanes, le rooibos chaud ou froid selon la saison ou un jus de fruits frais. Souvenez-vous surtout que cette collation ne doit pas constituer une obligation ni s'inscrire dans une prise alimentaire incontournable comme le sont les autres repas. Autrement dit, si sur les coups de 16h30-17h vous n'avez pas faim, inutile de vous forcer. Un dernier point, si vous ressentez non pas une petite faim, mais une véritable fringale durant l'après-midi, portez plutôt votre regard vers le petit déjeuner ou le déjeuner qui ont sans doute été trop légers et peu rassasiants. Alors, le lendemain, glissez-y des aliments riches en fibres, comme des légumes secs ou des féculents complets. Les fibres permettent d'augmenter la durée de sensation de satiété entre les repas, de quoi éviter d'avoir rapidement à nouveau faim.

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Ancrée au large des côtes génoises, elle est facile à reconnaître, fière comme un point levé, montrant du doigt pour l'éternité ceux qui l'ont fait souffrir. 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

paysans mais paysannes, fait de la même pierre que ces églises polychromes où le roman le dispute aux Byzantins. Ce pays de drame et de lumière ressemble au chant de ces bergers qui évoquent les tourments d'ici-bas et dont le regard cherche encore une réponse.

et le mot respect. Peut-être parce qu'ici on sait ce que veut dire ne pas être respecté. 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Quand ils l'entendent, ils se lèvent et se découvrent. Écoutez-le, c'est un chant d'amour.

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1: Bienvenue dans nos infos locales. Dans un petit instant, on partira en Pays d'Uzès avec Florence de l'Office de Tourisme donc de ce Pays d'Uzès. Juste après cela, Hélène Clavreuil qui, elle, nous parlera des activités CPIE du Gard. Mais tout de suite, allons direction Pays d'Uzès.
2: Bonjour à tous, je suis Florence de l'Office de Tourisme Destination Pays d'Uzès Pont du Gard et je vais vous partager les grands événements à venir. Du 19 au 23 août, Festival Nos Jours Heureux à Saint-Bonnet-du-Gard. Après le succès de la première édition, le festival revient en 2026 avec 5 jours de concerts, danse et découvertes. Opéra, tango, stages de chant et moments de partage vous attendent pour une édition riche et prometteuse. Le 20 août ainsi que du 27 au 29 août, encore dehors, festival d'art vivant de rue. Pendant la dernière semaine d'août, les rues de Garrigues-Sainte-Eulalie se voient remplies de danse et de théâtre. Spectacles, ateliers et villages créatifs pour tous les publics. La soirée de lancement aura lieu le 20 août. Le 21 août, marché nocturne à Baron. Profitez de la fraîcheur du soir pour partir à l'encontre des créateurs, artisans et producteurs sur le marché nocturne du village. Ambiance festive avec animation musicale et restauration sur place. Du 21 au 24 août, fête votive à Saint-Quentin-la-Poterie. Le comité des fêtes du village vous invite à vivre une fête votive d'exception. Élue meilleure fête du Gard, elle vous promet tradition taurine, animation, musique et convivialité. Venez partager des moments inoubliables. Le 22 août, soirée jazz au domaine de l'Aqueduc à Saint-Maximin. Le domaine de l'Aqueduc vous donne rendez-vous pour une grande soirée jazz au cœur des vignes. Profitez d'une ambiance festive avec 2 scènes musicales, 8 food trucks, un bar à vin du domaine et une magnifique coucher de soleil sur les vignes. Le 23 août, balade insolite à la découverte des plantes sauvages comestibles à l'ermitage de Colias. Venez découvrir la flore et la faune de la Garrigue, et plus particulièrement les plantes sauvages comestibles, à travers une balade parsemée de contes, de légendes et de tours de magie en lien avec la nature. Le 25 août, sortie nature sur les traces du castor à Colias. Malgré sa discrétion, le plus gros rongeur d'Europe laisse beaucoup de traces derrière lui. En longeant la rivière, découvrons la ripisylve, indispensable au castor pour se nourrir et se déplacer dans le paysage. Le 26 août, concert au jardin médiéval et ses tours d'Uzès, Couleur d'Espagne. Couleur d'Espagne est un voyage musical aux accents ibériques où musique classique et tradition populaire espagnole se rencontrent à travers les œuvres de Manuel de Falla, Pablo de Sarasate et José Luis Navaez. Le 27 août, la source romaine d'Eure, départ de l'aqueduc de Nîmes. Une visite guidée dans le cadre d'Uzès, ville d'art et d'histoire. Avec cette visite, vous découvrirez le bassin de captation, normalement fermé au public, et les premiers vestiges archéologiques de cet exceptionnel ouvrage romain qui n'a pas encore livré tous ses secrets. Billetterie auprès de l'Office de Tourisme Destination Pays d'Uzès Pont du Gard. Toujours le 27 août, kayak nocturne nature au départ de Colias. Au crépuscule, la faune nocturne se réveille discrètement et au fil de l'eau, émerveillons-nous face au bal des chauves-souris, au chant d'un engoulevement et au museau d'un castor. Admirons le pont du Gard sous la pleine lune, des étoiles plein les yeux. Une sortie avec l'écho des lisières et kayak vert. Le 29 août, fête de la biodiversité et des garrigues. La fête de la biodiversité revient pour sa 3e édition. Le temps d'une après-midi, partez à la découverte de la biodiversité gardoise dans une ambiance festive, conviviale pour toute la famille. Le 29 et 30 août, braderie des commerçants à Uzès. Profitez de 2 jours de bonnes affaires dans les différents commerces de la ville. Le 30 août, vide-grenier de l'association Terre des Enfants Uzès à Saint-Quentin-la-Poterie. Découvrez le vide-grenier de l'association Terre des Enfants Uzès et chinez des trésors insoupçonnés. Toujours le 30 août, Lucent se livre, 22e édition, place aux écrivains. Lucent vous invite pour la 22e édition de Lucent se livre. Rencontrez des écrivains d'ici et d'ailleurs dans ce village classé plus beau village de France. Un rendez-vous littéraire à ne pas manquer. Au programme, rencontres, dédicaces et conférences. Retrouvez tous ces événements, ainsi que d'autres expositions, marchés, concerts, ateliers ou festivals, sur le site internet de l'Office de Tourisme, www.uzes-pontdugard.com.
1: Voilà pour l'Office de Tourisme d'Uzès avec Florence. Tout de suite, Hélène Clavreuil pour, cette fois-ci, le CPIE département du Gard.
3: Pour ces prochains jours, le CPIE du Gard et ses associations membres vous proposent un certain nombre d'activités pour découvrir la nature et l'environnement. Grand événement qui annonce presque la rentrée, il s'agit pour le mercredi 26 août du relâcher d'oiseaux à l'Ermitage. À partir de 15h, de 15h à 18h, vous pourrez retrouver différentes structures du CPIE du Gard, qu'on vous propose un bar à son, un lieu de détente où l'on savoure un menu original de son pour émerveiller les oreilles et se relaxer en découvrant les textures sonores variées avec les échos des lisières. Toujours lors de ce forum des oiseaux, vous pourrez participer à un relâcher d'oiseaux avec l'hôpital de la faune sauvage de Ganges et contribuer à le retour à la nature avec Goupil Connexion. Toujours de 15h à 18h, les oiseaux ont-ils des noms en langage des signes? Pour les sourds et malentendants, développer le glossaire spécifié en langue des signes pour une exploration pédagogique fascinante avec Ponsigne. Dans l'après-midi, retrouvez aussi Sentier Vagabond pour découvrir quel est cet oiseau. Un atelier ludique pour apprendre et reconnaître les oiseaux et mieux les connaître, cette faune fascinante. Enfin, vous découvrirez aussi bien sûr un atelier du centre de ressources avec un certain nombre de ressources sur la thématique des oiseaux. Jeudi 27 août, à Aubé, une balade nature entre émerveillement, science et curiosité. Partez à la découverte des araignées de la roque d'Aubé, des créatures étonnantes et méconnues qui tissent des liens entre les falaises, garrigues et rivières sinueuses. C'est avec le centre ornithologique du Gard. Voici donc quelques activités à faire pendant l'été. Vous pouvez retrouver toutes nos activités sur notre site cpiegard.fr ou sur notre guide des animations que vous retrouvez sur notre site. Aussi d'autres animations à travers ce site.
1: Voilà, c'était pour l'Office de Tourisme d'Uzès Florence et pour le CPIE du département du Gard, Hélène Clavreuil. On se retrouve pour d'autres moments d'infos locales sur Intervalle.
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Les prévisions météo pour ce mercredi 19 août avec à l'Est un beau temps, des températures comprises entre 21 et 36 degrés, 4 degrés au-dessus des normes saisonnières. À Florac, dans le département de la Lozère, 13 à 29 degrés, donc des journées quand même assez chaudes. Pour Mende, il fera beau également et chaud, avec 31 degrés au plus beau de la journée pour ce mercredi 19 août. Pour Langogne, au nord de notre département de la Lozère, il fera beau, des températures comprises entre 13 et 30 degrés, des températures qui devraient quelque peu descendre jeudi, puisque jeudi dans le département du Gard, un ciel qui devrait être très chargé, des températures entre 23 et 29 au plus beau de la journée, donc on perd 7 degrés, elles seront chaudes quand même. À Florac, une instabilité qui diminuera en cours de journée, on ne dépassera pas les 24 degrés. À Mende, une instabilité également qui devrait diminuer en cours de journée, 26 degrés au plus beau de la journée. Et jeudi à Langogne, de l'instabilité, température comprise entre 17 et 24 degrés. Voici pour ces mercredis et jeudi en ce qui concerne les prévisions météo.

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1: Le journal
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1: Charlotte de Rouen.
3: Bonjour à tous. L'astronaute Sophie Adonneau est devenue la première femme française à sortir dans l'espace. Elle doit remplacer avec un collègue américain une antenne de la Station Spatiale Internationale. Du pétrole découvert en eau profonde à 200 km des côtes de l'Amazonie brésilienne. Une nouvelle dont se réjouit le président Lula. Mais les défenseurs de l'environnement, eux, craignent un impact sur la biodiversité. C'est la première fois qu'une chanteuse africaine reçoit un tel hommage. Angélique Kidjo voit désormais son nom figurer sur une étoile du Walk of Fame, l'allée des célébrités d'Hollywood. C'est toujours un événement extraordinaire lorsque des astronautes sortent de la Station Spatiale Internationale pour effectuer des réparations. Une sortie dans l'espace.

0: sont au travail, les pieds dans le vide à 400 km au-dessus de nos têtes. Ils utilisent plusieurs outils, des clés à molette, des dévisseuses pour déboulonner l'émetteur et le remplacer par l'antenne de rechange, une chorégraphie millimétrée que le binôme a répétée à de très nombreuses reprises. L'opération doit encore durer 2 heures environ. Pour le moment, tout se déroule dans les temps, confirme la NASA, l'agence spatiale américaine. On ne sait pas, en revanche, si Sophie Adnaud a eu le temps d'observer le spectacle, la Terre qui défile à 28 000 km/h sous ses pieds. Il faudra attendre son retour dans la station pour connaître ses premières impressions.
1: Et le président français Emmanuel Macron a qualifié l'événement de fierté française et salué l'exemple qu'elle représente pour les petites filles. Les États-Unis accusent Israël de frappe en Syrie, dénonçant une escalade inutile. L'envoyé spécial du président américain pour la Syrie, Tom Barrack, a accusé l'armée israélienne d'être responsable de bombardements qui ont eu lieu aujourd'hui dans la matinée contre la base aérienne d'Abu Dour dans le nord-ouest du pays. Des frappes critiquées par les États-Unis car elles ne favorisent pas la stabilité dans la région. Dans la bande de Gaza, seulement 3% des terres agricoles sont intactes et accessibles aux agriculteurs selon l'ONU. La superficie de terres exploitables était de 600 hectares en octobre 2025 lors du cessez-le-feu. Elle est désormais de 450 hectares, une diminution qui s'explique principalement par l'extension des zones d'exclusion militaire. Ce sont ces étendues de terres contrôlées par l'armée israélienne qui interdit aux Palestiniens d'y pénétrer. C'est une découverte dont se félicite le président brésilien Lula. La compagnie publique pétrolière Petrobras a annoncé avoir détecté la présence de pétrole en haute mer au large de l'Amazonie. Mais cette exploration des fonds sous-marins est dénoncée par les défenseurs de l'environnement qui craignent un impact sur la biodiversité. François Damien Bourgerie, bonsoir.
2: Bonsoir.
1: Lors d'une visite hier sur la base d'opération de Petrobras, le président Lula a lui affiché son optimisme.
2: Oui, il avait le sourire aux lèvres et du pétrole plein les mains. Le président brésilien a déclaré que ce pétrole découvert au large de l'Amazonie représentait un futur plein de promesses.
3: Nous avons la chance de disposer d'un pétrole vraiment exceptionnel et de la plus haute qualité pour assurer un avenir radieux à vos enfants et à ce pays.
2: Mais s'il parle de cette découverte comme d'un passeport pour l'avenir et d'un moyen pour renforcer la souveraineté nationale, la souveraineté du pays, pas question pour le président de gauche de se renier, d'abandonner ses convictions.
3: Je ne renonce pas à mon combat pour qu'un jour nous n'ayons plus besoin d'utiliser des combustibles fossiles parce que ce pays continuera d'être le chef de file en matière d'innovation dans les biocarburants.
2: Les défenseurs de l'environnement, eux, alertent sur un risque pour une région riche en biodiversité située au large de la plus grande forêt tropicale du monde. Certains jugent que les conséquences d'une éventuelle marée noire ont été mal évaluées et ils affirment que les populations autochtones n'ont pas été consultées avant d'autoriser l'exploration. Il faudra encore compter une quinzaine de jours de forage pour mesurer l'ampleur de la découverte, mais l'entreprise Petrobras se dit déjà extrêmement optimiste.
1: Une précision signée François Damien Bourgerie du service international de RFI. En Allemagne, 15 mois de prison pour un Ukrainien ayant aidé les services secrets russes à planifier des sabotages à l'explosif. Il avait tenté d'expédier ses colis piégés vers l'Ukraine et repéré de possibles cibles. Deux autres hommes ont eux été acquittés. Ils ont été reconnus non coupables car le tribunal a estimé qu'ils n'étaient pas informés de l'objectif de ces sabotages. Le nouveau Premier ministre britannique a été piégé par une personne qui se faisait passer pour une collaboratrice de Donald Trump, le président américain. Andy Burnham a échangé par message avec quelqu'un qui s'est fait passer pour Susie Wiles, la chef de cabinet de la Maison Blanche. Ce n'est pas la première fois que ça arrive au Royaume-Uni. En 2024,

0: David Cameron, ministre des Affaires étrangères de l'époque, avait aussi été contacté par une personne se présentant comme l'ancien président ukrainien Petro Poroshenko. En France, des hackers ont dérobé des données personnelles au fisc. Ils affirment aussi avoir volé des données de plusieurs millions d'élèves et d'enseignants. Fin juillet, le ministère de l'Éducation nationale avait déjà rendu public une intrusion et le vol de données personnelles, mais sans en préciser le nombre. Une enquête est actuellement en cours. Une étoile au nom d'Angélique Kidjo a été dévoilée aujourd'hui à Hollywood. La diva béninoise voit donc désormais son nom figurer sur le Walk of Fame, l'allée des célébrités. C'est la première fois qu'une chanteuse africaine reçoit un tel hommage. Pour Angélique Kidjo, cette étoile est symbolique. C'est une reconnaissance de son parcours exceptionnel. Olivier Roger.
1: C'est la 2854e étoile qui sera posée sur le Hollywood Boulevard, précisément à hauteur du numéro 7011, juste en face du célèbre hôtel Roosevelt. Cette étoile en granit rose appartiendra à Angélique Kidjo, qui le mois dernier ne cachait pas son émotion de recevoir un tel hommage. C'était au micro de RFI Musique.
2: Je suis très honorée et aussi très touchée. C'est une porte qui s'ouvre pour mon continent, ce continent que je porte depuis des années, pour les jeunes, la jeune génération d'artistes qui arrivent aujourd'hui. Et j'espère que ça va s'ouvrir aussi à d'autres continents.
1: Du haut de son ciel étoilé, la star peut désormais contempler une carrière incomparable. Angélique Kidjo a débuté à l'âge de 6 ans dans la troupe de théâtre de sa mère, avant d'entamer à l'adolescence une carrière de chanteuse. La France dans les années 80, l'Amérique 10 ans plus tard, lorsqu'elle signe sur le label Island Record de Chris Blackwell. L'homme qui a découvert Bob Marley va propulser Angélique Kidjo au sommet de la world music. Mais c'est à elle seule et à sa capacité à fusionner toutes les musiques, pop, jazz, funk et style traditionnel, qu'Angélique Kidjo doit son succès et surtout sa longévité. Les plus grandes stars se sont battues pour chanter avec elle. Citons juste Tina Turner, Herbie Hancock, Toumani Diabaté ou encore Yemi Alade.

0: Angélique Kidjo qui rejoint donc Lupita Nyong'o et Charlize Theron qui ont, elles, déjà leur étoile à Hollywood.
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1: Bonjour à toutes et à tous, ici Barbara de l'Office de tourisme des Cévennes en Lozère. Ravie de vous retrouver pour notre rendez-vous mensuel. Si vous explorez le sud Lozère en ce moment, sachez que l'ensemble de nos bureaux sont ouverts. Que ce soit au pont de Montvert, à Saint-Germain-de-Calberte, au Collet de Dèze, à Vialas, à Sainte-Croix ou à Saint-Étienne-Vallée-Française. Nos horaires s'adaptent au fil de la saison, alors pour bien préparer votre passage, n'hésitez pas à les consulter sur notre site internet. Pour bien commencer ce tour d'horizon, penchons-nous sur les rendez-vous réguliers et les activités qui rythmeront notre territoire cet été. Au Pompidou, tous les mercredis de juillet, partez avec Violaine pour découvrir une randonnée au coucher du soleil sur les corniches de l'Hospitalet. Au pont de Montvert, les jeudis, partez à la découverte de l'histoire mouvementée du village avec la guide conférencière Mariette Eville. Toujours avec elle, à Saint-Privat-de-Valongues, le dimanche, elle vous amène à la découverte de Saint-Trésor des Cévennes pour une balade ludique et panoramique. Également à Vialas, cette fois le mardi, découvrez l'ancienne mine d'argent enfouie sous la végétation d'une vallée luxuriante. À Molaison, les mardis, découvrez le château en restauration lors d'une visite patrimoniale faite par la propriétaire. Finissez par une halte gourmande autour des produits de la châtaigneraie. Au Serre de Lacan, à Saint-Germain-de-Calberte, ne perdez pas le fil de votre activité physique. Le lundi, à partir du 13 juillet, vous pourrez profiter d'une séance de yoga traditionnelle pour un vrai moment de reconnexion. Cette année encore, les visites de ferme reviennent pour le plaisir de tous. 10 agriculteurs passionnés vous ouvrent les portes de leurs exploitations pour apprendre et découvrir leur métier. Voici un aperçu de ce que vous pourriez faire. Au domaine de la Rouvière, à Saint-Privat-de-Valongues, vous goûterez à l'authenticité entre maraîchage, élevage et culture de la châtaigne. À la pharmacie, au Pompidou, laissez-vous envoûter par les parfums des fleurs, spécialistes passionnés de plantes aromatiques et médicinales. À la ferme de Cocagne, à Saint-Étienne-du-Val-d'Aunaise, rencontrez les chèvres, les porcs élevés en plein air et les abeilles. À la ferme Sinom, partagez un petit déjeuner autour de produits du jardin pour continuer sur une balade autour du potager. Au GAEC, les plantes des Cévennes, découvrez tous les secrets et bienfaits des plantes aromatiques et médicinales. À Sainte-Croix-Vallée-Française. Avec Mathias, des châtaigneries de Mathias, au pont de Montvert, découvrez toute l'histoire de la châtaigne et ce fruit emblématique de nos vallées. À la ferme de Folie, à Saint-Étienne-du-Val-d'Aunaise, partagez le quotidien et la passion d'un élevage ovin et caprin. Avec l'arbre aux abeilles, au pont de Montvert, vivez une expérience unique autour de l'abeille noire et son ruchetron. Avec les saveurs du castanet, au collet de Dèze, succombez aux délices de la châtaigne, au cœur des vergers traditionnels. À la ferme Florette, à Saint-Hilaire-de-la-Vite, venez caresser les 12 chèvres angora et explorer la magnifique châtaigneraie de l'exploitation. Enfin, si vous avez envie de vous faire une toile, le Cinéco sillonne notre territoire tout au long du mois et de l'année. Retrouvez toutes les séances sur notre agenda en ligne. Pour ne rien manquer des activités présentées aujourd'hui, mais aussi pour découvrir bien d'autres rendez-vous avec tous les détails pratiques, une seule adresse, www.cévennes-montlozère.com ou pour les visites de ferme, c'est visitesdefermeausingulier.fr. Notre équipe est aussi à votre écoute au 04 66 45 81 94. Et pour garder le fil de nos activités, pensez à vous inscrire à notre newsletter. Voilà, c'était notre sélection. On se retrouve très vite pour de nouvelles découvertes. Merci de nous avoir écoutés. C'était Barbara pour l'Office de tourisme des Cévennes au Mont-Lozère.

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1: Bienvenue dans notre magazine de santé. Ça commence mal quand j'écoute Karine Delhomme. Il y a toujours quelque chose qui ne va pas. Et entre autres, quand on est dans une période où on prend de l'âge, eh bien, il y a une oxydation et un stress d'oxydation. Alors, elle va nous raconter tout cela. Et ça fait un peu peur. Alors, pas vraiment, j'exagère un peu. Karine, bonjour.
2: Bonjour.
1: J'exagère un peu. Mais non, mais c'est bien quand même de comprendre des phénomènes biologiques, voire biochimiques,
2: oui,
1: pour comprendre ce vieillissement sur notre corps, sur notre esprit,
2: oui,
1: sur nos muscles, sur notre peau, et de pouvoir ensuite, eh bien, puisque vous êtes conseillère en santé naturelle, pouvoir avec des choses simples,
2: oui,
1: changer cela. Et là, on a discuté juste avant, et ça fait plusieurs émissions que vous nous parliez d'oxydation.
2: Oui.
1: Hein, ça semble être important, c'était comme les protéines, ça on en a parlé dans l'émission précédente.
2: Oui.
1: Mais là, l'oxydation est entre autres un stress oxydant. Alors, on ne parle pas du stress hein, quand on a un stress dans la vie normale,
2: non,
1: j'ai l'impression.
2: Non, c'est complètement autre chose. Et effectivement, le stress oxydant est particulièrement impliqué dans le vieillissement. Alors, vous me direz, ça fait plusieurs fois que je dis que ça, c'est particulièrement impliqué dans le vieillissement, mais c'est aussi vrai pour le stress oxydant. En quelques mots, qu'est-ce que c'est que le stress oxydant ? L'oxydation, dans oxydation, vous avez le mot oxygène. Vous avez des molécules d'oxygène qui vont venir se coller, encombrer d'autres molécules et qui vont les rendre particulièrement instables, ce qui va gêner tout le voisinage. Dans notre corps sont prévues d'autres molécules qui s'appellent des antioxydants. Quand les espèces oxydantes sont stabilisées par nos antioxydants, il n'y a pas de stress oxydant, on revient à l'équilibre. Quand les espèces oxydantes ne sont plus équilibrées parce qu'on est en manque d'antioxydants, alors là, on est sous stress oxydant. Et ce stress oxydant va venir embêter absolument tout le fonctionnement du corps, particulièrement délétère au niveau de la mitochondrie qui fabrique de l'énergie, particulièrement délétère dans la réparation de l'ADN, particulièrement délétère dans les fonctionnements biochimiques de la cellule. C'est un peu tout ce qu'on a évoqué dans la première émission sur les bases cellulaires du vieillissement. Donc le stress oxydant, c'est vraiment un impact majeur. Qu'est-ce que c'est que les oxydants ? Ce qui va venir du coup provoquer ces molécules avec un oxygène collé dessus qui les rend instables. Eh bien d'abord, c'est notre propre fonctionnement cellulaire, notre propre métabolisme. La production d'énergie fabrique des espèces oxydantes. Le métabolisme cellulaire, toutes les réactions biochimiques qui s'y déroulent, fabriquent des molécules oxydantes. Donc, rien que par le fait qu'on est vivant et qu'on maintient nos tissus en vie, on fabrique des espèces oxydantes. Et puis après, il y a de nombreuses espèces oxydantes qui viennent de l'extérieur, notamment les rayonnements. Rayonnement solaire au premier plan. Les toxiques.
1: Ça, c'est oxydant.
2: Oui. Le rayonnement solaire est oxydant.
1: Pour les tissus, c'est à quel
2: niveau ? Oxydant pour toutes les cellules qui vont se trouver en contact avec les rayonnements solaires, c'est-à-dire principalement les yeux et la peau. Vous avez le tabac. Alors le tabac, j'avais un chiffre, c'est une bombe oxydative en fait. C'est plusieurs millions, je crois, d'espèces oxydantes produites à chaque bouffée. Donc il faut une quantité d'antioxydants pour lutter contre les méfaits du tabac sur le plan oxydatif.
1: Et la cigarette électronique,
2: incroyable.
1: Pareil. Non, ça, il n'y a pas encore de travaux là-dessus.
2: Moi, là, je ne peux pas répondre.
1: Ouais. Ça fait plusieurs fois que vous me dites.
2: Je sors mon joker. Sur la cigarette électronique,
1: ouais,
2: c'est joker.
1: Il n'y a pas grand-chose. En tout cas, sur le tabac, voilà.
2: Ouais, le tabac,
1: là, il y a un problème d'oxydation
2: très
1: important.
2: C'est une bombe oxydative.
1: Ouais, voilà,
2: après, vous avez d'autres...
1: Oui, d'autres éléments comme ça, c'est intéressant.
2: D'autres éléments oxydants, par exemple, si vous êtes soumis à des polluants, que ça soit des pesticides ou que ça soit des métaux lourds, ça va être pro-oxydant. Et puis, dans votre alimentation, si vous avez une alimentation trop riche dans certains acides gras, c'est pro-oxydant.
1: Par exemple, quels acides gras ?
2: Si vous consommez beaucoup de charcuterie.
1: Oui.
2: Par exemple.
1: Toujours la même chose.
2: Alors, en santé naturelle, en nutrition, en micronutrition, il y a une chose qui est vraiment fantastique, c'est que quel que soit le problème,
1: ouais, le problème
2: par lequel vous regardez, on aboutit au même conseil.
1: Voilà, du bon sens.
2: Mais du coup, on comprend pourquoi on doit faire ça.
1: Du local, des produits naturels,
2: oui,
1: la production, d'où viennent nos produits, l'équilibre.
2: Oui.
1: Enfin, on retrouve toujours ça, oui, c'est vrai.
2: Et
1: c'est
2: là,
1: ça qui est bien.
2: Si on veut avoir une action antioxydante puissante, ça va passer beaucoup. Bon, alors, par éviter les oxydants qu'on peut éviter, éviter le tabac, bien sûr, éviter les rayonnements solaires en excès, évidemment, éviter d'être soumis aux polluants si on le peut, mais ça va être aussi consommer énormément d'antioxydants pour lutter contre la production de ces espèces oxydantes. Et les antioxydants, vous les trouvez principalement dans les végétaux que vous allez consommer. Donc on revient à un des fondamentaux de l'alimentation méditerranéenne en 2025, pas l'alimentation méditerranéenne des années 50, ça a un peu évolué. C'est une alimentation essentiellement végétale. Les antioxydants, vous les trouvez le plus dans les légumes. Encore mieux dans des légumes bio ou des légumes sauvages.
1: Ça a des noms, ça, les antioxydants, ou ça s'appelle juste antioxydants?
2: Ah, ils en ont plein, des noms. Ah, oui, bah, y en a un qui est très connu, antioxydant, c'est la vitamine C. Forcément, vous connaissez
1: la vitamine
2: C. Ah oui,
1: d'accord. Alors, on revient dans deux minutes, là. Vous nous parlez un peu de ce que sont ces antioxydants, toute cette catégorie, mais qui, en fait, se prénomme...
2: Des antioxydants essentiels dans notre corps. On va avoir la vitamine C, la vitamine E. Après, on va avoir des complexes moléculaires qui fonctionnent avec le sélénium ou avec le zinc. Donc, si vous voulez avoir ces complexes efficaces, il faut consommer suffisamment de sélénium, suffisamment de zinc.
1: Ça, c'est les petites ampoules, là,
2: ça
1: micro.
2: Peut être des petites ampoules, mais si vous mangez bien, vous n'avez même pas besoin des petites ampoules.
1: Ah oui, ça, c'est vrai. Oui, voilà, je me suis fait coiffer.
2: Ça, c'est encore mieux.
1: Oui, d'accord.
2: Et puis, il y a une grande famille d'antioxydants qu'on a découvert il n'y a pas si longtemps et qu'on appelle les polyphénols, qui sont issus des plantes les plus connues. C'est dans le curcuma, c'est dans le thé vert, c'est dans la grenade, les plus connues parce que les plus étudiées, dans le romarin également. Et ces antioxydants, en fait, ce sont les plantes qui les produisent quand elles sont agressées. D'où une supériorité des produits bio sur les produits non bio, c'est que les produits bio, ils vont avoir plus d'agressions d'insectes, par exemple. Ils vont avoir des nutriments qu'on va leur apporter qui vont être moins calculés qu'en agriculture traditionnelle. Ils ont donc subi plus d'agressions, ils se sont défendus, ils ont fabriqué des polyphénols. Et nous, quand on les mange, on bénéficie des polyphénols de ces légumes.

0: ça c'est dit. Donc zinc, sélénium, vitamine E, vitamine C.
1: Tous les polyphénols.
0: Polyphénols, voilà, pour la liste des antioxydants. Donc même si on ne sait pas, même si on n'a pas fait une analyse détaillée et tout, en nous entendant là à l'antenne, on peut se dire bon bah déjà je vais peut-être faire attention avec ça. La vitamine E, on la trouve dans quoi ? Dans les huiles ?
1: La vitamine E dans les huiles, ouais c'est ça, dans les huiles. Alors après on va choisir ses huiles. Voilà c'est ça.
0: On revient à l'huile d'olive en plus dans
1: l'huile de colza. L'huile de colza est très riche en vitamine E. La vitamine E vous la trouvez aussi dans les oléagineux.
0: Parce que le colza en pas bio là c'est carrément dangereux.
1: Toutes les huiles en bio. Vous savez peut-être que les lipides concentrent les pesticides, pour faire court. Eh ben alors voilà, les lipides, tout ce qui est gras concentre les pesticides. Donc dès que vous consommez des huiles, du beurre, du fromage, de préférence bio.
0: Voilà, ouais, c'est pas toujours facile. Bon, pour l'huile, ça coûte pas, il n'y a pas une grosse différence, hein. On est toujours pareil, parce que c'est vrai que c'est pas évident. On vit dans des temps difficiles aussi. C'est facile de dire comme ça dans une émission de radio, mangez tout bio. Et bon, vous êtes
1: ça, c'est l'idéal. Mangez tout bio si vous pouvez. Produisez dans votre jardin, ça sera peut-être encore mieux que bio si vous mettez aucun
0: produit.
1: En plus,
0: c'est comme quand on fait du bois, vous savez, on se réchauffe 5 fois. Mais quand on fait du jardin, donc non seulement on mange bio, en plus, on se dépense. Vous n'avez pas parlé encore d'activité physique.
1: Oula, mais ça va être un chapitre.
0: C'est dans les prochaines émissions. Voilà, on a des bons produits. On se fait du bien aussi.
1: Et on a du plaisir parce que on a parlé dans une précédente émission de la santé cognitive. Dans le vieillissement, la santé cognitive, ça va être quelque chose d'important. On en a déjà parlé, on va peut-être pas axer là-dessus, mais se faire plaisir, la convivialité, etc., Karine, c'est très important.
0: Vous le savez bien, quand on mange la tomate qu'on a fait pousser, il y a quand même quelque chose qui se passe, ou les petits pois. En fait, on mange des choses qu'on mangerait pas ou qu'on n'achèterait pas sur les marchés
1: Les
0: magasins.
1: Et dans la tomate, vous avez un polyphénol fantastique qui s'appelle le lycopène, que vous trouvez surtout dans la tomate et dans la pastèque. C'est ce qui donne la couleur rouge, vous l'aurez deviné.
0: Ah non, pas du tout.
1: Et
0: intéressant.
1: Voilà, c'est ce qui donne la couleur rouge. Les antioxydants polyphénol, en général, donnent la couleur aux aliments.
0: Alors, encore un ou deux, là, parce que du coup, dans la tomate, il y a des antioxydants.
1: Dans les myrtilles, il y a des anthocyanes.
0: Et ça, c'est connu. Hein,
1: ça c'est fantastique, notamment pour la protection des yeux. Oui. Et puis, dans la carotte, il y a du bêta-carotène.
0: Oui. Voilà.
1: Par exemple.
0: Alors ça, on en prenait pour bronzer, mais bon, ça c'est autre chose.
1: Mais ça sert à ça aussi, effectivement.
0: Avec la peau peut-être se dégénère pas.
1: Ça sert aussi à aider à la protection de la peau par la fabrication de la couleur de la peau au soleil.
0: D'accord. Donc ces antioxydants, il y a un canevas où on peut savoir où on trouve des antioxydants, quelle quantité, etc.
1: Et vous mangez des légumes au moins 400 grammes par jour. Vous mettez des épices. Et
0: curcuma,
1: des aromates. Le curcuma en est très riche, le gingembre aussi, c'est intéressant. Ouais. Toutes les épices en réalité.
0: Mais vous voyez, j'allais dire docteur.
1: je suis toujours docteur. Ouais.
0: En tout cas, vous voyez, Karine, ce qui est intéressant, c'est que quelquefois, on se dit oui, j'aime pas ça, oui, ça j'aime mieux, etc. On fonctionne un peu avec nos émotions et autres, sans savoir que c'est peut-être qu'il n'y a pas de vitamine, parce qu'il faut dire, oui, tu verrais, il y a bien de vitamine dedans. Moi, c'est comme ça que je fonctionnais quand j'étais gamin. En fait, c'est pas la question. C'est que dans tous les produits qui sont de la consommation, peut-être par la tradition, par les civilisations, on a apporté des éléments qui étaient quand même pas mal pour notre corps et qui permettaient d'avoir un équilibre.
1: Et plus que pas mal, qui était essentiel. On peut revenir à cette perspective encore plus lointaine, à une époque où on était des chasseurs-cueilleurs et où on devrait dire qu'on était plutôt des cueilleurs-chasseurs. On mangeait beaucoup plus de végétaux que de produits animaux. C'était plus facile de cueillir des feuilles, des racines, de manger des fruits, que de chasser des animaux. Et c'est justement là-dedans qu'on va trouver le plus d'antioxydants dont on a absolument besoin.
0: Donc du bon sens, c'est pas toujours facile. En tout cas, voilà, vous nous avez quand même éclairé sur cette notion d'oxydation. Moi, j'ai compris cette fois-ci, c'est bon. Donc peut-être je suis l'auditeur moyen. Il y a des gens sur moi qui ont compris avant moi. Mais merci en tout cas, Karine Delaumône. Je rappelle que vous êtes conseillère en santé et on reviendra justement pour parler d'activité physique et de boissons de manière générale et ce rapport au vieillissement et au bien vieillir tout simplement.
1: Oui, tout à fait.
0: Et
1: avec
0: plaisir. Venir de faire en plus une balade de 2 heures, 3 heures.
1: Une belle randonnée,
0: en prévention.
1: Absolument. Un tout petit peu de soleil, mais pas trop. Un bon petit déjeuner avant de partir.
0: Des gens sympas.
1: Oui, bien sûr. Convivial et chaleureux. Non, c'était tout bien, tout réussi.
0: Vous allez voir bientôt, vous n'allez pas faire que des ateliers sur la santé, vous allez faire des balades et des randonnées. Mais ça arrive. À bientôt, Karine.
1: À bientôt.
0: Au revoir.
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1: Amis auditeurs, bonjour, bienvenue à l'écoute de cette émission où nous retrouvons Christophe Selmar, professeur de Bible, psychologue. Christophe Selmar, bonjour.
2: Bonjour Dany.
1: Nous étudions actuellement la parabole du jugement des nations qui est contenue dans l'évangile de Matthieu au chapitre 25, les versets 31-46. Pour ceux qui veulent suivre cette émission au plus près. Et nous avons passé du temps à découvrir qui étaient les bénis du Père. Nous sommes un peu plus au clair. Nous savons que nous sommes considérés du bon côté dès le début, et c'est que nous qui pouvons nous mettre du mauvais côté par notre refus de cette invitation. Et maintenant, je pense qu'il serait quand même important de découvrir qui sont les maudits, qui sont ceux qui n'appartiennent pas à cette maison du Père.
2: Oui, alors, à partir du verset 41, voici comment s'exprime le Christ. Donc, après avoir invité à entrer les élus, les bons dans le royaume du Père, « Venez, vous tous qui êtes bénis de mon Père », à partir du verset 41, il est dit, ensuite il dira à ceux qui seront à sa gauche, c'est-à-dire,

0: je vous le dis en vérité, toutes les fois que vous n'avez pas fait ces choses à l'un de ses plus petits, c'est à moi que vous ne les avez pas faites. Et ceux-ci iront au châtiment éternel, mais les justes à la vie éternelle. Voilà comment ce sermon sur la fin des temps se termine. Car cette parabole du jugement des nations par le Fils de l'homme, c'est en réalité la fin du sermon, et cette conclusion du sermon est une conclusion en trois parties. Trois paraboles clôturent ce sermon sur la fin des temps. La parabole des dix vierges, la parabole des talents et la parabole du jugement des nations que nous étudions. Trois paraboles pour illustrer les trois dimensions de la loi. Ce que Jésus veut dire, c'est que ne vous inquiétez pas sur la fin des temps. Par contre, occupez-vous d'être prêt. Veillez et priez afin que vous ne soyez pas surpris comme par un voleur qui pénètre dans votre maison, car vous ne savez pas ni le jour, nous ne savons pas ni le jour ni l'heure. Ce qui est important, c'est que vous viviez la loi d'amour de Dieu. La loi d'amour de Dieu a trois dimensions. Tu aimeras le Seigneur ton Dieu de tout ton cœur, de toute ton âme, de toute ta force, de toute ta pensée. Première dimension d'amour, verticale. Et ton prochain, dimension d'amour horizontale vers l'autre. Comme toi-même, dimension d'amour personnelle. Puisque la loi se résume en trois dimensions, et que par la grâce de Dieu, il est possible à l'homme de vivre ces trois dimensions de la loi, l'amour de Dieu, l'amour de l'autre et l'amour de soi-même, il est normal que le sermon, dans sa conclusion, se termine par trois paraboles. La parabole des dix vierges est là pour nous montrer que nous avons à avoir une relation d'amour vis-à-vis de Dieu. La parabole des talents est là pour nous dire que nous devons nous aimer nous-mêmes en tant qu'image de Dieu pour nous développer en nous mettant au service de l'autre et au service de Dieu. Et la dernière parabole, la parabole du jugement des nations, est là pour nous dire « Vivez une relation d'amour vis-à-vis du prochain. » Et les personnes qui n'ont pas vécu cette relation d'amour vis-à-vis de l'autre s'entendent dire « Retirez-vous de moi » parce que elles ont été mises aussi au bénéfice de la grâce de Dieu de façon gratuite. Elles ont eu à leur disposition les moyens pour avoir leur cœur changé et avoir une relation à l'autre. Et finalement, elles entendent
1: une condamnation
0: suite à leur refus du pouvoir que Dieu a mis à leur disposition pour être autrement.

0: Ce qui est frappant, Christophe Selmar, il me semble, c'est que ces personnes qui se trouvent rejetées avaient de bonnes intentions au départ. Ce n'étaient pas des personnes qui rejetaient Dieu fondamentalement. On a l'impression que si elles avaient su reconnaître Dieu ou le Christ dans les personnes qui étaient autour d'eux, elles auraient été prêtes à agir.
1: Oui, mais alors elles seraient rentrées dans une logique aussi d'intéressement ou de crainte. De la même façon que les personnes qui ont été acceptées dans le royaume de Dieu le faisaient gratuitement sans savoir qu'on le faisait pour Dieu, les personnes qui ont été rejetées le font parce qu'elles ne savent pas que c'est Dieu qui se trouve dans chacun d'entre nous et finalement, si elle l'avait su, peut-être elle se serait dit « bon, je vais agir autrement », mais à partir de ce moment-là, leur acte gratuit n'est pas fait parce qu'on a déjà le royaume de Dieu dans son cœur, mais parce qu'on voudrait l'acheter. Donc ça serait rentré dans une logique de salut par les œuvres qui est véritablement l'antithèse de l'évangile.
0: Il est donc important de se remettre un peu en question, non pas en permanence, mais d'arriver à y voir clair dans nos motivations, dans nos mobiles.
1: Alors c'est à chaque fois la finalité de l'enseignement du Christ, en particulier sur le serment sur la montagne, qui est là pour nous montrer que la loi est spirituelle.

0: spirituelle, que la loi est sainte, que la loi est juste, que la loi est bonne, mais que les exigences de la loi, combien même elles sont justes, nous sommes injustes. Combien même l'exigence de la loi sont saintes, nous ne sommes pas dans la sainteté de Dieu. Autrement dit, avant d'obéir à la loi, il faut véritablement recevoir du législateur de la loi son esprit. Et son esprit, c'est finalement que c'est lui qui est là pour nous faire les promesses. Une promesse fondamentale, nous donner la grâce de suivre la loi. C'est par grâce que nous pouvons avoir l'esprit d'amour et ainsi obéir à une loi d'amour. Ces personnes n'ont pas connu ni le caractère de Dieu, ils n'ont pas connu les moyens, ou bien plutôt ils les ont refusés. À partir de ce moment-là, ils se sont eux-mêmes mis en porte-à-faux, ils se sont séparés de Dieu. Et effectivement, alors que dans la première partie, il est dit, venez, prenez possession du royaume qui vous a été préparé dès la fondation du monde. Dans la deuxième partie, il est dit à ceux qui ont refusé cette grâce, retirez-vous de moi, maudits, allez dans le feu éternel qui a été préparé pour le diable et pour ses anges. Il y a donc deux royaumes, le royaume du Père et le royaume du diable et de ses anges. Alors ce royaume du diable et de ses anges, c'est le royaume de l'égoïsme, c'est le royaume finalement du refus de la grâce.
1: Et donc, si je vous comprends bien, cette disponibilité à ce Dieu nous rend donc capable d'agir avec bienveillance, avec compassion. Nous sommes équipés en quelque sorte, nous ne devons pas craindre de ne pas être à la hauteur.
0: Dieu, quand il demande quelque chose, il nous donne toujours les moyens de réaliser cette chose. Quand la loi de Dieu nous confronte à un idéal d'amour, Dieu nous dit, je suis présent. Je peux être présent dans votre vie pour vous donner par un esprit nouveau la capacité de faire ce que je vous demande. C'est la raison pour laquelle, dans le troisième commandement de la loi de Dieu, il y a une fantastique promesse qu'on oublie bien souvent, où Dieu dit, tu ne prendras pas le nom de l'Éternel ton Dieu en vain. Alors nous croyons dans une lecture au premier degré qu'il ne s'agit pas dans nos discussions de prendre le nom de Dieu. Et c'est vrai que dans la plupart des jurons, il y a le nom de Dieu. Mais ce commandement-là ne dit pas ceci. Ce commandement est une promesse. Si tu acceptes que tu es séparé de moi, et si tu acceptes ma grâce, ben je te fais la promesse que tu ne prendras pas mon nom en vain. C'est-à-dire que si tu acceptes l'adoption, le royaume que je t'offre gratuitement, je te fais la promesse que tu ne prendras pas le nom de l'Éternel ton Dieu en vain. Parce que si j'accepte l'adoption, si j'accepte mon statut de fils, je prends le nom de Dieu. Mais si je prends le nom de Dieu en étant égoïste, je vais déshonorer le nom de Dieu. Alors Dieu dit, tu ne prendras pas le nom de l'Éternel ton Dieu en vain. C'est-à-dire que si je rentre dans l'alliance, mon adoption sera pas une adoption qui va me laisser frustré, névrosé, parce que je n'arriverai pas à être à la hauteur d'un père d'amour qui m'a adopté. Alors Dieu me dit, viens dans ma famille et tu verras, tu seras heureux parce que tu ne porteras pas mon nom en vain, tu ne le prendras pas en vain parce que je te donnerai le pouvoir de glorifier le nom de la famille à laquelle tu as maintenant adhéré.
1: Donc les conséquences seront précises, concrètes et bénéfiques pour chacun de nous. Cela nous fait penser à ces malheureux qui sont rejetés. On avait dans une autre parabole des grincements de dents. Là, ceux qui n'ont pas compris le message sont rejetés avec le diable et les anges. Peut-être en conclusion, que penser de ce châtiment ?
0: Bien, le diable a commis... le mot diable veut dire l'accusateur. C'est lui-même qui s'est exclu de la grâce de Dieu.
1: Il s'est marginalisé
0: parce que au départ, il était Lucifer, ça veut dire le porte-lumière. Il n'a pas voulu être un simple porte-lumière. Il a voulu être la lumière. Il n'a pas voulu, à ses yeux, être un faire-valoir de la grâce de Dieu. Il n'a pas accepté finalement son statut de créature. Le raisonnement du diable a été le suivant. Être un porte-lumière, ça veut dire que je suis simplement un faire-valoir. Il a voulu lui-même s'élever à la hauteur de Dieu. Donc c'est lui-même qui s'est coupé de Dieu. On voit bien donc que l'exclusion n'est pas le fait d'une punition de Dieu, mais l'exclusion, c'est le résultat aussi bien du diable que de ses anges, que de nous-mêmes, de nous écarter volontairement de la grâce de Dieu, de refuser sa lumière, tout simplement par orgueil pour faire valoir notre propre lumière.
1: Merci beaucoup Christophe Selmar, à bientôt pour découvrir encore toute la richesse de l'Évangile à travers ces histoires surprenantes.

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1: 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Il accueille de nombreux randonneurs à pied avec âne ou avec des chevaux ainsi que des cyclistes. 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

toutes, amis auditeurs. Bonjour, amis de la poésie et de la langue occitane. Alors, continuons notre tiers d'émission sur les autos qui ont écrit dans le cahier d'Alès de 1800 à 1850. 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Perché la langue à ce moment-là, on employait beaucoup de francisme. On prenait le mot, on disait le mot, par exemple, il y a un mot qui se perd, les carottes, disait carotte. Le mot carotte existait pas, c'est dit pastenaio. Mais il n'y a pas de monde qui le savent. Alors, ensagiavo de faire à quoi, et donc, avait déjà écrit à Jean Reboul, qui era un poète nimezenc, à qui un paragraphe où on te disait, bailavo des conseils pour faire revivre la langue. À Jean Reboul, mas dit, fais revivre ta langue maternelle que s'escrafe et s'apoiridis. 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Je vous le traduis au fur et à mesure. Fais revivre ta langue maternelle qui s'écrase et se pourrit. Sarcle, débroussaille-la de la mousse nouvelle de son franchiment, donc du mauvais français mélangé. 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Voilà, il explique que les vieux, quand ils avaient à faire un serment sauvage, quand ils tenaient d'une main la hache, eh bien, ils n'allaient pas prendre la langue de Paris, bien sûr. Et il a également écrit à un poète qui est du côté d'Agen, à Jasmin, donc, depuis on a créé le Jasmin d'Argent, donc, voilà. 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Donc, à qui est-ce dit le tome 13? Chante notre vieille Provence, chante-la du Rhône à la Dour. Et pour rabaisser dans sa fierté la franchimande arrogance, lève-toi, nouveau troubadour. Va dire à l'académie que nous ne sommes pas les bâtards de sa famille, qui, à l'engré auprès des rois, chante et courtise la flatterie parisienne. De notre langue citoyenne, pour Dieu seul doit fumer l'ancienne. Chante, chante, moi je jouerai du fifre. Et oui, il voulait dire que la langue occitane avait été mise en diglossie, c'est-à-dire considérée comme inférieure à la langue française. Et donc, il voulait la remettre à l'honneur. Alors, nous continuerons, mais nous allons écouter d'abord Mans de Brech, que nous canto Albo d'Occitanie.

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J'aime quand l'hiver s'annonce le soir de la Toussaint, quand le vent du nord pourchasse la feuille légère que saupoudre le givre commençant, quand la terre se dépouille de sa verdure et de sa joie, quand seule dans son coin, la fleurette abandonnée qui luit sur le vieux mur, du soleil fille tardive guette le dernier baiser, quand l'oie pèlerine, quittant son cosse estival, d'un cri rauque rameute son bataillon qu'elle regroupe en triangle contre le vent. Quand des loups l'œil brille tel une étoile, quand le grillon égrène son chant, hiverné dans le cendrier, quand s'allonge la veillée, quand la famille vivifiée par la trempe et la poêlée de châtaigne fait cercle autour de l'âtre, de la lune voilée, quand l'argent nous semble de l'étain, quand la chouette qui s'oublie s'enfuit du clocher et pousse son cri, quand l'angélus fait retentir son tam-tam, à l'heure où la prière fait s'enterrer tous les esprits infernaux, le fantastique trouble-fête et le grippé espiègle et la roumèque acéphale chassée par un pater. Quand seul dans mon ermitage je réchauffe mes pieds endormis par l'hiver qui mène grand bruit, un peu aussi par l'hiver de l'âge, en rêvant de mes amis que, hélas, la faux de la grande moissonneuse éclaircit autour de moi. J'aime alors, j'aime cette heure où la campagne pleure comme la veuve tourterelle sitôt que tombe le jour. 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
1: Roi par la grâce de Napoléon, mais empereur des Souabes, de sa propre autorité, Frédéric de Wurtemberg avait un tour de taille d'environ 2 mètres. Son ventre était si gros qu'on devait échancrer pour le loger les tables où il s'asseyait. Très méchante langue, Napoléon disait du pauvre obèse « Quand je le convoque à Paris, il arrive ventre à terre ». Parmi les malheureux affligés d'une corpulence excessive, le duc de Vivonne, frère de la célèbre Montespan, favorite du roi Soleil. Plutôt bel homme dans sa jeunesse, Vivonne, en vieillissant, devient énorme, mais n'en perd pas pour autant sa verve, cette langue mortemare qui fait tant de jaloux. Un jour, en présence du duc d'Aumont, énorme également, Louis XIV taquine Vivonne. « Mon cher, vous grossissez à vue d'œil, vous ne faites point assez d'exercice. » « Ah, sire, voilà une médisance. Il n'y a point de jour que je ne fasse au moins 3 fois le tour de mon cousin d'Aumont. » La malédiction familiale n'épargne pas la belle Montespan, qui devient elle aussi énorme et voit avec désespoir son royal ami lui préférer des beautés plus légères. Vivonne, bon cœur, lui ouvre les bras. « Ma sœur, embrassons-nous, enfin, si nous pouvons. »
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0: voilà, on découvre cette fresque créée par le sculpteur Jean-Pierre Tin. Je suis donc avec Jean-Pierre. On commence par le premier tableau. Alors, comment commence cette fresque de plus de 30 mètres de long, faut rappeler. Hein.
1: 30 mètres de long, donc par panneau, il y a 17 panneaux, et par panneau, il y a 3 scénettes. Il y a 3 scènes qui relatent l'histoire. Voilà. Alors, le premier panneau, quand j'ai fait mes recherches, le premier réflexe qui vient, c'est la réforme a commencé avec Luther, qui a posé les 95 thèses. Et puis, je lisais, et puis je me suis dit, mais en fin de compte, si l'imprimerie n'avait pas existé, Luther n'aurait pas pu diffuser ses idées comme il a pu le faire, parce que s'il avait fallu écrire papier par papier à la main, il n'aurait pas pu. Donc, c'est grâce à l'imprimerie. J'ai remonté l'histoire à partir de 1452-56, et la première scène, elle parle de l'imprimerie avec l'impression. Alors, évidemment, l'imprimerie, la première chose qu'ils ont imprimée, ben, c'est la Bible. La première
0: c'est
1: Bible.
0: C'est le premier livre qui a été imprimé
1: sur une presse. Et donc, ça a été la Bible aux 42 lignes. Alors, pourquoi 42 lignes? Parce que les caractères avaient une certaine dimension, parce qu'ils n'avaient pas encore inventé des petits caractères. Ils n'y arrivaient pas. Donc, c'était des gros caractères. Et dans une page, rentraient 42 lignes. Et donc, tout bêtement, ils ont appelé la Bible 42 lignes.
0: Ça il reste des exemplaires
1: alors,
0: de sa Bible.
1: Je crois qu'il reste une quarantaine d'exemplaires disséminés dans le monde qui valent une pure fortune, évidemment. Donc, on peut, pour les acquérir, c'est quasiment impossible. Ou c'est archivé dans des musées. Mais sinon, il y en a eu de détruites. Et puis, bon, il n'en reste que quelques-unes.
0: Alors, sur ce tableau, on voit, je suppose, Gutenberg. On a l'impression qu'il est en train de presser le raisin plutôt que...
1: Voilà. C'était des presses qui étaient inspirées, justement, des presses pour presser l'huile ou le raisin. Voilà, c'est exactement le même principe. Alors, voir qu'il y a deux plateaux et ils mettaient une feuille entre avec des caractères au-dessus
0: et ils
1: pressaient comme ça, oui, feuille par feuille. Hein,
0: c'était, oui, il a l'air de faire un effort, hein, vous l'avez bien réalisé
1: en plein effort.
0: C'était l'imprimerie à l'époque, il fallait être costaud.
1: Il fallait être costaud et puis bon, le rendement, je ne pense pas qu'il était... Ça allait plus vite que d'écrire à la main, mais c'est quand même long. Quoi.
0: Voilà. Et on voit deux Bibles, la Bible Vulgate.
1: Voilà, la Bible Vulgate et la Bible française. C'est-à-dire que la première Bible a été la Bible Vulgate, qui était imprimée en latin. Et après, ils l'ont traduite en français.
0: En 1528.
1: Voilà, c'est ça. En 1528, on a eu la première Bible française. Enfin, écrite en français, quoi, on va dire. Voilà. 1438, voilà.
0: Donc, on peut dire que c'est une des inventions... majeur qui a propulsé le monde dans les airs nouveaux.
1: Et de communication, c'est-à-dire que la communication était autre qu'orale. Les livres, il y en avait très peu, c'était des bibles, en règle générale, hein, ou des heures, ils appelaient ça aussi. C'était des livres qui parlaient des plantes ou d'autres choses, mais c'était écrit à la main, c'était dessiné ou peint à la main. Il n'y avait que des riches qui pouvaient avoir des livres. Ou l'Église, voilà, c'était tout.
0: Donc là, on a démocratisé la lecture.
1: Donc là, on a commencé à démocratiser, alors pas la lecture, parce que la Bible, avant que Luther, justement, ses 95 thèses et dénonce tout ça pour dire qu'il faudrait peut-être que les gens lisent par eux-mêmes, c'était l'Église qui détenait les Bibles. La connaissance, elle était tenue, c'est-à-dire que c'était l'Église qui expliquait aux gens ce qu'il y avait soi-disant dans la Bible. Et c'est là que Luther, quand il s'est mis à lire la Bible, a découvert qu'entre ce qu'on disait à la messe, en latin en plus, donc il ne comprenait rien, faisait qu'on leur racontait ce qu'on voulait leur raconter.
0: On passe au deuxième tableau.
1: Alors le deuxième tableau, la deuxième scène,
0: oui,
1: parce que c'est dans le même panneau, la deuxième scène, eh bien, ça va être Luther qui va poser ses 95 thèses sur la cathédrale de Wittenberg.
0: Alors, la cathédrale de Wittenberg,
1: qui était en Allemagne, hein, puisque il faut savoir que Luther, c'était un moine catholique allemand.
0: Hein. Oui, d'ailleurs, vous l'avez très bien représenté, il fait très austère, hein, il est tout en noir.
1: Voilà, c'était...
0: Alors que Gutenberg était très coloré.
1: Lui, il est coloré, voilà.
0: Alors, le moine Luther, on le voit avec un marteau à la main.
1: Voilà,
0: et puis
1: de clouer et d'apposer, de placarder, puisqu'on appelait ça des placards, des placardés, c'est 95 thèses sur la cathédrale de Wittenberg.
0: Donc c'est 95 thèses.
1: Alors c'est lui qui disait, il faudrait faire ça, en dénonçant les indulgences, c'est-à-dire qu'on payait pour aller au paradis, C'était l'époque où on construisait Saint-Pierre de Rome, où on construisait des cathédrales. Ben, l'argent des dons servait à construire tout ça. Dans la Bible, il s'est aperçu que ben, on payait pas pour aller au paradis. Hein. C'était gratuit, quoi. C'était ouvert à tout le monde. Il n'y avait pas les riches, les pauvres. Voilà, on était tous égaux. Voilà, ça, il a dénoncé ça. Il a dénoncé pas mal de choses qui étaient des abus de l'Église.
0: Et ça, ça a été un feu incroyable, puisque ça a lancé...
1: Ça a lancé des idées, pas le protestantisme. Puisqu'à la base, Luther n'était pas parti pour créer une religion. Il était là pour transformer la religion
0: donc
1: catholique.
0: Donc ça a créé une protestation, alors, on va dire.
1: Voilà, c'était une protestation, simplement. Dans le but de rester catholique, moine catholique, et réformer l'Église catholique, tout simplement. Le protestantisme sera avéré, mais bien plus tard. Voilà. On ne diffusait que des idées, au départ.
0: Alors, justement, on passe à la suite. On voit, c'est quoi, un archevêque?
1: Alors là, c'est l'évêque de Meaux. Donc, ça va être le cénacle de Meaux. Alors là, on vient en France, parce que les idées ont commencé de se diffuser. Alors, il faut savoir que Luther, je reviens pas en arrière, Luther a été le personnage le plus représenté graphiquement grâce à Cranach. Cranach, c'était un peintre, un artiste peintre. Alors, le mot moderne, c'est publiciste. À l'époque, ça n'existait pas. Mais Luther, c'était quelqu'un qui savait énormément communiquer, qui avait le sens un peu du commerce, si on peut dire, de vanter ses idées. Et grâce à l'imprimerie, donc, il a pu diffuser des documents, beaucoup d'affiches, ça a été très affiché. Et Cranach a fait énormément de portraits de Luther. Et Luther, il faut savoir, a été le personnage à l'époque, à son époque, le plus représenté. Des portraits de Luther, il y en avait partout.
0: C'était
1: incroyable.
0: Une star.
1: C'était devenu, on peut dire, si on utilisait les mots modernes de maintenant, c'était une star. Voilà, c'est quelqu'un qui a été médiatisé, mais à un point énorme. Et c'est ce qui a permis que, justement, les idées se diffusent. C'est pour ça que si l'imprimerie n'avait pas existé, tout ça n'aurait pas pu se faire. Ou ça aurait été très long, ça aurait été petit à petit, enfin vraiment. Alors que là, ça a été quand même assez rapide. Et du coup, les idées, ben, qu'est-ce qu'elles ont fait? Elles ont traversé la frontière. Alors l'Allemagne n'existait pas, hein, c'était des provinces. Il y avait, je ne me rappelle plus si c'était 21 ou 28 provinces. Voilà. Alors ça va être important pour la suite. Et là, donc, on vit en France. Et donc, le cénacle de Meaux, qu'est-ce que c'est? C'était des intellectuels français. Il y avait Erasme.
0: Alors on décrit un peu le tableau. On voit
1: alors là, c'est
0: l'évêque de Meaux, qui
1: donc,
0: est tout en blanc vêtu,
1: voilà,
0: avec c'est la crosse.
1: Évêque. Donc il a sa crosse, donc je l'ai représenté en tenue d'évêque.
0: Voilà.
1: À côté, vous avez Erasme.
0: Erasme, qui est Erasme?
1: Alors, Erasme, c'était un philosophe.
0: D'accord.
1: Qui était quelqu'un qui avait du poids au niveau idée, quoi. Hein.
0: On le voit d'ailleurs avec un livre qu'il a signé lui-même.
1: Textus Receptus d'Erasme, voilà. Parce que, en fin de compte, ils adhéraient aux idées de Luther, la sœur de François Ier.
0: Ah, juste à côté, on voit une gentille demoiselle.
1: Une demoiselle,
0: ah, très jolie,
1: très classe pour l'époque. Et c'est la sœur de François Ier.
0: Ah, d'accord.
1: Voilà.
0: Et elle a adhéré aux idées de la Réforme.
1: Elle a adhéré. Et donc, ils avaient monté, justement, le cénacle de Meaux. Pourquoi Meaux? Parce que ça se passait à Meaux. Donc, au palais épiscopal. Et là, ils se réunissaient et ben, ils discutaient entre eux et ils adhéraient aux idées. Quoi.
0: C'était un foisonnement de discussions.
1: C'était un foisonnement de discussions pour justement... là. Et puis, ils commençaient déjà à diffuser les idées.
0: Oui, donc, on voit deux hommes d'église, on va dire.
1: N'étant pas historien, justement, voilà, il y avait Guillaume Farel, des humanistes, théologiens. Voilà, c'était des gens qui, après, ont commencé de diffuser les idées auprès du peuple.
0: Et on voit le peuple représenté avec un homme et une femme.
1: Voilà, qui écoutent.
0: Au niveau des habits, on sent que vous avez eu le souci de coller à l'époque. Hein,
1: Alors, j'ai fait aussi des recherches sur les costumes. Ce qui fait qu'au fil des panneaux, on voit les costumes changer, les couleurs. À un moment, on voit apparaître les tissus à fleurs, on voit les rayures, on voit l'évolution des costumes.
0: Alors là, par exemple, l'homme, il est habillé comment ?
1: Alors, bon, après, je vous dirai pas exactement, mais c'est une tenue de paysan ou de commerçant. Ouais. Voilà, c'est la tenue de quelqu'un du peuple.
0: Donc, à partir de mots, il y a eu cette diffusion des idées.
1: Voilà.
0: On disait, en fait, il y avait peut-être aussi un ras-le-bol de ces abus du clergé. Bah,
1: je pense que les gens ont pris conscience quand on leur explique le paradis, non, vous n'avez pas à payer, vous irez quand même. Les gens, ils se disent, ah ben oui, peut-être que c'est vrai, enfin, voilà, on éclaire d'un coup dans la tête des gens.
0: Oui, parce qu'on sortait d'une grande période d'obscurantisme aussi, c'était l'occasion de se réveiller un peu au niveau intellectuel.
1: Disons qu'après, on était quand même dans la Renaissance, début de la Renaissance.
0: Mais est-ce que la Renaissance est liée à l'imprimerie ? C'est un peu l'idée aussi, non ?
1: Eh bien, l'imprimerie a peut-être aussi influé sur la Renaissance. Et c'est un terme qui n'existait pas, hein. C'est un terme qui a été créé plus tard. Mais la Renaissance, d'abord, c'était l'Italie. Et il y avait eu la guerre avant où ils sont allés en Italie et où ils ont découvert toute la culture italienne qui était justement en pleine Renaissance. Nous, on est un grand Moyen-Âge. Et là, toute cette histoire, effectivement, c'est le début de la Renaissance. Voilà, ben il y a Erasme, par exemple, qui a écrit des livres, qui diffuse des idées, lui aussi, grâce certainement à l'imprimerie.
0: Et voilà. On nous dit que, enfin, les textes sacrés sont traduits en langue originale.
1: Voilà, c'est-à-dire qu'on n'est plus en latin, on parle en français, on parle en allemand, on parle en italien, c'est imprimé dans la langue. Alors après, le seul souci, maintenant, c'est de trouver les gens qui savent lire et écrire. Ça, c'est une autre histoire, mais ça va venir.
0: Eh bien, Jean-Pierre Tin, merci beaucoup. On commençait donc cette visite de cette fresque de plus de 30 mètres de long. On vient de parler de l'imprimerie, on vient de parler du moine Luther qui proteste, qui affiche ses 95 thèses et de cette diffusion des idées qui commence notamment à Meaux. Et on se retrouve bientôt pour la suite de cette histoire palpitante.

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Dans un précédent coin classique, amis auditeurs, nous avons entendu Jean-Marc Louisada interpréter des œuvres de Chopin, notamment Grande Valse Brillante, Mazurka. Aujourd'hui, deuxième partie de ce disque où nous découvrirons Jean-Marc Louisada comme ce brillant interprète de Chopin. Nous entendrons une nocturne en ré bémol majeur, opus 27, suivie d'un scherzo numéro 2 en si mineur.

C'est donc la première partie de notre coin classique consacré à Frédéric Chopin. Nous avons entendu tout d'abord un nocturne en ré bémol majeur, suivi d'un scherzo numéro 2 en si mineur. La suite de ce moment de musique classique, eh bien, ce sera une ballade numéro 3 en la bémol majeur, suivi d'un nocturne en si majeur.

C'était la nocturne en si majeur, opus 62, numéro 1 de Frédéric Chopin, interprété par Jean-Marc Louisada. Et auparavant, nous avons entendu la ballade numéro 3 en la bémol majeur. Eh bien, d'ici quelques instants, amis auditeurs, nous allons terminer notre coin classique et ce sera avec une étude en ut mineur, opus 10, et toujours interprété par Jean-Marc Louisada au piano.

Voilà, c'est la fin de notre coin classique avec cette étude en ut mineur de Chopin, interprétée par Jean-Marc Louisada. Vous savez qu'on le reconnaît comme étant un des brillants interprètes de Chopin, notamment avec les mazurkas, scherzo, préludes, ce que nous avons entendu au cours de ces deux dernières émissions. Ce sont des enregistrements de 1999. Le disque, s'il vous a plu, aux éditions RCA, s'appelle Chopin, Jean-Marc Louisada, Ballade, Fantaisie, Scherzo, Grande Valse Brillante, etc. Et c'était le coin classique.

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1: Amis auditeurs, bonjour. Je suis très heureuse de vous retrouver à l'écoute et nous accueillons dans un court instant Christophe Selmar, professeur de Bible et psychologue. Christophe Selmar, bonjour.
2: Bonjour Denis, bonjour aussi à vous tous, à mes auditeurs.
1: Il me paraît essentiel que nous arrivions vraiment à connaître ce Dieu dont les paraboles parlent, parce que c'est en sachant de quelle nature il est revêtu que nous pouvons comprendre peut-être ce qu'il attend de nous. Et en terminant la dernière fois, nous faisions allusion à ce qu'on pourrait dire les méchants, entre guillemets, ceux qui sont maudits aussi du Père, c'est le terme qui était utilisé. Ils vont vers un châtiment éternel, vers un feu éternel. Alors, est-ce que c'est compatible avec un Dieu d'amour?
2: Alors, effectivement, je crois que si on prenait à la lettre ce que veut dire un feu éternel et un châtiment éternel, on pourrait se dire quand même les personnes que Dieu accepte dans son royaume auront manifesté de l'amour, de la compassion, ils auront été attentionnés aux malades, aux étrangers, aux pauvres, aux malheureux, aux affamés, aux assoiffés. Autrement dit, ils auront vécu un caractère d'amour qui les honore, et voilà que le Dieu qui les accepte va user de méchanceté, de vengeance,
1: de cruauté,
2: en punissant éternellement les personnes qui n'auront pas su, qui n'auront pas pu ou qui n'auront pas voulu exercer sa grâce auprès des autres. Donc ce serait un Dieu vengeur qui serait en contradiction totale avec l'enseignement que le Christ veut donner sur le caractère de Dieu. Un thème qui revient le plus souvent dans l'enseignement de la Bible, c'est que Dieu est amour, car Dieu a tant aimé le monde. Alors si en aimant le monde qu'il veut sauver, il y a de sa part de la haine, un esprit de vengeance et de cruauté pour dire bon ben vous ne m'avez pas écouté, alors maintenant je vous attends au tournant et quand viendra la fin suite à ce jugement où les bons et les méchants seront séparés, je vais vous torturer éternellement pour assouvir la colère et la haine que vous avez suscité par votre inconduite. Non, je ne crois pas en un tel Dieu, et il faut donc situer cette parabole dans un enseignement bien précis qui est celui que l'on veut donner au feu. Le feu est un pouvoir de purification. Notre planète aura été corrompue par le péché, et voilà que parce qu'elle aura été corrompue par le péché, elle n'est plus en mesure de porter la vie. Et il y a un message que l'on trouve dans l'Apocalypse, où finalement tous les êtres vivants qui sont dans le ciel disent à Dieu, il est temps de détruire ce qui détruise la terre. Et la terre étant détruite dans toutes ses conditions écologiques, atmosphériques, morales, économiques, parce que l'homme aura donc mis un terme aux conditions de vie, et que Dieu veut créer de nouveaux cieux et une nouvelle terre avec de nouvelles conditions de vie, qu'il faudra d'abord dans ce monde purifier ce monde, et cela se passe par le feu. Voici ce que l'apôtre Pierre, un disciple qui a été donc à l'écoute de l'enseignement du Christ, il écrira

0: attendons, selon sa promesse, de nouveaux cieux et une nouvelle terre où la justice habitera. Donc on voit bien que le feu ici n'est pas un acte de vengeance, de punition sur les méchants comme en acte premier. C'est un acte de préparation d'un monde nouveau. Quand il y a, par exemple, de mauvaises herbes dans un jardin, qu'est-ce que l'on fait ? Avant d'ensemencer ce nouveau jardin, bon, on coupe cette mauvaise herbe, puis on la brûle. Et à partir de là, on se met à labourer et on fait un nouveau champ pour porter une nouvelle semence. Donc le feu qui est annoncé dans cette parabole, c'est un feu qui annonce un monde nouveau. Alors pourquoi est-il éternel ? Il est éternel non pas parce qu'il va durer éternellement, nous développerons ceci, mais c'est parce que les conséquences seront éternelles.
1: Vont durer indéfiniment.
0: Ces conséquences, c'est la destruction éternelle de ce monde-ci pour l'avènement éternel d'un nouveau monde. Mais avant cet avènement éternel d'un monde nouveau où la justice habitera, il faut que par le feu détruire ce monde actuel, purifier, parce que le feu est une puissance de purification, de destruction et de purification, donc purifier notre nouvelle terre du péché passé pour que la justice présente puisse être éternelle.

0: Vous parlez d'un nouveau démarrage, Christophe Sellemare, avec ce feu éternel dont les conséquences seront à tout jamais. Alors, est-ce peut-être par analogie avec le déluge qui, à un moment donné, tout détruit pour retourner une nouvelle page blanche et qui, effectivement, c'est de nouveau trouvé contaminé par le péché, par l'égoïsme, que cette fois c'est le feu et qu'il n'y a plus rien qui résiste.
1: Alors vous faites un parallèle intéressant concernant le déluge qui a détruit notre monde et qui a facilité finalement un redémarrage de notre humanité. Et l'apôtre Pierre aussi fait ce parallèle. Il dira que les hommes veulent ignorer en effet que des cieux existèrent autrefois par la parole de Dieu, de même qu'une terre tirée de l'eau est formée au moyen de l'eau, et que par ces choses le monde d'alors périt, submergé par l'eau, tandis que par la même parole les cieux et la terre d'à présent sont gardés et réservés pour le feu, pour le jour du jugement et de la ruine des hommes impies. Alors c'est intéressant que ce feu, c'est l'annonce d'un monde nouveau, mais c'est l'annonce aussi de la ruine des hommes impies. Il n'est pas dit, dans ce terme de ruine des hommes impies, que ces hommes impies seront torturés éternellement. C'est vrai que dans cette parabole que nous étudions, il est parlé d'un feu éternel qui a été préparé. Il est parlé de châtiment éternel. En effet, Jésus dira ceci, donc ceux qui auront refusé la grâce de Dieu iront au châtiment éternel, mais ce châtiment est éternel dans ses conséquences irréversibles, irrémédiables. Lors d'une émission précédente, j'avais cité un texte de Jude. Et Jude annonce effectivement aussi, parlant de Sodome et de Gomorre, que Dieu a puni les hommes de Sodome et de Gomorre par un feu éternel. Voilà. Alors, si nous allions aujourd'hui sur les bords de la mer morte où jadis ces villes étaient sises, si le feu qui les a détruites était éternel,
0: il y aurait encore au moins des
1: dizaines.
0: On
1: verrait toujours ce feu brûler aujourd'hui. Donc, quand on dit que Sodome et Gomorre ont été détruites par un feu éternel, ça veut dire que ce feu a été éternel dans les conséquences de destruction totale et irréversible. En effet, Sodome et Gomorre n'ont jamais été reconstruites. Quand on dit ici que les méchants, ceux qui ont refusé la grâce de Dieu finalement, iront au châtiment éternel, ça ne veut pas dire que ce sera une torture éternelle. C'est un châtiment, un feu, qui, étant un pouvoir de destruction, engendreront une élimination, une ruine irréversible, irrémédiable. Et dans ce sens, ce feu aura des conséquences éternelles pour eux. Les justes iront à la vie éternelle.

0: éternelle, une vie qui aura des conséquences éternelles. Mais là, c'est un châtiment qui aura des conséquences éternelles.
1: Un châtiment qui, cette fois, est sans appel.
0: Oui, on parle le plus souvent, effectivement, que il n'y aura pas de nouvelle chance. La Bible nie l'incarnation, une nouvelle chance, et en fonction d'un karma négatif ou positif qu'on aura accumulé en fonction des actions positives ou négatives de notre vie, on aura une nouvelle chance. Non, c'est pour ça que la Bible est là pour nous dire que vous avez une seule vie et qu'il n'est pas permis aux hommes de vivre une nouvelle chance. Non,
1: c'est aujourd'hui, c'est ici et maintenant.
0: C'est aujourd'hui, ici et maintenant. C'est pour ça que vu la courte chance qu'on a pour hériter de la vie éternelle ou pour recevoir une ruine éternelle, cela ne dépend pas de nos actes. Cela dépend tout simplement d'accepter par grâce un cadeau. Et si je ne rentre pas dans cette logique d'accepter gratuitement un cadeau, que j'ai X chances ou une seule, ça revient exactement au même. C'est la raison que je m'adresse aux auditeurs. Acceptez le cadeau d'un Dieu miséricordieux et compatissant qui vous accepte gratuitement dans son royaume. Tout est déjà prêt, comme nous l'avons vu dans différentes paraboles. Il vous accepte dans son royaume. Et si vous êtes finalement mis de côté, c'est pas parce que vous aurez fait le mal, c'est parce que surtout vous aurez refusé la grâce de faire le bien.
1: Et lorsque les disciples demandent à Jésus quel sera l'avènement, le signe de ton avènement, il leur répond en disant c'est pas ça qui compte, parce que effectivement, même si nous ne savons pas quand aura lieu la fin du monde, elle peut être pour nous, pour vous, pour moi, pour chacun de nous, à un instant qu'on ne prévoit pas du tout.
0: Exactement, la fin du monde peut être aujourd'hui pour chacun d'entre nous, suite à un accident, suite à une crise cardiaque. C'est pour ça que Jésus dit à chacun d'entre nous, dans ce serment sur la montagne, qui est clos par cette parabole du jugement des nations que nous étudions, ne vous préoccupez pas de la fin du monde, personne ne sait ni le jour ni l'heure, mais pour vous, aujourd'hui, cela peut être votre jour et votre heure. C'est la raison pour laquelle acceptez le cadeau gratuit de Dieu de sa vie éternelle.
1: Profiter de cette opportunité, comprendre les critères et comprendre aussi l'amour qui nous a proposé. Je vous remercie, Christophe Stelmar, de le rendre si concret. Je vous dis à bientôt.

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1: Bienvenue dans nos infos locales. Dans un petit instant, on partira en Pays d'Uzès avec Florence de l'Office de Tourisme donc de ce Pays d'Uzès. Juste après cela, Hélène Clavreuil qui, elle, nous parlera des activités CPIE du Gard. Mais tout de suite, allons direction Pays d'Uzès.
2: Bonjour à tous, je suis Florence de l'Office de Tourisme Destination Pays d'Uzès Pont du Gard et je vais vous partager les grands événements à venir. Du 19 au 23 août, Festival Nos Jours Heureux à Saint-Bonnet-du-Gard. Après le succès de la première édition, le festival revient en 2026 avec 5 jours de concerts, danse et découvertes. Opéra, tango, stages de chant et moments de partage vous attendent pour une édition riche et prometteuse. Le 20 août ainsi que du 27 au 29 août, encore dehors, festival d'art vivant de rue. Pendant la dernière semaine d'août, les rues de Garrigues-Sainte-Eulalie se voient remplies de danse et de théâtre. Spectacles, ateliers et villages créatifs pour tous les publics. La soirée de lancement aura lieu le 20 août. Le 21 août, marché nocturne à Baron. Profitez de la fraîcheur du soir pour partir à l'encontre des créateurs, artisans et producteurs sur le marché nocturne du village. Ambiance festive avec animation musicale et restauration sur place. Du 21 au 24 août, fête votive à Saint-Quentin-la-Poterie. Le comité des fêtes du village vous invite à vivre une fête votive d'exception. Élue meilleure fête du Gard, elle vous promet tradition taurine, animation, musique et convivialité. Venez partager des moments inoubliables. Le 22 août, soirée jazz au domaine de l'Aqueduc à Saint-Maximin. Le domaine de l'Aqueduc vous donne rendez-vous pour une grande soirée jazz au cœur des vignes. Profitez d'une ambiance festive avec 2 scènes musicales, 8 food trucks, un bar à vin du domaine et une magnifique coucher de soleil sur les vignes. Le 23 août, balade insolite à la découverte des plantes sauvages comestibles à l'ermitage de Colias. Venez découvrir la flore et la faune de la Garrigue, et plus particulièrement les plantes sauvages comestibles, à travers une balade parsemée de contes, de légendes et de tours de magie en lien avec la nature. Le 25 août, sortie nature sur les traces du castor à Colias. Malgré sa discrétion, le plus gros rongeur d'Europe laisse beaucoup de traces derrière lui. En longeant la rivière, découvrons la ripisylve, indispensable au castor pour se nourrir et se déplacer dans le paysage. Le 26 août, concert au jardin médiéval et ses tours d'Uzès, Couleur d'Espagne. Couleur d'Espagne est un voyage musical aux accents ibériques où musique classique et tradition populaire espagnole se rencontrent à travers les œuvres de Manuel de Falla, Pablo de Sarasate et José Luis Navaez. Le 27 août, la source romaine d'Eure, départ de l'aqueduc de Nîmes. Une visite guidée dans le cadre d'Uzès, ville d'art et d'histoire. Avec cette visite, vous découvrirez le bassin de captation, normalement fermé au public, et les premiers vestiges archéologiques de cet exceptionnel ouvrage romain qui n'a pas encore livré tous ses secrets. Billetterie auprès de l'Office de Tourisme Destination Pays d'Uzès Pont du Gard. Toujours le 27 août, kayak nocturne nature au départ de Colias. Au crépuscule, la faune nocturne se réveille discrètement et au fil de l'eau, émerveillons-nous face au bal des chauves-souris, au chant d'un engoulevement et au museau d'un castor. Admirons le pont du Gard sous la pleine lune, des étoiles plein les yeux. Une sortie avec l'écho des lisières et kayak vert. Le 29 août, fête de la biodiversité et des garrigues. La fête de la biodiversité revient pour sa 3e édition. Le temps d'une après-midi, partez à la découverte de la biodiversité gardoise dans une ambiance festive, conviviale pour toute la famille. Le 29 et 30 août, braderie des commerçants à Uzès. Profitez de 2 jours de bonnes affaires dans les différents commerces de la ville. Le 30 août, vide-grenier de l'association Terre des Enfants Uzès à Saint-Quentin-la-Poterie. Découvrez le vide-grenier de l'association Terre des Enfants Uzès et chinez des trésors insoupçonnés. Toujours le 30 août, Lucent se livre, 22e édition, place aux écrivains. Lucent vous invite pour la 22e édition de Lucent se livre. Rencontrez des écrivains d'ici et d'ailleurs dans ce village classé plus beau village de France. Un rendez-vous littéraire à ne pas manquer. Au programme, rencontres, dédicaces et conférences. Retrouvez tous ces événements ainsi que d'autres expositions, marchés, concerts, ateliers ou festivals sur le site internet de l'Office de Tourisme www.uzes-pontdugard.com.
1: Voilà pour l'Office de Tourisme d'Uzès avec Florence. Tout de suite, Hélène Clavreuil pour cette fois-ci le CPIE département du Gard.
3: Pour ces prochains jours, le CPIE du Gard et ses associations membres vous proposent un certain nombre d'activités pour découvrir la nature et l'environnement. Grand événement qui annonce presque la rentrée, il s'agit pour le mercredi 26 août du relâcher d'oiseaux à l'Ermitage. À partir de 15h, de 15h à 18h, vous pourrez retrouver différentes structures du CPE du Gard, qu'on vous propose un bar à son, un lieu de détente où l'on savoure un menu original de son pour émerveiller les oreilles et se relaxer en découvrant les textures sonores variées avec les échos des lisières. Toujours lors de ce forum des oiseaux, vous pourrez participer à un relâcher d'oiseaux avec l'hôpital de la faune sauvage de Ganges et contribuer à le retour à la nature avec Goupil Connexion. Toujours de 15h à 18h, les oiseaux ont-ils des noms en langage des signes? Pour les sourds et malentendants, développer le glossaire spécifié en langue des signes pour une exploration pédagogique fascinante avec Poncigne. Dans l'après-midi, retrouvez aussi Sentier Vagabond pour découvrir quel est cet oiseau. Un atelier ludique pour apprendre et reconnaître les oiseaux et mieux les connaître, cette faune fascinante. Enfin, vous découvrirez aussi bien sûr un atelier du centre de ressources avec un certain nombre de ressources sur la thématique des oiseaux. Jeudi 27 août, à Aubé, une balade nature entre émerveillement, science et curiosité. Partez à la découverte des araignées de la roque d'Aubé. Des créatures étonnantes et méconnues qui tissent des liens entre les falaises, garrigues et rivières sinueuses. C'est avec le centre ornithologique du Gard. Voici donc quelques activités à faire pendant l'été. Vous pouvez retrouver toutes nos activités sur notre site cpiegard.fr ou sur notre guide des animations que vous retrouvez sur notre site. Aussi d'autres animations à travers ce site.
1: Voilà, c'était pour l'Office de Tourisme d'Uzès Florence et pour le CPIE du département du Gard, Hélène Clavreuil. On se retrouve pour d'autres moments d'infos locales sur Intervalle.
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folklore américain, cité du country revisité à la manière de Caravelli et de son grand orchestre. Vous l'avez compris, nous allons remonter le temps pour une petite leçon d'histoire de cette musique venue d'Amérique, la musique country.

Danse de village, Taron Copland, par le Tchécoslovaque Symphony Orchestra de Bratislava. C'était quelques airs folkloriques américains revisités à la manière du fantastique orchestre des 101 violons, un orchestre d'ailleurs où le nom du chef n'apparaissait jamais et n'était jamais divulgué.

Aujourd'hui donc, à notre rendez-vous, un style de musique qui a fait l'identité de cette Amérique, un style musical dénommé, que depuis les années 1920, musique country. Une musique populaire américaine des régions rurales que nous croyons être du sud des États-Unis. Mais lorsque il débarque aux États-Unis, et plus spécialement dans les Appalaches au nord-est de l'Amérique, dans les premières décennies du XVIIIe siècle, ces premiers immigrants irlandais, anglais, gallois, écossais, espagnols puis italiens apportent dans leur bagage leur culture mais aussi leurs instruments. Le violon irlandais, le fiddle, le dulcimer allemand, la mandoline italienne, la guitare espagnole et le banjo africain. Et ce n'est qu'au XIXe siècle que ces groupes se déplacèrent tant en Arkansas qu'au Texas, qu'en Arizona, c'est-à-dire à l'est des États-Unis, jusqu'en Californie, au sud des États-Unis.

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1: C'était l'orchestre de Jem Last qui nous revisitait Paddywhack, précédemment cette vieille mélodie irlandaise que l'on peut traduire par les lavandières d'Irlande.

à cette cohabitation et au contact prolongé de cette multi-ethnie, le Texas développe des traits uniques de ce style musical qu'est la musique country que l'on retrouve aujourd'hui dans notre programme.

vous disais multiethnie, la preuve avec ce yodel du Far West, c'était son titre amené dans les bagages de ces immigrés suisses. Au 19e siècle, ces chansons créées dans les plaines du Texas et du Midwest par les cow-boys, convoyeurs de troupeaux, sont en général chantées a cappella, c'est-à-dire à une voix, ou bien soutenues par un violon, le fiddle, un harmonica ou une guitare. Mais on se parle aussi, dans cette musique country, des work songs, c'est-à-dire des chansons de travail, bien sûr des cow-boys, mais aussi des autres bétiers, des constructeurs de voies ferrées, des cultivateurs, etc. Eh bien, un exemple avec ce Chicken Wheel dans sa version fiddle, puis sa version orchestrale.

Le dindon dans la paille a été l'une des premières chansons de ménestrel américain. C'était un air de violon sur lequel on a mis des paroles en 1834. Précédemment, Chicken Reel, le poulet sou, peut-on traduire, un air de danse composé en 1910 qui rappellera d'excellents souvenirs aux enfants de la télé des années 60 et 1980. Ce fut d'ailleurs le générique d'une émission très connue, une émission de cinéma qui s'intitulait « Histoire sans parole ». Ces deux mélodies sont probablement plus connues pour leur utilisation dans les premiers dessins animés. En 1928, elles furent utilisées dans le célèbre Mickey Mouse, un dessin animé connu pour être l'une des premières synchronisations de l'animation de films.

Rose jaune du Texas, mélodie passée à la postérité, un traditionnel de la country. La chanson est basée sur une légende du Texas de l'époque de la guerre d'indépendance. Une chanson qui date des années 1836. Selon la légende, une mulâtre a été faite prisonnière. Pour se libérer, elle séduisit le président et le commandant des forces adverses, qui baissèrent leur garde et furent totalement battus. La chanson se réfère donc à cette femme, la jaune, un terme employé pour les personnes mulâtres dans le sud des États-Unis, d'où ce titre, Rose jaune du Texas. À remarquer que la séduction d'un chef militaire par une belle femme qui en provoque sa chute, c'est déjà écrit dans la Bible, dans le livre de Judith.

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2: Bienvenue dans notre magazine de santé. Ça commence mal quand j'écoute Karine Delhomme. Il y a toujours quelque chose qui ne va pas. Et entre autres, quand on est dans une période où on prend de l'âge, eh bien, il y a une oxydation et un stress d'oxydation. Alors, elle va nous raconter tout cela. Et ça fait un peu peur. Alors, pas vraiment, j'exagère un peu. Karine, bonjour.
3: Bonjour.
2: J'exagère un peu. Mais non, mais c'est bien quand même de comprendre des phénomènes biologiques, voire biochimiques,
3: oui,
2: pour comprendre ce vieillissement sur notre corps, sur notre esprit,
3: oui,
2: sur nos muscles, sur notre peau, et de pouvoir ensuite, eh bien, puisque vous êtes conseillère en santé naturelle, pouvoir avec des choses simples,
3: oui,
2: changer cela. Et là, on a discuté juste avant, et ça fait plusieurs émissions que vous nous parliez d'oxydation.
3: Oui.
2: Hein, ça semble être important, c'était comme les protéines, ça on en a parlé dans l'émission précédente.
3: Oui.
2: Mais là, l'oxydation est entre autres un stress oxydant. Alors, on ne parle pas du stress hein, quand on a un stress dans la vie normale,
3: non,
2: j'ai l'impression.
3: Non, c'est complètement autre chose. Et effectivement, le stress oxydant est particulièrement impliqué dans le vieillissement. Alors, vous me direz, ça fait plusieurs fois que je dis que ça, c'est particulièrement impliqué dans le vieillissement, mais c'est aussi vrai pour le stress oxydant. En quelques mots, qu'est-ce que c'est que le stress oxydant ? L'oxydation, dans oxydation, vous avez le mot oxygène. Vous avez des molécules d'oxygène qui vont venir se coller, encombrer d'autres molécules et qui vont les rendre particulièrement instables, ce qui va gêner tout le voisinage. Dans notre corps sont prévues d'autres molécules qui s'appellent des antioxydants. Quand les espèces oxydantes sont stabilisées par nos antioxydants, il n'y a pas de stress oxydant, on revient à l'équilibre. Quand les espèces oxydantes ne sont plus équilibrées parce qu'on est en manque d'antioxydants, alors là, on est sous stress oxydant. Et ce stress oxydant va venir embêter absolument tout le fonctionnement du corps, particulièrement délétère au niveau de la mitochondrie qui fabrique de l'énergie, particulièrement délétère dans la réparation de l'ADN, particulièrement délétère dans les fonctionnements biochimiques de la cellule. C'est un peu tout ce qu'on a évoqué dans la première émission sur les bases cellulaires du vieillissement. Donc le stress oxydant, c'est vraiment un impact majeur. Qu'est-ce que c'est que les oxydants ? Ce qui va venir du coup provoquer ces molécules avec un oxygène collé dessus qui les rend instables. Eh bien d'abord, c'est notre propre fonctionnement cellulaire, notre propre métabolisme. La production d'énergie fabrique des espèces oxydantes. Le métabolisme cellulaire, toutes les réactions biochimiques qui s'y déroulent, fabriquent des molécules oxydantes. Donc, rien que par le fait qu'on est vivant et qu'on maintient nos tissus en vie, on fabrique des espèces oxydantes. Et puis après, il y a de nombreuses espèces oxydantes qui viennent de l'extérieur, notamment les rayonnements solaires au premier plan. Les toxiques.
2: Ça, c'est oxydant.
3: Oui. Le rayonnement solaire est oxydant.
2: Pour les tissus, c'est à quel
3: niveau ? Oxydant pour toutes les cellules qui vont se trouver en contact avec les rayonnements solaires, c'est-à-dire principalement les yeux et la peau. Vous avez le tabac. Alors le tabac, j'avais un chiffre, c'est une bombe oxydative en fait. C'est plusieurs millions, je crois, d'espèces oxydantes produites à chaque bouffée. Donc il faut une quantité d'antioxydants pour lutter contre les méfaits du tabac sur le plan oxydatif.
2: Et la cigarette électronique,
3: incroyable,
2: pareil. Non, ça, il n'y a pas encore de travaux là-dessus.
3: Moi, là, je ne peux pas répondre.
2: Ouais.
3: Sors mon joker. Sur la cigarette électronique,
2: ouais,
3: c'est joker.
2: Il n'y a pas grand-chose. En tout cas, sur le tabac, voilà.
3: Ouais, le tabac,
2: là, y a un problème
3: c'est
2: d'oxydation,
3: une bombe oxydative.
2: Ouais, voilà,
3: après, vous avez d'autres...
2: Oui, d'autres éléments comme ça, c'est intéressant.
3: D'autres éléments oxydants, par exemple, si vous êtes soumis à des polluants, que ça soit des pesticides ou que ça soit des métaux lourds, ça va être pro-oxydant. Et puis dans votre alimentation, si vous avez une alimentation trop riche dans certains acides gras, c'est pro-oxydant.
2: Par exemple, quels acides gras ?
3: Ah ben, si vous consommez beaucoup de charcuterie.
2: Ouais.
3: Par exemple.
2: Toujours la même chose.
3: Alors, en santé naturelle, en nutrition, en micronutrition, il y a une chose qui est vraiment fantastique, c'est que quel que soit le problème,
2: ouais, le problème
3: par lequel vous regardez, on aboutit au même conseil.
2: Voilà, du bon sens.
3: Mais du coup, on comprend pourquoi on doit faire ça.
2: Du local, des produits naturels,
3: oui,
2: la production, d'où viennent nos produits, l'équilibre.
3: Oui.
2: Enfin, on retrouve toujours ça, oui, c'est vrai.
3: Et
2: c'est
3: là,
2: ça qui est bien.
3: Si on veut avoir une action antioxydante puissante, ça va passer beaucoup. Bon, alors, par éviter les oxydants qu'on peut éviter le tabac, bien sûr, éviter les rayonnements solaires en excès, évidemment, éviter d'être soumis aux polluants si on le peut, mais ça va être aussi consommer énormément d'antioxydants pour lutter contre la production de ces espèces oxydantes. Et les antioxydants, vous les trouvez principalement dans les végétaux que vous allez consommer. Donc on revient à un des fondamentaux de l'alimentation.

0: Donc, si vous voulez avoir ces complexes efficaces, il faut consommer suffisamment de sélénium, suffisamment de zinc.
1: Ça, c'est les petites ampoules, là,
0: ça
1: micro.
0: Peut être des petites ampoules, mais si vous mangez bien, vous n'avez même pas besoin des petites ampoules.
1: Ah oui, ça, c'est vrai. Oui, voilà, je me suis fait coiffer.
0: Ça, c'est encore mieux.
1: Oui, d'accord.
0: Et puis, il y a une grande famille d'antioxydants qu'on a découvert il n'y a pas si longtemps et qu'on appelle les polyphénols, qui sont issus des plantes les plus connues. C'est dans le curcuma, c'est dans le thé vert, c'est dans la grenade, les plus connues parce que les plus étudiées, dans le romarin également. Et ces antioxydants, en fait, ce sont les plantes qui les produisent quand elles sont agressées. D'où une supériorité des produits bio sur les produits non bio, c'est que les produits bio, ils vont avoir plus d'agressions d'insectes, par exemple. Ils vont avoir des nutriments qu'on va leur apporter qui vont être moins calculés qu'en agriculture traditionnelle. Ils ont donc subi plus d'agressions, ils se sont défendus, ils ont fabriqué des polyphénols. Et nous, quand on les mange, on bénéficie des polyphénols de ces légumes.

0: Voilà, ça c'est dit. Donc, zinc, sélénium, vitamine E, vitamine C.
1: Tous les polyphénols.
0: Polyphénols, voilà, pour la liste des antioxydants. Donc, même si on ne sait pas, même si on n'a pas fait une analyse détaillée et tout, en nous entendant là, à l'antenne, on peut se dire, bon, bah déjà, je vais peut-être faire attention avec ça. La vitamine E, on la trouve dans quoi ? Dans les huiles ?
1: La vitamine E, dans les huiles, ouais, c'est ça. Et dans les huiles... Alors après, on va choisir ses huiles.
0: Sûr, oui.
1: Voilà, c'est ça.
0: On revient à l'huile d'olive, en plus, dans
1: l'huile de colza. L'huile de colza est très riche en vitamine E. La vitamine E,
0: bio,
1: vous la trouvez aussi
0: bio,
1: dans les
0: parce
1: oléagineux.
0: Que le colza en pas bio, là, c'est carrément dangereux.
1: Toutes les huiles en bio. Ouais. Vous savez peut-être que les lipides concentrent les pesticides,
0: non,
1: pour faire
0: pas.
1: Court. Eh ben alors voilà, les lipides, tout ce qui est gras, concentre les pesticides. Donc dès que vous consommez des huiles, du beurre, du fromage, de préférence bio.
0: Voilà. Ouais, c'est pas toujours facile. Bon, pour l'huile, ça coûte pas. Il y a pas une grosse différence. Hein. On est toujours pareil parce que c'est vrai que c'est pas évident. On vit dans des temps difficiles aussi. C'est facile de dire comme ça dans une émission de radio, mangez tout bio. Et bon, vous êtes
1: ah ben
0: bah
1: ça c'est l'idéal. Mangez tout bio si vous pouvez. Produisez dans votre jardin, ça sera peut-être encore mieux que bio si vous
0: Alors,
1: mettez aucun
0: plus,
1: produit.
0: C'est comme quand on fait du bois. Vous savez, on se réchauffe 5 fois. Mais quand on fait du jardin, donc non seulement on mange bio, en plus on se dépense. Vous avez pas parlé encore d'activité physique.
1: Oula, mais ça va être un chapitre. Ça,
0: c'est dans les prochaines émissions. Voilà, on a des bons produits. On se fait du bien aussi.
1: Et on a du plaisir parce que on a parlé dans une précédente émission de la santé cognitive. Dans le vieillissement, la santé cognitive, ça va être quelque chose d'important. On en a déjà parlé, on va peut-être pas axer là-dessus, mais se faire plaisir, la convivialité,
0: etc.,
1: c'est très important.
0: Vous le savez bien, quand on mange la tomate qu'on a fait pousser, il y a quand même quelque chose qui se passe, ou les petits pois. En fait, on mange des choses qu'on mangerait pas ou qu'on n'achèterait pas sur les marchés
1: Tout
0: ou dans les magasins.
1: Et dans la tomate, vous avez un polyphénol fantastique qui s'appelle le lycopène, que vous trouvez surtout dans la tomate et dans la pastèque. C'est ce qui donne la couleur rouge, vous l'aurez deviné.
0: Ah, non, pas du tout.
1: Et ben
0: intéressant.
1: Voilà, c'est ce qui donne la couleur rouge. Les antioxydants polyphénols, en général, donnent la couleur aux aliments.
0: Alors, encore un ou deux, là, parce que du coup, voilà, dans la tomate, il y a des antioxydants.
1: Et ben, dans les myrtilles, il y a des anthocyanes.
0: Et ça, c'est connu. Hein,
1: ça c'est fantastique,
0: connu.
1: Notamment pour la protection des yeux.
0: Oui.
1: Et puis, dans la carotte, il y a du bêta-carotène.
0: Oui. Voilà.
1: Par exemple.
0: Alors ça, on en prenait pour bronzer, mais bon, ça c'est autre chose.
1: Mais ça sert à ça aussi, effectivement.
0: Ouais, que la peau peut-être se dégénère pas.
1: Ça sert aussi à aider à la protection de la peau par la fabrication de la couleur de la peau au soleil.
0: D'accord, donc ces antioxydants, il y a un canevas où on peut savoir où on trouve des antioxydants, quelle quantité, etc.
1: Et bah, vous mangez des légumes au moins 400 grammes par jour, vous mettez des épices. Et
0: curcuma,
1: des aromates. Le curcuma, on est très riche. Le gingembre aussi,
0: gingembre,
1: c'est intéressant.
0: Ouais.
1: Toutes les épices, en réalité.
0: Mais vous voyez, j'allais dire docteur.
1: Je suis toujours docteur.
0: Ouais. En tout cas, vous voyez, Karine, ce qui est intéressant, c'est que quelquefois, on se dit oui, j'aime pas ça, oui, ça, j'aime mieux, etc. On fonctionne un peu avec nos émotions et autres, sans savoir que c'est peut-être qu'il n'y a pas de vitamine, parce qu'il faut dire, oui, tu verrais, il y a bien de vitamine dedans. Moi, c'est comme ça que je fonctionnais quand j'étais gamin. En fait, c'est pas la question. C'est que dans tous les produits qui sont de la consommation, peut-être par la tradition, par les civilisations, on a apporté des éléments qui étaient quand même pas mal pour notre corps et qui permettaient d'avoir un équilibre.
1: Et bien, plus que pas mal, qui était essentiel. On peut revenir à cette perspective encore plus lointaine, à une époque où on était des chasseurs-cueilleurs et où on devrait dire qu'on était plutôt des cueilleurs-chasseurs. On mangeait beaucoup plus de végétaux que de produits animaux. C'était plus facile de cueillir des feuilles, des racines, de manger des fruits, que de chasser des animaux. Et c'est justement là-dedans qu'on va trouver le plus d'antioxydants, dont on a absolument besoin.
0: Donc du bon sens.

0: pas toujours facile. En tout cas, voilà, vous nous avez quand même éclairé sur cette notion d'oxydation. Moi, j'ai compris cette fois-ci, c'est bon. Donc, peut-être je suis l'auditeur moyen. Bon, il y a des gens sûrement qui ont compris avant moi. Mais merci en tout cas, Karine Delaumône. Je rappelle que vous êtes conseillère en santé. Et on reviendra justement pour parler d'activité physique et de boissons de manière générale et ce rapport au vieillissement et au bien vieillir, tout simplement.
1: Oui, tout à fait.
0: Et
1: avec
0: vous,
1: plaisir.
0: Vous veniez de faire en plus une balade de 2h, 3h.
1: Une belle randonnée,
0: en prévention.
1: Absolument. Un tout petit peu de soleil, mais pas trop. Un bon petit déjeuner avant de partir.
0: Des gens sympas.
1: Oui, bien sûr. Convivial et chaleureux. C'était tout bien, tout réussi.
0: Vous allez voir bientôt, vous n'allez pas faire que des ateliers sur la santé, vous allez faire des balades et des randonnées. Mais ça arrive. À bientôt, Karine.
1: À bientôt.
0: Au revoir.
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Il suffit d'une minute. Un jour, on se taira. Et le silence qui suivra notre dernier mot fixera pour toujours les choses qu'on aura pu dire. Les choses utiles et les autres. Les choses justes et les autres. Les choses qui aident et les autres. 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On écoute avec ses oreilles. On sent ou on goûte avec son odorat ou son palais. Mais avec sa voix, on agit dans le monde. 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Notre voix sème la vie ou la mort. Elle construit ou détruit. 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Nous, on dit, bof, ce n'est pas si grave, les paroles s'envolent. 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Elles volent même jusque dans l'éternité pour s'y graver.

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0: voilà, on découvre cette fresque créée par le sculpteur Jean-Pierre Tin. Je suis donc avec Jean-Pierre. On commence par le premier tableau. Alors, comment commence cette fresque de plus de 30 mètres de long, faut rappeler.
1: Hein. 30 mètres de long, donc par panneau, il y a 17 panneaux, et par panneau, il y a 3 scénettes. Il y a 3 scènes qui relatent l'histoire. Voilà. Alors, le premier panneau, quand j'ai fait mes recherches, le premier réflexe qui vient, c'est la réforme a commencé avec Luther, qui a posé les 95 thèses. Et puis, je lisais, et puis je me suis dit, mais en fin de compte, si l'imprimerie n'avait pas existé, Luther n'aurait pas pu diffuser ses idées comme il a pu le faire, parce que s'il avait fallu écrire papier par papier à la main, il n'aurait pas pu. Donc, c'est grâce à l'imprimerie. J'ai remonté l'histoire à partir de 1452-56, et la première scène, elle parle de l'imprimerie avec l'impression. Alors, évidemment, l'imprimerie, la première chose qu'ils ont imprimée, ben, c'est la Bible. La première
0: c'est
1: Bible,
0: le premier livre qui a été imprimé
1: sur une presse. Et donc, ça a été la Bible aux 42 lignes. Alors, pourquoi 42 lignes? Parce que les caractères avaient une certaine dimension, parce qu'ils n'avaient pas encore inventé des petits caractères, ils n'y arrivaient pas. Donc, c'était des gros caractères, et dans une page, rentrait 42 lignes. Et donc, tout bêtement, ils l'ont appelé la Bible aux 42 lignes.
0: Ça il reste des exemplaires
1: alors,
0: de sa Bible.
1: Je crois qu'il reste une quarantaine d'exemplaires disséminés dans le monde qui valent une pure fortune, évidemment. Donc, on peut, pour les acquérir, c'est quasiment impossible. Ou c'est archivé dans des musées. Mais sinon, il y en a eu de détruites. Et puis, bon, il n'en reste que quelques-unes.
0: Alors, sur ce tableau, on voit, je suppose, Gutenberg. On a l'impression qu'il est en train de presser le raisin plutôt que...
1: Voilà. C'était des presses qui étaient inspirées, justement, des presses pour presser l'huile ou le raisin. Voilà, c'est exactement le même principe. Alors, voir qu'il y a deux plateaux et ils mettaient une feuille entre avec des caractères au-dessus
0: et ils
1: pressaient comme ça, oui, feuille par feuille. Hein,
0: c'était, oui, il a l'air de faire un effort, hein, vous l'avez bien réalisé
1: en plein effort.
0: C'était l'imprimerie à l'époque, il fallait être costaud.
1: Ah,
0: mais
1: il fallait être costaud et puis bon, le rendement, je ne pense pas qu'il était. Ça allait plus vite que d'écrire à la main, mais c'est quand même long, quoi.
0: Voilà. Et on voit deux Bibles, la Bible Vulgate.
1: Voilà, la Bible Vulgate et la Bible française. C'est-à-dire que la première Bible a été la Bible Vulgate, qui était imprimée en latin. Et après, ils l'ont traduite en français.
0: En 1528.
1: Voilà, c'est ça. En 1528, on a eu la première Bible française. Enfin, écrite en français, quoi, on va dire. Voilà. 1438, voilà.
0: Donc on peut dire que c'est une des inventions majeur qui a propulsé le monde dans les ères nouveaux.
1: Et de communication, c'est-à-dire que la communication était autre qu'orale. Les livres, il y en avait très peu, c'était des bibles, en règle générale, hein, ou des heures, ils appelaient ça aussi. C'était des livres qui parlaient des plantes ou d'autres choses, mais c'était écrit à la main, c'était dessiné ou peint à la main. Il n'y avait que des riches qui pouvaient avoir des livres. Ou l'Église, voilà, c'était tout.
0: Donc là, on a démocratisé la lecture.
1: Donc là, on a commencé à démocratiser, alors pas la lecture, parce que la Bible, avant que Luther, justement, ses 95 thèses, et dénonce tout ça pour dire qu'il faudrait peut-être que les gens lisent par eux-mêmes, c'était l'Église qui détenait les Bibles. La connaissance, elle était tenue, c'est-à-dire que c'était l'Église qui expliquait aux gens ce qu'il y avait soi-disant dans la Bible. Et c'est là que Luther, quand il s'est mis à lire la Bible, a découvert qu'entre ce qu'on disait à la messe en latin en plus, donc il ne comprenait rien, faisait qu'on leur racontait ce qu'on voulait leur raconter.
0: On passe au deuxième tableau.
1: Alors le deuxième tableau, la deuxième scène, parce que c'est dans le même panneau. La deuxième scène, eh bien, ça va être Luther qui va poser ses 95 thèses sur la cathédrale de Wittenberg.
0: Alors, la cathédrale de Wittenberg,
1: qui était en Allemagne, hein, puisque il faut savoir que Luther, c'était un moine catholique allemand.
0: Hein. Oui, d'ailleurs, vous l'avez très bien représenté, il fait très austère, hein, il est tout en noir.
1: Voilà, c'était...
0: Alors que Gutenberg était très coloré.
1: Lui, il est coloré, voilà.
0: Alors, le moine Luther, on le voit avec un marteau à la main.
1: Voilà,
0: et puis
1: de clouer et d'apposer, de placarder, puisqu'on appelait ça des placards, des placarder ses 95 thèses sur la cathédrale de Wittenberg.
0: Donc, c'est 95 thèses.
1: Alors, c'est lui qui disait, il faudrait faire ça, en dénonçant les indulgences, c'est-à-dire qu'on payait pour aller au paradis, c'était l'époque où on construisait Saint-Pierre de Rome, où on construisait des cathédrales. Ben, l'argent des dons servait à construire tout ça. Dans la Bible, il s'est aperçu que ben, on payait pas pour aller au paradis. Hein. C'était gratuit, quoi. C'était ouvert à tout le monde. Il n'y avait pas les riches, les pauvres. Voilà, on était tous égaux. Voilà, ça, il a dénoncé ça. Il a dénoncé pas mal de choses qui étaient des abus de l'Église.
0: Et ça, ça a été un feu incroyable, puisque ça a lancé...
1: Ça a lancé des idées, pas le protestantisme. Puisqu'à la base, Luther n'était pas parti pour créer une religion. Il était là pour transformer la religion
0: donc
1: catholique.
0: Donc ça a créé une protestation, alors, on va dire.
1: Voilà, c'était une protestation, simplement. Dans le but de rester catholique, moine catholique, et réformer l'Église catholique, tout simplement. Le protestantisme sera avéré, mais bien plus tard. Voilà. On ne diffusait que des idées, au départ.
0: Alors, justement, on passe à la suite. On voit, c'est quoi, un archevêque?
1: Alors là, c'est l'évêque de Meaux. Donc, ça va être le cénacle de Meaux. Alors là, on vient en France, parce que les idées ont commencé de se diffuser. Alors, il faut savoir que Luther, je reviens pas en arrière, Luther a été le personnage le plus représenté graphiquement grâce à Cranach. Cranach, c'était un peintre, un artiste peintre. Alors, le mot moderne, c'est publiciste. À l'époque, ça n'existait pas. Mais Luther, c'était quelqu'un qui savait énormément communiquer, qui avait le sens un peu du commerce, si on peut dire, de vanter ses idées. Et grâce à l'imprimerie, donc, il a pu diffuser des documents, beaucoup d'affiches, ça a été très affiché. Et Cranach a fait énormément de portraits de Luther. Et Luther, il faut savoir, a été le personnage à l'époque, à son époque, le plus représenté. Des portraits de Luther, il y en avait partout.
0: C'était
1: incroyable.
0: Une star.
1: C'était devenu, hein, oui, voilà, on peut dire, si on utilisait les mots modernes de maintenant, c'était une star. Voilà,
0: ah,
1: c'était,
0: ouais,
1: c'est quelqu'un qui a été médiatisé, mais à un point énorme. Et c'est ce qui a permis que, justement, les idées se diffusent. C'est pour ça que si l'imprimerie n'avait pas existé, tout ça n'aurait pas pu se faire. Ou ça aurait été très long, ça aurait été petit à petit, enfin vraiment. Alors que là, ça a été quand même assez rapide. Et du coup, les idées, ben, qu'est-ce qu'elles ont fait? Elles ont traversé la frontière. Alors l'Allemagne n'existait pas, hein, c'était des provinces. Il y avait, je ne me rappelle plus si c'était 21 ou 28 provinces. Voilà. Alors ça va être important pour la suite. Et là, donc, on vit en France. Et donc, le cénacle de Meaux, qu'est-ce que c'est? C'était des intellectuels français. Il y avait Erasme.
0: Alors on décrit un peu le tableau. On voit
1: alors là, c'est
0: l'évêque de Meaux, qui
1: donc,
0: est tout en blanc vêtu,
1: voilà,
0: avec c'est la crosse.
1: C'est un évêque. Donc il a sa crosse, donc je l'ai représenté en tenue d'évêque.
0: Voilà.
1: À côté, vous avez Erasme.
0: Erasme, qui est Erasme?
1: Alors, Erasme, c'était un philosophe.
0: D'accord.
1: Qui était quelqu'un qui avait du poids au niveau idée, quoi. Hein.
0: On le voit d'ailleurs avec un livre qu'il a signé lui-même.
1: Textus Receptus d'Erasme, voilà. Parce que, en fin de compte, ils adhéraient aux idées de Luther, la sœur de François Ier.
0: Ah, juste à côté, on voit une gentille demoiselle.
1: Alors, il y a une demoiselle,
0: ah, très jolie,
1: très classe pour l'époque. Et c'est la sœur de François Ier.
0: Ah, d'accord.
1: Voilà.
0: Et elle a adhéré aux idées de la Réforme.
1: Elle a adhéré. Et donc, ils avaient monté, justement, le cénacle de Meaux. Pourquoi Meaux? Parce que ça se passait à Meaux. Donc, au palais épiscopal. Et là, ils se réunissaient. Et ben, ils discutaient entre eux, et ils adhéraient aux idées. Quoi.
0: C'était un foisonnement de discussions.
1: C'était un foisonnement de discussions pour justement... là. Et puis, ils commençaient déjà à diffuser les idées.
0: Oui, donc, on voit deux hommes d'église, on va dire.
1: N'étant pas historien, justement, voilà, il y avait Guillaume Farel, des humanistes, théologiens. Voilà, c'était des gens qui, après, ont commencé de diffuser les idées auprès du peuple.
0: Et on voit le peuple représenté avec un homme et une femme.
1: Voilà, qui écoutent.
0: Au niveau des habits, on sent que vous avez eu le souci de coller à l'époque. Hein,
1: Alors, j'ai fait aussi des recherches sur les costumes, ce qui fait qu'au fil des panneaux, on voit les costumes changer, les couleurs. À un moment, on voit apparaître les tissus à fleurs, on voit les rayures, on voit l'évolution des costumes.
0: Alors là, par exemple, l'homme, il est habillé comment ?
1: Alors, bon, après, je ne vous dirai pas exactement, mais c'est une tenue de paysan ou de commerçant. Ouais. Voilà, c'est la tenue de quelqu'un du peuple.
0: Donc, à partir de mots, il y a eu cette diffusion des idées.
1: Voilà.
0: On disait, en fait, il y avait peut-être aussi un ras-le-bol de ces abus du clergé. Bah,
1: je pense que les gens ont pris conscience. Quand on leur explique le paradis, non, vous n'avez pas à payer, vous irez quand même. Les gens, ils se disent, ah ben oui, peut-être que c'est vrai. Enfin, voilà, on éclaire d'un coup dans la tête des gens.
0: Oui, parce qu'on sortait d'une grande période d'obscurantisme aussi. Ah ben, et c'était l'occasion de se réveiller un peu au niveau intellectuel.
1: Eh ben, disons qu'après, on était quand même dans la Renaissance, début de la Renaissance.
0: Mais est-ce que la Renaissance est liée à l'imprimerie ? C'est un peu l'idée aussi, non ?
1: Eh bien, l'imprimerie a peut-être aussi influé sur la Renaissance. Et c'est un terme qui n'existait pas, hein. C'est un terme qui a été créé plus tard. Mais la Renaissance, d'abord, c'était l'Italie. Et il y avait eu la guerre avant où ils sont allés en Italie et où ils ont découvert toute la culture italienne qui était justement en pleine Renaissance. Nous, on est un grand Moyen-Âge. Et là, toute cette histoire, effectivement, c'est le début de la Renaissance. Voilà, ben, y a Erasme, par exemple, qui a écrit des livres, qui diffuse des idées. Lui aussi, grâce certainement à l'imprimerie.
0: Oui. Et voilà. On nous dit que, enfin, textes sacrés sont traduits en langue originale.
1: Voilà, c'est-à-dire qu'on n'est plus en latin. On parle en français, on parle en allemand, on parle en italien. C'est imprimé dans la langue. Alors après, le seul souci, maintenant, c'est de trouver les gens qui savent lire et écrire. Ça, c'est une autre histoire, mais ça va venir.
0: Eh bien, Jean-Pierre Tin, merci beaucoup. On commençait donc cette visite de cette fresque de plus de 30 mètres de long. On vient de parler de l'imprimerie, on vient de parler du moine Luther qui proteste, qui affiche ses 95 thèses, et de cette diffusion des idées qui commence notamment à Meaux. Et on se retrouve bientôt pour la suite de cette histoire palpitante.
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1: Il est minuit.
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3: Bienvenue à vous si vous nous rejoignez dans ces infos locales avec deux propositions aujourd'hui. Avec Eddy dans un premier temps, représentant de l'Office de Tourisme 16 Cévennes, et dans un second temps, ce sera avec Robert Aiguin pour la fête du travailleur lozérien. C'est 22 et 23 août et ce sera en compagnie d'Estelle. Allez, tout de suite Eddy pour les activités autour de la 16.
4: Le mercredi 19 août, la commune de Saint-Ambroise vous propose du baroque à nos jours. Un concert trompettissimo accompagné par un quintette à cordes qui se déroulera à 21h à l'église de Saint-Ambroise. Les jeudis 20, vendredi 21 et samedi 22 août. Le dernier grand rendez-vous de l'été du territoire 16 Cévennes avec la 8e édition du festival What the Funk. Un moment coloré, festif et familial avec notamment le jeudi la traditionnelle déambulation funkistique dans les rues de Bessèges et les concerts gratuits qui auront lieu place de la mairie. Le lendemain, rendez-vous à l'espace Frison pour une ouverture des portes à 19h et les trois concerts du soir avec notamment la Malka Family, Schizophonique ou encore Mofac. Et enfin, le samedi dans la journée, le festival vous proposera une visite guidée des fresques de street art du Miaou et également les siestes Persefunk qui se dérouleront à la maison Perséphone de Bessèges. Le soir, ouverture des portes à 18h avec les trois concerts des groupes Sax Bones, French Soul Connection et le groupe Hyper Content. Et bien entendu, le samedi, le traditionnel Soul Train. Les vendredis 21 et samedi 22 août, la mairie de Barjac, la communauté de communes et le cercle de la guitare vous proposent le Bar Jazz Estival 2026 qui se déroulera donc à Barjac sur la place de la Lisette à partir de 19h. Au programme, le vendredi, Denis Moog et Cyriel Blues Band et le samedi, le trio Franck Montbellé et Miguel Sol Quintet. Le festival Bar Jazz Estival 2026, ce sont des concerts gratuits. Et le vendredi 21 août à Barjac, toujours à 20h30, la commune propose un concert lyrique par l'Atelier Lyrique de Londres au château de Barjac avec des scènes d'opéra, mélodie, song et leader sous les étoiles. Au répertoire, notamment Mozart, Beethoven, Puccini, Nicolai, Britten, entre autres. Le concert lyrique par l'Atelier Lyrique de Londres, c'est gratuit pour les moins de 16 ans.
3: Merci Eddy pour ces informations, représentant donc de l'Office de Tourisme 16 Cévennes. Maintenant, et c'est avec Estelle, la fête du travailleur lozérien.
0: Robert Aiguin, bonjour.
5: Bonjour.
0: Vous êtes conseiller départemental de Lozère pour le canton du Collet de Dèze et on vous reçoit aujourd'hui pour nous parler de la fête du travailleur lozérien qui va se tenir ces 22 et 23 août à Saint-Hilaire-de-la-Ville, donc au hameau des Aires. C'est une fête historique, elle existe depuis de nombreuses années.
5: Tout à fait, ça fait plus de 60 ans que cette fête existe, toujours au hameau des Aires, et qui termine le mois d'août en général, donc on est le 3e ou le 4e dimanche d'août, ça dépend des années comment ça tombe. C'est l'occasion de partager un moment festif et aussi de rencontres fraternelles.
0: Alors justement, pour ces rencontres, quel va être le programme?
5: Alors nous faisons l'inauguration à 11h30 le samedi 22, avec l'apéritif bien sûr. À partir de 12h30, il y a le repas. Salade de César, fromage, fruits, tout ça pour 12€, c'est très abordable. À partir de 15h, il y a le concours de pétanque en triplette. En même temps, pour les enfants, mais aussi pour les grands, la comédienne Solène Junique, qui nous invitera à une parenthèse poétique, musicale et créative. À 15h30, une rencontre débat sur les enjeux de l'alimentation avec des responsables de la grande distribution, des syndicats agricoles, des associations, des médecins. À partir de 16h, début du concours de quilles. C'est le grand retour du concours de quilles sur la fête des airs après 30 ans d'absence. 18h30, apéritif musical avec le duo Colbert qui interprétera des morceaux de blues, rock et folk en acoustique. 20h, repas, salade mixte, rouille à la sétoise, fromage plus fruits. Et à 21h, bal avec le groupe Tarn River Jam, un orchestre de jeunes qui fait danser, qui met l'ambiance. Voilà pour le samedi.
0: Donc un premier jour bien chargé, des activités variées pour tout le monde.
5: Puis, les petits, les grands.
0: Et puis pour le dimanche, donc.
5: Et le dimanche matin, donc, il y a la reprise de la fête à 11h, avec une table ronde littéraire sur la question de la Palestine, avec Monique Serra-Chalbi, écrivaine.

0: Et sa tente pour dormir. Il y a un endroit dédié aux campeurs.
1: Tout est prévu donc pour la convivialité pendant ce week-end des 22 et 23 août. Pour la fête du travailleur lozérien, on peut retrouver ces infos sur Facebook par exemple.
0: Tout à fait. Sur la page Facebook du travailleur lozérien. Alors, il n'y a peut-être pas toutes les informations actuellement, mais on va les y mettre sur la page Facebook.
1: Merci beaucoup Robert Aiguin et à très bientôt pour les prochains événements que vous organiserez.
0: Merci beaucoup à vous, c'est très gentil. Au revoir.
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1: Amis auditeurs, bonjour. Une nouvelle émission, une nouvelle parabole également, celle de Lazare et du mauvais riche que vous pouvez suivre dans votre Bible au chapitre 16 de l'Évangile de Luc. Christophe Selmar, bonjour.
2: Bonjour Dani, bonjour aussi à vous tous, amis auditeurs.
1: Bienvenue à ce micro où nous apprécions que vous soyez fidèles. Les paraboles se suivent, se ressemblent parfois, diffèrent aussi en fonction des enseignements que nous pouvons en retirer. Et les contextes sont de toute façon toujours différents. Pourriez-vous nous parler du contexte de celle-ci ?
2: Alors la parabole de Lazare et du mauvais riche doit être mise dans son contexte pour ne pas faire véritablement un contresens horrible. Parce que cette histoire ne traite pas de la souffrance d'un mauvais riche en enfer. Le thème essentiel, c'est quel est le rapport que nous avons avec la richesse et avec la maladie. La parabole de Lazare et du mauvais riche se situe dans un contexte où Jésus parle aux pharisiens de l'importance à mettre son trésor, sa richesse au ciel. Vous avez par exemple chapitre 16 où on se trouve cette parabole au verset 13, voici ce que dit Jésus aux pharisiens. Nul serviteur ne peut servir deux maîtres, car il haïra l'un ou aimera l'autre, ou il s'attachera à l'un et méprisera l'autre. Et voici ce que dit Jésus, vous ne pouvez servir Dieu et Mammon. Alors, à l'époque du Christ, Mammon, c'était le dieu qui symbolisait l'argent, le pouvoir, la glorification de sa réussite, de son moi, par la réussite matérielle
1: et visible
2: et sociale, quelque chose de visible. Et bien sûr, quand il va dire aux pharisiens que on ne peut pas servir Dieu et Mammon, au verset 14, les pharisiens réagissent. Et regardez ce que dit Jésus, ce que dit Luc, les pharisiens qui étaient avares. Écoutez tout cela. Et ils se moquaient de lui. Donc on se moque de Jésus parce que l'enseignement de Jésus va à contre-courant des idées, des a priori, des préjugés sur les rapports entre l'argent et la religion. Car celui qui était riche se glorifiait de sa richesse parce qu'il l'interprétait comme étant la bénédiction de Dieu sur lui, l'approbation de Dieu. Et voilà que Jésus dit, la richesse que vous avez est aussi un pouvoir qui peut vous écarter de Dieu. Ne mettez pas votre confiance dans la richesse. Donc les pharisiens se moque du Christ parce que il dit qu'on ne peut pas servir Dieu et l'argent. Or, l'argent était la bénédiction de Dieu.
1: Maintenant, c'était la preuve tangible qu'ils avaient fait tout comme
2: il faut. La preuve visible, la preuve manifeste de l'approbation de Dieu sur ce qu'ils étaient et sur ce qu'ils avaient. Maintenant, il y avait un autre a priori. L'autre a priori était le suivant, c'est lorsqu'on était malade et pauvre, comme Lazare dans la parabole qui va suivre immédiatement, c'était un signe de la malédiction de Dieu sur la personne.
1: Une malédiction méritée.
2: Alors, on se disait qu'il avait dû encourir la colère de Dieu, avoir fait des choses qui n'étaient pas appréciées par Dieu pour être à la fois pauvre et malade. Ceci, c'est au verset 14 et 15 de la parabole. Et alors, au verset 19, bien sûr, Jésus va raconter cette histoire aux pharisiens qui viennent de se moquer de lui suite à cet enseignement sur l'inadéquation entre richesse et bénédiction et entre maladie et malédiction. Il va raconter l'histoire d'un homme riche qui était vêtu de pourpre et de fin lin et qui chaque jour, nous dit le texte, menait joyeuse et brillante vie. On pensait donc, les pharisiens pensaient que c'était lui qui avait la bénédiction de Dieu, et c'était lui qui devait donc, bien sûr, un jour, à sa mort, aller dans le paradis de Dieu. Par contre, Le texte nous dit qu'il y avait un pauvre, nommé Lazare, qui était couché à sa porte, couvert d'ulcères, donc malade, et bien sûr pauvre, et tellement pauvre qu'il désirait se rassasier des miettes qui tombaient de la table du riche. Et on nous dit, signe véritablement de rejet, de malédiction, que même les chiens venaient lécher ses ulcères. Donc deux castes sociales bien distinctes, bien opposées. Une caste bénie de Dieu, riche, qui était aisée et qui finalement, aux yeux des pharisiens, était le signe tangible de l'approbation divine, et un malade, en plus un pauvre,
1: complètement démuni,
2: qui vivait à l'ombre, à la porte de ce mauvais riche. Et donc cette parabole va nous dire exactement ce que Jésus va enseigner concernant le sens de la bénédiction et de la malédiction.

0: Vous nous avez planté le décor, Christophe Selmar, un petit peu aussi l'ambiance qui règne autour de Jésus avant que le récit soit vraiment expliqué et que les antagonistes se révèlent. Alors, est-ce que vous pouvez aller plus loin maintenant dans ce récit et nous montrer de quelle manière il nous parle et il évoque des sujets actuels?
1: Alors, suite à ces deux catégories, le riche, symbole de bénédiction divine, et le pauvre et le malade, symbole de la malédiction de Dieu, Jésus va montrer que nous sommes tous égaux, en tout cas devant un fait qui surviendra un jour ou l'autre pour chacun d'entre nous, c'est la mort. Mmh. Et le texte nous dit, à partir du verset 22, « Le pauvre mourut, et, aux surprises, on nous dit, qu'il fut porté par les anges dans le sein d'Abraham. » C'est une expression qui veut dire « il fut recueilli parmi les siens hein. ». Alors évidemment, par les anges, ça veut dire que dans cette perspective-là, Abraham étant le chef spirituel de la nation juive, ça veut dire qu'il va bénéficier de la bénédiction de Dieu promise à Abraham, à tous ceux qui auront la même foi.
0: Donc ce marginal est complètement reconnu là.
1: Il est reconnu, il est béni et il est intégré finalement dans l'approbation et dans la félicité divine. Il se trouve, selon les clichés que l'on a dans les milieux chrétiens, il se trouve au paradis. Et voilà que le texte continuant va nous dire que le riche mourut aussi et il fut enseveli. Et c'est là où la parabole maintenant va prendre une tournure grave et qui va être interprétée de façon incorrecte, et nous essayons de l'affiner pour donner son sens réel, car dans le séjour des morts où ce mauvais riche va se trouver, il leva les yeux et tandis qu'il était en proie au tourment, il vit de loin Abraham et Lazare dans son sein. Il s'écria, « Père Abraham, aie pitié de moi, et envoie Lazare pour qu'il trempe le bout de son doigt dans l'eau et me rafraîchisse la langue, car je souffre cruellement dans cette flamme. » Abraham répondit, « Mon enfant, souviens-toi que tu as reçu tes biens pendant ta vie et que Lazare a eu les maux pendant la sienne. Maintenant, il est ici consolé, et toi tu souffres. D'ailleurs, il y a entre nous et vous un grand abîme, afin que ceux qui voudraient passer d'ici vers vous ou de là vers nous ne puissent le faire. » Alors voilà un petit peu la surprise dans cette parabole.
0: On voit un paradis et un enfer.
1: On voit un paradis et un enfer. Alors, le sens premier de ce texte, c'est la position du chrétien par rapport à la richesse. La richesse n'est pas automatiquement signe de bénédiction, et la pauvreté, la maladie n'est pas obligatoirement signe de malédiction de Dieu, puisque il y a un pauvre malade qui se retrouve dans le paradis, et il y a un riche qui finalement, aux surprises, ne se retrouve pas auprès de Dieu dans le sein d'Abraham. C'est la première leçon, c'est ce que Jésus veut dire, car pour comprendre un enseignement, quel qu'il soit, il faut mettre un texte dans son contexte. Et le contexte, vous pouvez lire à partir de tout le chapitre 16, où il y a une autre parabole qu'on verra plus tard, c'est la parabole de l'économe infidèle. Elle se poursuit en disant qu'il ne faut pas servir l'argent de mauvaise façon, qu'il faut finalement être attentionné sur les personnes qui souffrent autour de nous, car Jésus dit aux pharisiens au verset 15, vous cherchez à paraître. Or l'argent, c'est véritablement le symbole du paraître, apparaître juste devant les hommes. Mais Dieu connaît vos cœurs, car ce qui est élevé parmi les hommes est une abomination devant Dieu. Alors la parabole donc du mauvais riche de Lazare suit immédiatement cet enseignement sur ce qui est élevé. le pouvoir, l'argent qui va devenir quelque chose qui va nous séparer de Dieu, et puis ce qui est méprisable aux yeux des hommes, à savoir la pauvreté et ce qui est le malheur des hommes, la maladie, ce qui peut apparaître comme étant la désapprobation de Dieu, est en réalité le signe que Dieu est attentionné à la souffrance des hommes. Lazare se retrouve dans le paradis, approuvé de Dieu. Le mauvais riche se trouve écarté de Dieu. Alors maintenant, quel enseignement Jésus veut-il nous faire comprendre concernant, bien sûr, cet enfer où Lazare souffrirait? Nous n'avons pas le temps dans cette émission immédiate d'aborder la richesse de cette parabole, mais je dis tout simplement aux amis auditeurs qui sont là, mettez toujours un texte dans son contexte pour ne pas en faire un prétexte et faire dire à la Bible ce qu'elle ne dit pas. Ce qu'elle dit, c'est que ne vous fiez pas aux apparences de la richesse ou de la pauvreté, de la maladie ou de la bonne santé. Ce ne sont pas des signes de bénédiction ou de malédiction, mais c'est ce qui est enseigné ici. Dieu connaît nos cœurs et il sait si nous sommes en harmonie avec sa volonté.
0: Donc une invitation à ne pas porter de jugement, parce que c'est un grave danger. Christophe Selmar, je vous remercie beaucoup et je vous donne rendez-vous pour la prochaine fois. Parabole. C'était une rencontre avec Christophe Selmar, professeur de Bible, psychologue. Amis auditeurs, si vous avez des questions à poser, n'hésitez pas à nous écrire. À bientôt.

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Une minute pour chaque jour. L'amandier est le premier arbre à fleurir. Il guette la fin de l'hiver. C'est tellement vrai qu'en hébreu, on appelle l'amandier le guetteur, le veilleur. Il guette le premier souffle de douceur que les hommes, eux, ne peuvent pas sentir. Et hop, en quelques heures, les branches nues se couvrent de fleurs. Parce que l'amandier a aussi cette idée de commencer par les fleurs. Il s'occupe des feuilles plus tard. Et chaque fois, dans la saison encore endormie, cet arbre aux fleurs ouvertes apparaît comme incroyable. Que de la froidure pas encore oubliée, que du bois qui paraît encore inerte, puisse sortir tout à coup toutes ces fleurs, on en est toujours frappé, stupéfait. Qu'est-ce qu'une fleur d'amandier à côté de l'énorme hiver? Rien. Et pourtant, en toute fragile, la fleur d'amandier, dans un souffle blanc et rose, annonce que la force de l'hiver est déjà brisée. Ainsi sont les promesses de Dieu. Dans les froidures du monde, sur la nudité de la mort, les promesses de Dieu paraissent fragiles comme la fleur d'amandier. Mais comme la fleur d'amandier, ces promesses ont déjà raison et l'avenir est avec elles.

0: Sandrine Dussart, bonjour. Nous sommes heureux de vous retrouver aujourd'hui pour une émission consacrée à Québec, à cette région bien connue quand même des Français, dont vous êtes native d'ailleurs. Vous travaillez pour Connaissance du Monde et vous venez de présenter donc un film sur le Québec et un autre ouvrage aussi qui s'intitule « Le Québec et des chemins quotidiens ». Alors, une période qui fait rêver tous les Français, c'est l'été indien. Alors d'abord, pourquoi est-ce qu'on dit l'été indien?
1: En fait, c'est parce que autrefois, c'est les Amérindiens qui profitaient de cette période de douce chaleur de quelques jours pour refaire leurs provisions et qui retournaient dans les bois avant que le frima s'installe définitivement. Mais nous, ce qu'on appelle l'été des Indiens, c'est pas le temps des couleurs. Parce que je sais que les Français disent l'été indien pour le temps des couleurs, mais nous, ce qu'on appelle l'été des Indiens, c'est vraiment après la première gelée au sol, c'est les quelques jours de redoux. Je pense qu'on appelle ça l'été de la Saint-Martin ici en France. Donc, c'est les derniers jours où tout d'un coup, il fait 20 degrés pour notre plus grand bonheur. Ensuite, après, le froid qui va s'installer sera définitif pour les longs mois. Donc, c'est cette période-là. Des fois, il y a des années, ça dure 2-3 jours. Cette année, on a eu de la chance, ça durait 6 jours. Pendant 6 beaux jours, il a fait 20 degrés. On en a beaucoup profité. Et effectivement, ça correspond la plupart du temps au moment où les arbres sont pleines couleurs, parce que c'est vers la mi-octobre.
0: Et là, les couleurs, ça s'appelle la période des couleurs?
1: Ça s'appelle le temps des couleurs, oui.
0: Donc c'est là, cela fait rêver tout individu. Est-ce que c'est une réalité? Vous qui habitez là-bas, nous n'y sommes peut-être pas allés.
1: Oui, nous, ça nous fait beaucoup, beaucoup rêver. C'est le temps des grandes balades, parce que l'été, il a fait tellement chaud que là, c'est vrai que c'est le climat idéal. Puis sans compter que moi, ça faisait plusieurs années, comme je suis toujours en voyage, que je n'avais pas vu ce temps des couleurs. Je rentrais au mois de novembre, c'était fini, il n'y avait plus rien. Et là, cette année, j'avoue que j'ai savouré. Je me suis beaucoup, beaucoup promenée et c'est vrai que c'est magique. Quoi. Moi, c'est ma saison préférée et je pense que c'est le cas de beaucoup de Québécois.
0: Et en plus, vous l'avez vécu en vol, en avion ou en hélicoptère.
1: Oui, mais ça, il y a une petite anecdote, c'est-à-dire qu'on avait fait enlever la porte de l'hydravion et j'avais pas très bien attaché mes lunettes. J'avais des lunettes à l'époque, je suis complètement myope. Et donc, au premier coup de vent, mes lunettes se sont envolées. Donc, je raconte dans l'album qu'il y a sûrement un orignal du Mont-Tremblant qui est très content d'avoir des lunettes sur le nez. Et donc, moi, je devais faire une photo cette fois-là pour l'affiche du film, puis j'ai absolument rien vu. Alors, j'ai vu tout flou, ça avait l'air très beau, mais c'est maintenant que je le vois dans le film.
0: Alors, c'est bien sûr la période des couleurs, la période de l'été indien, mais c'est la fin d'une saison, débuter une autre. On a parlé de l'hiver, notre émission. On a parlé dans une émission précédente aussi de l'été. C'est aussi l'automne, une période où on se plaît à donner un peu d'esthétique à la maison. À donner des couleurs aussi à la maison.
1: Oui, oui, parce que c'est le temps où tous les poivrons sortent, tous les légumes, les fruits et légumes qui ont de la couleur, les tomates, les pommes, c'est le temps où les gens font des conserves, vont faire tout ce qu'on fait. Nous, on fait beaucoup de congélation parce que l'hiver, on ne trouve pas nécessairement des légumes frais ou en tout cas pas à bon marché. Donc, les gens ramassent, on fait un peu comme les écureuils. Et puis, je vous parlais une autre fois du ketchup aux fruits, des érelles, tout ça. C'est au moment de l'automne qu'on construit tout ce qu'on va sortir du temps du réveillon. Alors, toutes les marinades se font. Et ben, parallèlement à ça, c'est vrai qu'on décore ceux qui ont des granges, on va ramasser des courges séchées, on va faire des paniers, on ramasse des feuilles, on peut faire un herbier aussi. Alors, il y a toutes sortes de décorations qui vont avec. Et aussi, c'est qu'il y a la grande fête de l'Halloween qui arrive à la fin du mois d'octobre. Donc, les gens ramassent les citrouilles, commencent à décorer leur devant de maison. Et bon, ben, tout ça va ensemble.
0: Alors, dans le cadre de ce film, pour Connaissance du Monde, il y a un passage dans un parc, un joli parc, parc animalier. C'est un moment assez sympathique, c'est ces moments où effectivement ce sont les hommes qui sont mis dans des cages et ce sont les animaux qui sont libres.
1: Oui, c'est le petit zoo, le grand zoo, je dirais, de Saint-Félicien avec le petit train. Alors c'est très original comme idée, après tout, pourquoi pas, c'est que les animaux sont en liberté, puis nous, ben, si on veut les voir, ben, on se fait enfermer dans une grille, donc qui nous protège des ours notamment. Et ben, pour le tournage, on a eu la possibilité de sortir du petit train et de lancer des pommes aux ours qui en raffolent, donc comme ça, on a attiré les gens. On a aussi vu un orignal de très très près. Et c'est un zoo qui est ouvert tout le temps dans l'année. Donc, l'hiver, on peut voir d'autres animaux. Mais ce qu'on montre dans le film, qui est très intéressant, c'est vrai, c'est les ours polaires dans un aquarium géant. Alors, on leur jette deux fois par jour un beefsteak, un steak. Donc, on appelle ça la collation des ours polaires. Et hop, ça les fait plonger, ça les rafraîchit en été. Et puis, ben, au moyen d'une grande vitre, ça nous permet de voir des animaux qui, tout d'un coup, qui sont tellement lourds, mais qui, tout d'un coup, deviennent comme des gros nounours, hein, tout légers, comme des ballerines, je pourrais dire, qui tournent dans tous les sens. Et paradoxalement, qui ont l'air très gentils.
0: Alors, le symbole du Canada, c'est la feuille hein, de chêne, et le symbole peut-être animalier, c'est l'orignane. Alors, est-ce qu'on peut les approcher, ces animaux?
1: Les orignaux, c'est très difficile. Il y en a au mont Jacques-Cartier, qui est le plus haut mont, entre autres, du Québec, en Gaspésie, où on est allé.
0: Le mont Jacques-Cartier.
1: Le mont Jacques-Cartier, où il y a le lichen, la surface de lichen. Ben oui, il y a des orignaux en Gaspésie. La seule chose, c'est que, comme c'est une zone des animaux protégés, nous, pour le tournage, ils nous avaient dit, on vous laisse monter, mais si l'orignal vous voit, vous redescendez, parce qu'à partir d'une certaine altitude, ils sont protégés. Alors, ils sont quand même assez difficiles à approcher, parce que c'est sûr que si on est honnête, bon, ben, dès que l'orignal nous voit, c'est fini, on redescend. C'est quand même des animaux qui vivent en bande, mais qui sont un peu farouches par rapport à l'humain, disons par rapport aux fous de bassin, qui, eux, il n'y a pas de problème, on peut les approcher tout près. Mais pour les orignaux, c'est vaut mieux les voir dans un zoo, c'est quand même un peu plus facile.
0: Et puis, ça peut être dangereux, un orignal aussi. C'est costaud.
1: Ben, c'est-à-dire que nous, quand on est allé à Saint-Félicien, on est descendu, donc, comme je vous disais, sur du petit train, et puis on s'apprêtait à le filmer de très près, et puis l'orignal nous fixait et approchait, puis plus il s'approchait. Moi, c'était la première fois que je voyais un orignal comme ça de ma vie. Ah ben, c'est très, très grand, c'est très imposant, c'est beaucoup plus haut qu'un cheval. Et alors, on,

0: Enfin, et puis bon, bah, y a des sujets comme ça, même comme le déneigement. Louis trouvait ça fascinant de voir à quelle vitesse c'est organisé. Il tombe 30, 40 cm de neige, le lendemain, il n'y a plus rien, tout est bien mis. Mais bon, ben,
1: c'est carrément une industrie de la neige.
0: Ben, c'est vrai, mais nous, après tout, c'est vrai que tout ce qui nous importe, c'est que ce soit déneigé le plus vite possible. Puis bon, c'est vrai que quand il y a toutes les charrues qui arrivent en même temps, c'est un gros spectacle. Des fois, les enfants regardent beaucoup ça. Mais de là à faire un sujet de film, c'est vrai qu'en étant indigène, natif de la plage, j'aurais pas pensé à des sujets comme ça.
1: Voilà le rapport donc aux animaux, aux ours, aux chiens aussi, parce que les chiens sont importants dans ce pays.
0: Oui, je ne sais pas s'ils sont aussi importants qu'ici, parce qu'ici, j'ai remarqué qu'il y a vraiment beaucoup, beaucoup de chiens dans les restaurants, dans les galeries. J'ai remarqué que les chiens avaient droit de regard, droit d'endroit de séjour partout. Là-bas, c'est plutôt des grands chiens qu'ils ont, mais c'est vrai que les chiens de traîneau sont des chiens particulièrement attachants. Les gens nous disaient même là-bas, bon, la personne avec qui on a fait les traîneaux à chiens possède 101 chiens, il connaît les noms de tous ses chiens, il sait qui mettre avec qui pas mettre avec qui dans le chien, et c'est vrai que nous, on se dit, oh, ben, les pauvres, tirer le traîneau comme ça, mais pas du tout, il faut les entendre hurler quand le traîneau arrive, ils veulent tous être choisis pour courir, et la personne nous disait que les chiens de traîneau, si l'humain n'est pas assez intelligent pour les arrêter, ils vont mourir à la tâche, quoi. Jamais ils vont s'arrêter. C'est des animaux très, très fidèles et dépendants affectifs parce que comme ils restent toute l'année comme ça enchaînés, ou ils sont très, très, très, on le voit dans le film. Nous, ce qui nous a frappé encore plus que le traîneau à chien, c'était de voir l'affection que ces chiens-là portent à l'humain.

0: Alors après, ces animaux, ils restent l'un des meilleurs amis de l'homme, c'est le cheval. Il y a une fête aussi, on se croirait au Colorado, là, hein, pendant quelques jours, je ne sais plus à quelle période, je crois que c'est en automne.
1: En automne, oui, c'est au mois de septembre, c'est le Festival de Saint-Tite qui dure deux fins de semaine. Et là aussi, c'est un exemple de fun, parce que faut dire que toute la ville, les gens qui arrivent là sont vraiment, je dirais pas déguisés en cow-boy, mais en tout cas habillés en cow-boy. Et nous, pour le tournage, bon, on n'était pas habillés en cow-boy, parce qu'on revenait d'une autre région, on n'avait pas le chapeau, puis on se faisait vraiment dévisager comme des touristes. Puis c'est impressionnant de voir, tout à coup, c'est vrai, on se croirait au Texas ou en Saskatchewan, pardon, dans les plaines, mais que tout le monde se prend au sérieux tout en se prenant pas au sérieux. Tout le monde joue au cow-boy.
0: Donc, on loue un cheval, on se balade dans les rues, on monte, on fait du rodéo.
1: Oui, c'est ça. On sort le côté cow-boy refoulé en soi. Donc, on peut louer des chevaux et puis se promener, parader comme ça dans les rues de Saint-Tite. Et toute la, c'est une petite ville, mais où il se retrouve vraiment un nombre incroyable de personnes. Et il y a le rodéo, les concours sur chevaux, toutes sortes de traditions canadiennes aussi par rapport au cheval, comme les changements de cavaliers. Ça, c'est typiquement canadien, c'est pas américain. Et donc, il y a et la deuxième fin de semaine, on l'a pas filmé parce qu'il douchait cette année-là. Il y a une grande, grande parade.
0: Il pleuvait.

0: Il pleuvait, oui, donc il y a un grand défilé de cow-boys et puis c'est très amusant.
1: Donc tout cela, bien sûr, dans des régions où l'on parle français?
0: Oui, on parle français dans toute la province du Québec et en dehors de ça, le Canada est anglophone, sauf la province du Nouveau-Brunswick où il y a les Acadiens qui parlent les deux langues.
1: Alors, on ne dira rien sur la dernière petite tradition, je ne sais pas si c'est une tradition, un jeu ou tout au moins un passe-temps pour ces périodes, c'est aller essayer d'attraper un cochon et le mettre dans un carré. Alors, il faut que vous nous racontiez cette histoire parce que vous avez l'occasion même de la vivre, alors racontez-nous un peu.
0: Oui, l'occasion, oui. Ben, en fait, c'est le maire de la ville de Sainte-Perpétue. Quand on y est allé pour attraper le cochon dans la boue, nous, on y allait juste pour filmer. Ben, ils se sont dit, pourquoi la fille, pourquoi Sandrine n'essaierait pas, elle aussi, d'attraper le cochon? Alors, évidemment, mise au défi, j'ai dit oui. Mais c'est vrai que quand on met je dirais que le pire, c'est premièrement l'odeur, puis surtout le premier pas qu'on met dans la gadoue, parce que, bon, c'est quand même assez spécial. Mais ça, c'est un festival qui a lieu chaque année pendant 3 jours. Ça s'appelle le Festival du cochon graissé. Tous les habitants de la ville décorent leur maison avec les cochons. Et puis, le but, comme on raconte dans le film, c'est d'attraper un cochon le plus vite possible. Le record, c'est 8 secondes. Et de le mettre dans un baril sans blesser le cochon, bien sûr. Et donc, c'est pas toujours drôle, parce que le cochon, quand on l'attrape, moi, je savais pas que ça criait comme ça. Alors, on m'avait dit, plus on serre, moins il crie. Mais bon, ça, c'est quand même impressionnant. On a l'impression qu'on les tripe. Et puis, finalement, c'est très, très drôle.
1: Alors, Sandrine, avant d'aborder l'aspect, je dirais, touristique pour ceux qui auraient envie d'aller à Québec, et je fais partie de ceux-là, par exemple, d'aller découvrir cette région. Moi, j'aimerais un peu qu'on parle de vous, parce que vous ne faites pas que du cinéma, vous faites aussi un peu de piano, vous faites des objets, des bijoux, et puis vous faites du karaté ou du judo. Quel est le point de rencontre de toutes ces activités?
0: En fait, le judo, justement, quand j'étais petite, on est venu habiter un an en France, à Nice, et c'est là que j'ai commencé à faire du judo. Quand je suis revenue, j'avais seulement 8 ans, mais comme j'avais commencé, j'ai continué cette activité-là. Le piano, mon père est pianiste de métier, entre autres, et j'ai commencé très jeune, donc ça a toujours fait partie de ma vie. Et j'ai été professeur, je dis j'ai été parce que maintenant, comme je suis toujours en voyage, ça a été difficile de continuer, mais pendant 12 ans, j'ai enseigné le piano classique à des enfants la semaine et le judo à d'autres enfants, des fois les mêmes, la fin de semaine, les samedis matins. Alors ça fait partie de ma vie. J'ai failli faire une carrière en piano classique et ça a été un choix très difficile pour moi de choisir le cinéma plutôt que la musique.
1: Donc ça veut dire aussi que lorsque vous êtes en contact avec certaines populations, c'est une possibilité d'expression et de partage particulier.
0: Oui, c'est vrai que la musique, c'est un langage universel. Hein. On n'a pas la barrière de la langue. Quand on joue d'un instrument, c'est partout pareil. C'est vrai que quand on a fait un film sur les Corses, on a passé 5 mois en Corse. J'étais très, très touchée par la polyphonie corse. Bon, là, on est plutôt dans la musique d'autres sortes d'îles, puisqu'on est à Hawaï, mais c'est vrai que la musique, souvent, en dit long sur une population.
1: Et puis le judo, cela permet aussi de se défendre un peu.
0: Oui, ce qui est mauvais, ce qui est pas très drôle, c'est quand on se foule les doigts au judo avant un examen de piano. Donc, ça m'est arrivé 2-3 fois de faire des entorses. Mais oui, le judo, ça permet d'évacuer le stress et surtout d'être en forme pour porter le matériel qu'on doit porter après sur les plateaux de tournage.
1: Et la joaillerie, le fait de travailler avec ces petits objets d'art, ces pierres précieuses?
0: Ça, c'est un passe-temps, en fait. J'ai fait de la sculpture sur bois pendant un temps, puis ensuite, j'ai essayé le vitrail. Alors, ça m'a beaucoup plu. C'est sûr qu'il y a plein de choses que j'aime faire dans la vie, mais le problème, quand on est toujours en voyage, c'est qu'on peut pas toujours s'organiser. Alors, j'ai plein de choses en suspens qui sont chez moi depuis des mois et des mois, et quand je rentre, c'est sûr que c'est un bon moyen d'exprimer ce que je veux exprimer par le domaine des arts, que ce soit la musique ou le vitrail ou le dessin.
1: Et connaissance du monde, donc c'est une carrière que vous entamez pour travailler dans ce domaine-là? C'est quelque chose qui vous plaît ou qui est aussi une activité professionnelle, tout simplement, dans laquelle vous voulez investir?
0: Ça, je dirais une carrière. En fait, je suis un peu venue au cinéma tardivement, parce que quand j'étais à l'université, les gens souvent disaient « Depuis que j'ai 4 ans, je sais que je veux faire ça. » Moi, ça n'a pas été le cas. Ça a été un peu les aléas de la vie qui ont fait que je me suis retrouvée là-dedans. C'est sûr que ma préférence pour le documentaire vient de ma curiosité pour rencontrer d'autres populations, vient aussi du besoin de liberté de la liberté créative qu'on peut pas avoir sur des gros tournages où c'est plus industrialisé. Maintenant, l'an dernier, je suis allée en Afrique. Je suis allée enseigner la caméra et le montage pendant un mois à Bangui, en Centrafrique, avec l'aide du gouvernement canadien, donc qui est avec l'ACDI, avec des producteurs québécois. Alors, est-ce qu'on peut parler de carrière? C'est difficile dans ce métier-là. On ne sait jamais qu'est-ce qu'on fera l'année prochaine. On ne sait pas quand est-ce qu'on va trouver du travail. Pour l'instant, ça va bien. Ce que j'aime beaucoup avec Connaissance du monde, c'est que ça permet de faire toutes sortes de choses, parce qu'on part, on suit un projet projet du tout début. On fait la recherche nous-mêmes. Et puis après, ben, moi, je fais du montage, donc je peux monter mes images. Ensuite, il y a le côté présentation ici, les tournées qui sont pas faciles, mais qui est un aspect complètement différent aussi, où on fait un petit peu de la scène, où on fait autre chose. Donc, dans le fond, ce que j'aime, c'est la variété.
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0: Alors, que signifie être pogné? Vous pouvez répéter d'ailleurs l'expression, parce qu'à mon avis, je dois me tromper.
1: Alors, être pogné, ça veut dire être un peu constipé, être un peu gêné dans ses baskets. Quelqu'un qui est pogné, c'est quelqu'un justement qui a un peu de mal à s'extérioriser. On peut aussi dire pogner quelqu'un ou pogner un cochon, ça veut dire l'attraper.
0: Alors, magasiner, on l'a déjà dit, mais pour ceux qui n'ont pas bien écouté, qu'est-ce que vous faites quand vous magasinez, Sandrine?
1: Magasiner, on rentre dans toutes sortes de magasins, on fait du lèche-vitrine, on achète des choses. Je pense que ça se traduit par faire du shopping ici. Alors, on magasine dans les magasins.
0: Et est-ce que vous vachez souvent toute l'année?
1: Non, moi, j'ai vraiment pas le temps de vacher, mais c'est vrai que des fois, on rêve un peu de pouvoir vacher au moins une journée.
0: Alors, dites-nous ce que ça veut dire.
1: Vacher, c'est se reposer, s'effoirer, comme on dit. Ça veut dire s'écraser dans un fauteuil puis rien faire.
0: Alors encore, on pouvait découvrir plus ou moins ce que je viens de dire précédemment, mais alors celui-ci, c'est pas mal. Avoir de l'eau dans sa cave.
1: Oui, avoir de l'eau dans sa cave, c'est avoir un pantalon un peu trop court.
0: C'est logique.
1: Oui, c'est une belle image.
0: Alors ce qui est étonnant, c'est que quand vous dites bonjour, vous dites pas bonjour.
1: Non, on dit toujours bonjour, qu'il soit minuit, 7h du matin, ou qu'on arrive dans un endroit ou qu'on repart d'un endroit, on dit jamais au revoir, on dit toujours bonjour.
0: Alors, nous, vous savez, on a développé le bureau, enfin, la toile de bure, etc. On a fait un bureau de tabac. Vous n'avez pas de bureau de tabac au Canada?
1: Non, en fait, quand je suis venue en France la première fois, je me disais, mais c'est quoi tous ces bureaux? C'est des bureaux où on fume, où on vend des cigarettes? Je ne comprenais pas. En fait, j'ai compris que c'était un peu l'équivalent de nos dépanneurs, quoi.
0: Voilà, donc, vous dites aussi, donc, bureau de tabac, c'est la tabagie, c'est ça?
1: Oui, la tabagie, oui.
0: La brunante.
1: Alors, la brunante, mon Dieu, attendez, parce qu'on dit toujours, il y a une expression qui dit aussi ma belle brune, et la brunante, ben, c'est le crépuscule, tout simplement.
0: Ah, donc, c'est le coucher du soleil. Alors, c'est plutôt plate, hein? C'est plutôt plate, c'est plutôt ennuyeux.
1: Oui, c'est plate, ça, on le dit souvent dans une journée. Ah, c'est plate, ah, le film est plate, et j'espère que les spectateurs diront jamais, ah, le film est plate, en venant voir notre Québec à connaissance du monde.
0: Voilà, donc, en fait, un certain nombre d'expressions. Choum, ça veut dire quoi, un choum?
1: Un chum.
0: Oh,
1: un chum, alors on dit un chum.
0: Un chum.
1: Un chum, c'est un petit ami, c'est un copain. Alors on dit une blonde pour une fille et un chum. Donc si on dit j'ai une blonde, ça veut dire j'ai une petite amie. Même si la blonde est brune ou noire, c'est quand même une blonde. Et le chum, ben, c'est le copain jusqu'à ce qu'on soit marié. Ça s'appelle un chum.
0: Alors on va encore en prendre deux. Hein. Parler gras.
1: Alors parler gras, c'est parler un petit peu vulgairement ou parler un peu cochonnement.
0: Voilà, c'est ça, là. Parler gras, donc c'est blasphémé.
1: Ouais, ben oui, on peut dire sacré, en fait, un bon québécois. Oui, parler gras, vaut mieux pas trop le faire.
0: Mais comment vous dites un gant de toilette?
1: Oh, une débarbouillette.
0: Voilà, c'est tout de même mignon, hein. C'est un langage qui nous manquerait s'il n'existait pas. Alors, maintenant, pour terminer cette rencontre avec vous, Sandrine, un mot sur le voyage en lui-même, si vous êtes français. Donc, il y a beaucoup de Français qui vont au Québec. Quel est l'itinéraire? Qu'est-ce qu'il ne faut pas manquer? Qu'est-ce qu'il faut emporter dans sa valise? Qu'est-ce qu'il faut laisser? Qu'est-ce qu'il faut éviter aussi à dire, comme dans toute culture, même si elle n'est pas très différente? Avoir peut-être du tact, de la sensibilité?
1: Ben, en fait, des choses à éviter. Faut être naturel, quoi. Il faut être soi-même. Les Québécois, c'est une population... Ce sont des gens décontractés qui sont simples. Alors, je dirais, si on va chez l'habitant, de toute façon, ils sauront bien vous enjôler, vous faire danser, vous faire goûter la cabane à sucre. Et bon, je sais que les Français qui font beaucoup le voyage organisé sont enchantés parce qu'on les amène chez les gens, donc chez l'habitant. Ce sont des gens qui louent des chambres dans leur propre maison. À ce moment-là, ça permet d'avoir un contact avec le Québec profond. Maintenant, recommander un voyage, ça dépend. Je dirais, si on aime les activités des villes, parfois les jeunes qui aiment un peu bouger, alors je recommande vraiment d'aller à Montréal en juillet parce que c'est le mois de l'année où il y a toutes sortes de festivals et en plus, tout se passe dans la rue et tout est gratuit. Donc, il y a une énorme effervescence dans la ville. Bon, à Québec aussi, il y a le Festival des comédiens de rue, il y a toutes sortes de choses. Maintenant, pour la nature, peut-être que c'est mieux d'y aller en automne parce qu'en automne, il y a encore les fous de bassin jusqu'à la mi-octobre, avant la grande migration. Il y a les oies blanches qu'on peut voir qui partent du Grand Nord puis qui s'en vont au Mexique. Il y a 300 000 oies blanches qui arrivent au Québec pour refaire leur force à la mi-parcours. Donc, pour l'observation de la faune, c'est très intéressant. Il fait moins chaud aussi pour peut-être des personnes âgées qui supportent moins la grande chaleur et la grande humidité. Il y a moins de maringouins, ce qui veut dire des moustiques. Donc, on ne se fait pas piquer de partout comme en plein été dans les forêts. Et il fait ni chaud ni froid. Puis bon, si on veut faire des activités d'hiver, vaut mieux aller en plein mois de février parce que comme ça, pourquoi pas connaître le grand froid. Et puis en plus, vous allez tomber dans le carnaval et dans toutes les festivités de neige. Donc, on peut faire toutes sortes de
0: Donc, à toute période, il y a quelque chose à vivre.
1: Oui, je dirais que le printemps, c'est peut-être un peu moins intéressant, parce que des fois, l'hiver peut s'éterniser jusqu'au mois de mai dans certaines régions. À mi-mai, il y a encore de la neige, alors il n'y a pas vraiment d'activité spéciale au printemps, mais sans ça, c'est vrai qu'aller vers la mi-octobre pour le temps des couleurs, ça vaut la peine.
0: Et le moyen de locomotion, il faut louer un camping-car, il faut y aller à bicyclette, à pied. À bicyclette, c'est pas intéressant, le Canada?
1: Oui, c'est très intéressant. On peut faire notamment le tour de l'île d'Orléans, l'île aux Coudres, on prend les traversiers, ensuite on reprend sa bicyclette. Mais bon, et aller juste en bicyclette, vous risquez de pédaler longtemps et d'être très fatigué parce que les distances sont grandes. Moi, je recommande de louer une voiture, mais sans ça, il y a beaucoup de caravanes, c'est vrai, où on peut, il y a beaucoup de terrains de camping où on peut aller si on veut pas aller dans des gîtes ou des hôtels.

0: Et puis la nourriture, on s'habitue facilement lorsqu'on est français à les manger là-bas.
1: Oh bah écoutez, la nourriture, je dirais, si je suis franc, je dirais que c'est pas aussi bon qu'ici. En fait, souvent c'est de la grosse cuisine. Il y a les toutes sortes de
0: bien grasses.
1: Pas si gras. Bon, je crois qu'on mange assez gras dans certaines régions de la France, notamment. J'ai eu la chance de goûter des magrets de canard et compagnie. C'est vrai qu'on mange lourd, que c'est bon parce que c'est gras, on dirait. Mais vous pouvez essayer de la poutine, qui est quand même une spécialité spéciale. C'est-à-dire, la poutine, c'est pas la pitoune, c'est des frites avec une grosse sauce brune barbecue avec des crottes de fromage par-dessus qui fondent. C'est assez exceptionnel. Enfin, il faut le vivre une fois, quoi, de manger un gros bol de poutine puis d'essayer de faire une course.
0: Il y a des choses comme cela en France, hein, vous savez.
1: Peut-être. Alors, il faudrait que je cherche. Là, j'avoue qu'en ce moment, je me régale par les huîtres. J'adore les huîtres. Et puis ici, je suis vraiment au paradis, au paradis des huîtres en ce moment.
0: Donc, pour vous, ce qui est aussi agréable dans ces régions françaises, c'est aussi la mer, bien sûr, et puis la chaleur.
1: La mer, la chaleur. Et ce que j'aime beaucoup de la France, c'est que les paysages changent constamment d'une région à l'autre. Et puis, je pense aux gens qui sont un peu dans le sud de la France. Ben, ils sont pas loin des Alpes-Maritimes. Ils peuvent aller faire du ski dans les Alpes. Et ils ont la mer tout près. Pour moi, c'est fabuleux. En si peu de kilomètres de changer de paysage à ce point-là, parce que chez nous, souvent, il faut se taper 300 km d'épinettes et de sapins avant de changer un peu de paysage, quoi.
0: C'est sûr, lorsqu'on y vit, c'est très différent. Alors, pour ce qui concerne le prix de la vie, est-ce que le coût de la vie est assez élevé au Canada, comme un peu aux États-Unis d'ailleurs?
1: Je dirais que c'est moins élevé que le coût de la vie en France, mais on est amené à faire d'autres dépenses, comme par exemple, on va peut-être chauffer plus en hiver, mais l'électricité est moins chère. L'essence est beaucoup moins chère. On ne payera pas les péages, mais par contre, il y a des nids de poules épouvantables dans toutes les routes. Donc, il faut changer sa voiture assez souvent, parce qu'une voiture ne peut pas faire 20 ans là-bas. C'est impossible avec les changements climatiques. Donc, il y a des dépenses, mais je pense que notamment les restaurants, les hôtels, la nourriture est quand même plus chère ici. Et bon, en plus, nous, maintenant, avec l'euro, c'est devenu effrayant pour venir en vacances ici. Parce que c'est environ 1,50 $ canadien pour 1 €. Donc, pour nous, c'est aussi cher maintenant d'aller en Europe qu'aux États-Unis.
0: Voilà, donc, avec cette découverte de Québec, vous y retournez de temps en temps quand même?
1: Oui, j'avoue que quand l'avion survole Montréal, j'ai toujours vraiment un grand chaud au cœur, puis je me dis, je reviens chez moi. C'est quand même vraiment chez moi. J'y reviens toujours avec plaisir. J'adore voyager, j'adore découvrir toutes sortes de choses. Je me sens bien en général partout, mais c'est vrai qu'il y a un petit quelque chose quand même quand on revient chez soi de particulier. Ouais.
0: Pourquoi on aime les Québécois? Il y a une chaleur humaine, il y a quelque chose de spécial. Enfin, vous êtes de dedans, donc bon, pour vous, c'est normal. Qu'est-ce qui se passe?
1: Oui, il paraît que, pour avoir parlé avec beaucoup de spectateurs, de spectatrices de Connaissance du Monde, il paraît qu'on est plutôt attachant et surtout très accueillant. Et puis c'est vrai que chez nous, on rencontre des gens la journée même, on va leur dire ben, venez souper, venez coucher. Et puis c'est vrai, ils vont arriver même 2 ans après, hop, ding-dong.
0: Dans les villes encore ou bien?
1: Oui, dans les villes, c'est un peu moins comme ça, parce que c'est vrai que quand on est en région avec un village où tout le monde connaît tout le monde, c'est pas la même chose que quand on est à Montréal où on est plus anonyme, mais il y a quand même une certaine, je dirais pas une solidarité, mais je dirais une facilité de contact. Souvent, on voit des touristes sur la rue Saint-Denis ou au centre-ville qui cherchent, ben, tout de suite, on va leur dire « Ah, vous cherchez quoi? Vous voulez aller par où? » C'est vrai qu'on a le contact facile.
0: Simplicité.
1: Voilà, simplicité, oui.
0: Eh bien, merci en tout cas, Sandrine Dussart, pour ses explications. Et puis, on vous laisse partir pour un autre film, c'est Hawaï?
1: Hawaï, oui, les îles Hawaï.
0: Et puis après cela?
1: Oh, après, en ce moment, on essaie de vendre un film sur la Corse, et puis qu'on a fait 2 fois 52 minutes pour la télévision, donc pas du tout dans le cadre de Connaissance du Monde, une approche anti-touristique, donc complètement différent avec 25 entrevues. Et puis, pour l'année prochaine, j'espère retourner en Afrique, soit au Sénégal, soit à Bangui, pour continuer le projet qu'on a commencé l'année dernière.
0: Eh bien, on vous souhaite bien du courage et puis de belles activités aussi et de belles rencontres, puisque je crois que c'est aussi la caractéristique qui est la vôtre. À bientôt.
1: À bientôt, merci.

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Mais c'est seulement pour nous que ces choses sont nouvelles. 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
2: On est en train de visiter cette fresque sur l'histoire du protestantisme, 500 ans de protestantisme à travers les siècles. On a vu la dernière fois l'invention de l'imprimerie qui a vraiment été ce qui a permis la diffusion des idées et la protestation du moine Luther. Je suis avec Jean-Pierre Tin. Jean-Pierre, nous arrivons en 1521, un tableau sur lequel on voit un moine qui brûle des livres. Voilà. C'est incroyable. Juste avant, on dit qu'on crée des livres et là, d'un coup, on brûle des livres.
3: Alors oui, on brûle les livres parce que ce sont des livres qui ont été écrits par Luther, qui s'appelle « La captive babylonienne de l'Église ». Ça a été écrit en 1520. C'est des livres qui vont être diffusés. Et là, on voit des moines brûlant ces livres devant la Sorbonne. Alors, il faut savoir que la Sorbonne, qui maintenant est une grande école pour beaucoup de monde, c'était à la base une école pour former les moines et les curés.
2: Donc, c'était une université.
3: Une université, là, mais religieuse.
2: Voilà. Sauf qu'on va brûler des livres devant cette université.
3: Eh oui, parce que justement, Luther explique les idées qu'il a pour réformer la religion catholique. Et évidemment, le pape, beaucoup de religieux sont contre. Donc, on va détruire ses écrits.
2: On voit ces écrits qui sont en train de brûler. Et tout de suite derrière, on commence à voir des gens qui sont emprisonnés et même quelqu'un qui est brûlé lui aussi.
3: Voilà, c'est-à-dire qu'à partir de là, eh bien, il va y commencer à avoir les premières persécutions.
2: Donc il y a un lien entre brûler des livres et brûler des gens.
3: Voilà, c'est ça. C'est-à-dire que les plus convaincus par les idées de Luther, eh bien, on va même s'en prendre à eux. Quoi. Mmh. Voilà. Et on va même les brûler. Hein. Enfin, il va y avoir des emprisonnements, des tortures et des meurtres. Ça va commencer déjà en 1523.
2: Alors, qu'est-ce qui va se passer? On arrive à un deuxième tableau où on voit un roi, certainement,
3: voilà.
2: Habillé
3: Alors, ça,
2: dans un...
3: C'est Charles Quint.
2: Ah, c'est Charles Quint.
3: Charles Quint, qui était donc un empereur germanique, puisqu'il faut dire que l'Allemagne n'existait pas, c'était des provinces. Il y avait entre 21 et 28 provinces qui étaient l'Empire germanique. Là, il faut savoir que Luther, déjà, a été excommunié et les recherchés pour être mis en prison, voire peut-être plus, on ne sait pas. Il va aller dans une province, se réfugier, il va être accueilli dans une province qui soutient les idées. Et Charles Quint ne les soutenant pas, ils vont envoyer Philippe Melanchthon avec des propositions d'idées pour que les catholiques, mais ceux qui veulent garder l'institution catholique, pour faire un accord, pour essayer de changer les idées tout en restant catholique. Et, enfin voilà, ils vont
2: Donc
3: essayer.
2: Donc on cherchait encore
3: de créer un accord pour moderniser les idées catholiques tout en restant catholique. Pour le moment, on n'est absolument pas dans une idée de créer une nouvelle religion, on est dans l'idée de réformer le catholicisme.
2: C'est encore une fois les abus.
3: Ce que Luther a mentionné, tout, on va dire ces abus, c'est quand certains évêques vivent dans le faste, c'est tout ça qui
2: dénonce. Oui, puis on brûle des gens quand même.
3: Mais là, ils sont plus à défendre ça parce qu'eux, ils se cachent déjà.
2: Ouais.
3: Je pense que ça, c'est les conséquences de ces idées.
2: Et quelle a été la réaction de Charles Quint quand on est venu lui proposer un accord?
3: Il y a un refus, ça n'aboutira pas. Donc là, on a fait les trois scènes, puisqu'il y a une scène mot, la scène sur les premières arrestations, tortures et condamnations, et la confession d'Augsbourg. Mmh. Voilà.
2: La confession d'Augsbourg était donc ce texte fondateur du luthéranisme, présenté à Charles Quint pendant la diète d'Augsbourg, rédigé par Philippe Melanchthon, et sur la base de cette protestation de Martin Luther. Le but était de rédiger un texte qui présente correctement les croyances des réformateurs. Oui, parce qu'il y avait peut-être déjà toutes sortes d'idées fausses qui qui...
3: Mais après, c'est comme tout. Chacun a ses idées, donc on essaye de construire quelque chose en harmonie pour que tout le monde adhère à ses idées, voilà.
2: Et alors là, maintenant, on passe à un nouveau tableau.
3: Alors là, on est à Nîmes, en 1532. C'est un moine augustin qui va, dans la cathédrale Saint-Castor à Nîmes, prêcher à la façon des nouvelles idées, qui va prêcher donc des nouvelles idées, en 1532.
2: Comment il va être reçu
3: par le public, ça va très bien se passer, mais par les autres moines, ça va très mal se passer, donc il va être arrêté, enfermé. Mais après, dans les archives, on voit qu'il a été relâché, mais par contre, on ne sait pas ce qu'il est devenu. On sait qu'il est parti. Donc il a dû se sauver et puis...
2: Parce qu'on sait que le sud de la France a été quand même très perméable aux idées de réforme. Hein. Ça a été quand même une région qui a adhéré au protestantisme.
3: Il y avait l'Alsace. Oui, le sud de la France a été très, très imprégné. Il y avait pas mal de départements. Hein. Je pense que c'était général à l'époque.
2: C'était un grand mouvement.
3: Un grand mouvement sur la France. Et d'ailleurs, pas qu'en France. Hein. Il y a eu en Espagne, bon, ça a moins marché. L'Angleterre, puisque le protestantisme a pris le dessus après. Ces idées sont diffusées, pas qu'en France, hein, il y a eu dans toute l'Europe. Hein.
2: Et donc, maintenant, on arrive à un tableau où on voit de nouveau quelque chose qui est placardé sur une porte. Un personnage certainement de haut rang qui le lit, mais qui n'a pas l'air bien content. Hein.
3: Donc, c'est François Ier, qui, jusqu'alors, comme sa sœur, était quand même fortement impliqué dans les idées, ne disait trop rien. Mais là, on en arrive à un stade peut-être qui va dépasser les bornes. C'est-à-dire que sur la porte de la chambre du roi va être placardé, puisqu'il s'appelle ça l'affaire des placards. Donc c'est le 18 octobre 1534, un pamphlet. Il arrive de Suisse et c'est le pasteur Antoine Marcourt qui va faire, je ne sais pas lui personnellement qui va venir placarder sur la porte du roi, mais va arriver avec ses pamphlets et va les faire placarder partout en France.
2: Carrément sur la porte du roi, sur sa chambre à coucher, voilà. Là, il s'est réveillé le matin.
3: Le matin, il avait ça sur sa porte. Alors, est-ce que c'est une légende, est-ce que c'est vrai, je ne sais pas vraiment, mais c'était au moins dans le château. Et là, François Ier va prendre peur, parce qu'il va s'apercevoir qu'en fin de compte, les gens arrivent à arriver jusque devant sa porte. Et là, c'est qu'un pamphlet. Il va se passer une répression sur la scène suivante. Et c'est la répression sur les imprimeurs, les éditeurs et les écrivains qui, on va dire, en règle générale, étaient protestants, puisque c'était les seuls à savoir lire et écrire, les catholiques ne sachant pas, on ne leur apprenait pas. Il va y avoir une répression sur les imprimeurs, donc des arrestations, des fermetures d'imprimerie.
2: Ce que je trouve incroyable, c'est qu'il y a encore peu de temps, on brûlait les livres, mais là, carrément, on détruit, on voit un homme avec un bâton détruire une imprimerie. Hein,
3: voilà, c'est ça, et taper sur l'imprimeur. Enfin, voilà.
2: On ne supporte plus l'idée que le peuple ait accès à l'instruction pour lui-même.
3: Parce que les imprimeurs n'imprimaient pas que des idées réformes. Ils imprimaient aussi des pamphlets, ils imprimaient des livres, ils imprimaient... Donc là, il va y avoir carrément une répression. Et dans les petits textes qui sont sous les panneaux, je ne l'ai pas mis, mais je vais le dire, c'est là qu'il y a une loi qui est toujours actuelle, qui va être créée à ce moment-là, sur les livres. On va obliger à mettre le titre du livre, ce qui paraît logique pour nous, mais qui n'était peut-être pas logique à l'époque, le nom du livre, le nom de l'écrivain, le nom de l'éditeur, l'adresse. C'est-à-dire ça, maintenant, vous le trouvez sur tous les livres où on voit ça, on trouve ça très bien, mais en fin de compte, c'était une loi répressive.
2: C'était pour surveiller.
3: C'était pour surveiller. Les livres devaient passer devant une commission, comme ça se fait actuellement, où le livre est lu, et on autorise ou on n'autorise pas de l'éditer.
2: On a l'impression qu'on retrouve ce genre de situation, même en ce moment, on parle beaucoup de censure sur Internet.
3: Je trouve que... on ne va pas parler politique,
2: pas,
3: ou je ne sais pas. Mais c'est vrai qu'on retrouve actuellement ce qui a été fait à ces époques-là. Et on parlera un peu plus loin, peut-être, Covid et compagnie, où, là aussi... Le comportement qu'il y a eu à cette époque-là, on va la retrouver dans les répressions, Cévenol, avec les dragonnades et compagnie.
2: Donc il n'y a rien de nouveau sous le soleil. L'histoire est là pour éclairer le présent.
3: Pour moi, l'histoire, c'est une roue qui tourne. Et à un moment, on revient au même endroit où la roue était posée au sol. Et on tourne en rond et on recommence.
2: Voilà, donc il faut apprendre de l'histoire. Et c'est bien le rôle de votre fresque.
3: Voilà. De toute manière, je pense que quelqu'un qui connaît l'histoire peut anticiper ce qui va se passer. Celui qui ne connaît pas l'histoire, il se prend des choses en pleine figure, parce que quand on connaît l'histoire, on fait le rapprochement avec le passé, et on se dit, ah mais tiens, c'est ce qui est en train d'arriver là, c'est en train de se faire.

0: donc cette fresque créée par le sculpteur Jean-Pierre Tin sur l'histoire du protestantisme. On a vu jusqu'à présent les débuts de l'imprimerie et puis les 95 thèses de protestation du moine Luther qui a provoqué une espèce d'effervescence des idées à travers toute l'Europe, mais également des persécutions. On a vu l'affaire des placards à un tel point qu'on voulait même détruire les imprimeries, en tout cas on voulait les cadrer. Et on arrive maintenant à Bâle, avec de nouveau des discussions, Jean-Pierre.
1: Voilà, c'est ça. Donc c'est le juriste Jean Calvin, qui était protégé par Marguerite de Navarre, la sœur de François Ier, qu'il a été obligé de suite à l'affaire des placards d'aller se cacher, et il va se réfugier à Bâle, où ils vont fonder justement l'institution de la religion chrétienne, et créer un ouvrage pour l'apologie et défendre la foi et apposer des positions doctrinales pour réformer justement toutes ces idées et les mettre sur papier vraiment.
0: Oui, c'est formalisé.
1: Formaliser tout ça. Et Calvin va faire paraître la Bible à l'épée en 1540. C'est la première révision à une Bible précédente qui s'appelait la Bible d'Olivetan.
0: Voilà, donc que le protestantisme s'organise.
1: Prend forme, s'officialise, puisqu'il n'arrive pas justement à s'entendre avec les idées catholiques. Là, on commence quand même à vraiment fonder des bases solides.
0: Donc Calvin, c'était vraiment un penseur, organisateur.
1: Calvin était français, lui, par contre. Oui, c'était un juriste, donc c'était quelqu'un qui avait quand même des idées de loi, des idées de règles, un meneur et un...
0: Mais il n'est pas tout seul, là, sur votre tableau, on le voit entouré d'autres... D'autres érudits, c'est un habit. On voit des hommes en robe noire,
1: Il commençait déjà à se vêtir, alors, d'une certaine manière, ce qui va peut-être à la suite créer la fameuse tenue des pasteurs.
0: Des pasteurs. Voilà. Mais je rappelle que quand même, on est sur une fresque sculptée dans le bois et ensuite peint. Et là, par exemple, juste après, on voit une troupe de gens très colorés qui écoutent leur pasteur, qui leur parle.
1: Voilà. Là, c'est le pont de Montvert.
0: Ah, c'est le pont de Montvert.
1: C'est l'église du pont de Montvert.
0: C'est
1: pas une cathédrale, c'est l'église du pont de Montvert. Alors, c'est la création des églises dressées. Justement, quand j'ai rencontré l'historien, c'est là où je ne comprenais pas ce qu'étaient ces églises dressées et les églises plantées. Ce qui se passe, c'est qu'il va y avoir la création des églises dressées dans les premières églises qui vont être réformées. Alors, en fin de compte, comment ça s'est passé ? Il n'y avait pas de bâtiment officiel. Il n'y avait pas de temple, ça n'existait pas, il n'y avait pas, rien de construit.
0: Vous nous disiez que c'était des églises, c'était catholiques.
1: C'était des prêtres catholiques qui, en fin de compte, prenaient les idées de la réforme. Ouais. Voilà, et le prêtre devenait un pasteur.
0: D'accord.
1: Voilà, tout simplement.
0: Un hérétique, en gros.
1: Un hérétique. Donc, ils avaient investi les églises, ce qui va d'ailleurs beaucoup préoccuper le pape. Le roi, oui aussi, parce que le roi est toujours lié avec l'église, malheureusement. Mais on va dire que le roi, François Ier, là, il dit trop rien, ça passe. Mais c'est surtout au niveau du pape et des évêques où des lieux qui leur appartiennent sont investis par des gens qui ont de nouvelles idées et qui vont à l'encontre de... Voilà. Mais ce sont les lieux des catholiques, puisque c'était des églises.
0: Oui.
1: Voilà. En fait, ce qui se passait, c'était que le curé prenait les idées de la réforme et le village devenait protestant, puisque les gens suivaient, en fin de compte. Oui.
0: Sent que, déjà, à l'époque, il n'y avait pas de séparation entre le religieux et le civil. C'était un peu tout mélangé.
1: En fin de compte, le curé ou le pasteur, par la suite, ce qu'il expliquait aux gens, les gens se mettaient à penser comme ça. Ils cherchaient pas plus loin.
0: C'était
1: l'érudit. Et quand l'érudit avait parlé, on l'écoutait. Et c'est comme ça qu'il y a des villages complets qui sont devenus avec les idées de la réforme. Donc c'est là, les églises dressées, c'est en fin de compte des églises qui vont être avec un pasteur officialisé, ou dans lequel les registres qui sont ouverts pour consigner tous les actes publics, naissance, mariage et décès.
0: Oui, parce que là, encore une fois, c'était l'Église
1: qui a enregistré les baptêmes. C'est la suite logique, en fin de compte, pour le moment. Par rapport aux églises plantées, qui sont des lieux La maison de la personne, la grange. Là,
0: ce qu'on appelle des églises de maison aujourd'hui.
1: Peut-être, et qui sont donc clandestines, parce que ça, ils n'en veulent pas, en fin de compte.
0: C'était des églises clandestines. Et voilà. Dressées, c'était officiel.
1: C'était officialisé.
0: Mais c'était adopté la réforme.
1: En fin de compte, c'était le curé qui adoptait la réforme et qui continuait de tenir les registres, comme ça se faisait quand il était catholique.
0: Alors, on arrive justement à une table maintenant. Voilà. On voit différents personnages autour de cette table, en train de signer quelque chose. Qu'est-ce qui se passe ?
1: Voilà. Alors là, ça va être le premier synode. C'est là où, pour moi, la religion prétendue réformée, parce que ça ne s'appelait pas protestantisme, ça s'appelait la religion prétendue réformée, devient officielle. Pour moi, c'est en 1559 où vraiment, là, on peut dire qu'il y a une vraie séparation entre les catholiques et les nouvelles idées.
0: Alors, qu'est-ce qui se passe ? On voit, qui est ce personnage-là ?
1: Alors, ça, je ne peux pas vous dire, mais donc, c'était à Paris en 1559. Alors, ce sont des personnages, ce sont des gens importants qui sont à la tête de toutes ces idées, qui vont se réunir, donc ça va s'appeler la Confessio Gallinaca, appelée plus tard la Confession de la Rochelle. Voilà. Et c'est la première confession de foi de l'Église réformée en France. Voilà, donc c'est pour ça que je pense que c'est vraiment là un tournant majeur dans cette histoire. Ça représente 72 églises dressées, locales, de toute la France, pasteurs et laïcs. Mmh. Voilà. Donc c'est là, moi pour moi, ça correspond bien à l'officialisation de...
0: Alors moi j'ai trouvé qui était ce personnage, parce que c'est écrit là, c'est le pasteur François Morel qui était le président de
1: voilà.
0: la séance.
1: Alors je ne sais pas si c'est lui ou lui, mais fait, voilà. C'est,
0: moi je l'aime bien,
1: on va dire que c'est lui, voilà.
0: Ok, voilà. Donc il faut se souvenir, c'est en 1559.
1: Voilà, donc le synode vote, une confession de foi, une discipline.
0: C'est-à-dire ?
1: Eh bien, c'est-à-dire que là, on a établi des règles, vraiment. Il y a une discipline, il y a des comportements à avoir, et il y a une confession de foi, c'est-à-dire qu'on suit des règles d'idées, quoi.
0: Ouais. Voilà. Donc, c'est la naissance du protestantisme.
1: Pour moi, c'est la naissance du protestantisme. Mmh. Voilà. Donc, on va dire en 1559.
0: Voilà, on redécouvre cette histoire du protestantisme, je le rappelle, sous forme de BD, mais sculpté dans le bois avec Jean-Pierre Tin. On a vu toute cette histoire qui commence avec l'invention de l'imprimerie, qui a vraiment démarré cette renaissance, cette réforme qui va traverser les idées, les religions, le pouvoir. On est en 1559 et on se retrouve bientôt pour la suite de cette histoire.
2: Il est 2h.
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Notre coin classique, amis auditeurs, sera consacré à de petites œuvres. En tout cas, c'est comme cela qu'on l'a appelé ces musiques de salon qui ont été amplement jouées, bien entendu, créées au XIXe siècle. Sylvia Bernier, Guy Panson, en piano à quatre mains, nous propose de ces extraits de ces musiques de salon. Et je vous propose pour en parler tout simplement un extrait du petit livret qui accompagne ce disque. Lorsqu'on se laisse aller à fouiller parmi les piles de musique des marchés de brocante, quelle n'est pas la surprise de tomber sur des quantités étonnantes de partitions de tout genre, témoignant de cette création musicale de l'ombre. Mais était-ce vraiment des créations musicales d'ombre? N'en arrive-t-on pas à se demander si ce que l'on jouait dans les salons du XIXe siècle n'était pas plus cette musique que celle des grands? Quel est le salon en effet qui ne comportait pas un piano? Il y a à peine quelques dizaines d'années, vous savez que la plupart des jeunes filles de bonne famille devaient jouer du piano, au moins pour exécuter le lac de Côme ou la prière d'une vierge. Alors je vous propose, avant de parler davantage de cette musique de salon,